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1: Un coup de cœur ici, Drôme Ardèche.
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3: Taquet avec Jean-Pierre et Florence. Alors Jean-Pierre qui habite à La Riche. Jean-Pierre, on l'a vu, hein, il était éducateur pour les jeunes, pour les métiers du bâtiment. Donc du coup, il bricole beaucoup. Tu fais tout. Allez, électricité, le carrelage, la menuiserie, tu fais tout chez toi.
4: J'en fais plus beaucoup maintenant. Je suis plus aussi jeune, on va dire ça comme ça. Mais il bricole encore un peu.
3: Ah, quand même. Et dis donc, t'as construit quand même le studio de ton fils.
4: Et j'ai fait ma maison.
3: Oh là là, bah dis donc, quand même, c'est pas mal.
4: Oui, c'est pas mal.
3: Bah, sois pas modeste, s'il te plaît, c'est très bien.
4: D'accord.
3: Alors, t'as l'air hyper sympa comme ça, mais il paraît qu'on est hyper maniaque.
4: C'est une réalité,
3: ouais. Alors Jean-Pierre, il paraît qu'on n'aime pas quand tout traîne, hein. On range tout, tout doit être rangé, on n'a pas le droit de manger dans la bagnole, la bagnole elle doit être propre. Comment ça se passe au quotidien?
4: Ben, ça se passe, maintenant ça se passe mieux qu'avant.
3: C'est-à-dire?
4: Au début c'était compliqué, bon maintenant ça va un petit peu mieux, pas beaucoup mieux même.
3: Pourquoi t'es si maniaque? C'est quoi le problème?
5: C'est un homme.
4: J'ai toujours été, quelque part, même quand j'étais gamin, pour dire un petit peu... J'avais une mobilette, en fin de compte, que j'ai gardée, je ne sais plus, 3-4 ans. Mais au bout de 4 ans, elle était encore neuve. Je l'ai revendue, c'est une pièce d'occasion. À part les kilomètres au compteur, mais au niveau de l'état, ce n'est pas une blague. Hein. Il n'y avait pas une griffe.
3: Ouais, mais tu ranges tout. Ouais, mais tu ranges tout.
5: Tu vois, ça vient de l'adolescence. Ça vient de la mobylette. Ça vient de là. Voilà.
3: Et voilà.
4: Là, peut-être pas par avant, parce qu'avant la mobylette, il y avait le vélo. C'était déjà pareil avec le vélo. Mais bon.
3: Bah, t'es soigneux. Qu'est-ce que tu veux que je te dise? Voilà, c'est pour ça que t'habites à La Riche. Alors. D'accord. Tu es riche de toutes ces choses que tu conserves. Mon chaton, t'as pas de point. Et Florence, elle a déjà un point. Alors, tu vas me marquer ce deuxième point.
4: Enfin,
3: ce premier point. Tiens, je mets une petite chanson. Alors, on va parler d'oiseaux. Écoute bien cette question. Un albatros, tu vois ce que c'est qu'un albatros?
4: Je vois ce que c'est un albatros.
3: Alors, il paraît qu'un albatros, ça peut voler des mois, voire des années sans toucher terre. Est-ce que c'est vrai ou faux? Top chrono, 5 secondes. Est-ce que les Alors?
4: Oui, je dirais oui.
3: Eh ben, t'as bien raison. Parce qu'ils peuvent totalement rester des mois en vol grâce au vent marin, au vol plané. Il y a certains jeunes albatros qui passent vraiment des mois, voire des années sans revenir à terre. Bon, ils se posent parfois sur l'eau et puis ils chopent un poisson, mais c'est vrai. Premier point pour Jean-Pierre.
5: C'est Bernard et Bianca qui volaient sur un albatros, je me souviens.
3: Absolument.
5: Ouais, c'est ça, hein, c'est je me souviens bien. Florence, avec ici Pays de Savoie, qui a déjà un point. Ah, Florence, en Haute-Savoie, qui est en voiture, qui revient d'un mariage un petit peu plus tôt. Pourquoi? C'était pas bien le mariage? Ou c'était prévu comme ça?
6: Non, ah bon. C'était bien en fait. Mais c'est parce que j'ai un rendez-vous chez le dentiste ce soir et voilà. Il a été avancé le rendez-vous.
5: On est au cœur de vos vies.
3: Un rendez-vous chez le dentiste.
5: C'est sympa, ça, le dentiste.
3: J'ai tellement d'empathie pour toi.
5: C'est une petite vérification ou on est sur. Il y aura un peu de bricolage?
6: Non, c'est juste retirer un fil. Hein.
5: Ah bon, ça va, un petit fil. Bon, ça va aller. Alors, quelques éléments de ta vie. Tu bricoles pas trop. Bon, tu sais quand même monter un petit meuble, mais t'es pas plus manuel que ça, hein, Florence. Pas particulièrement ce que tu aimes faire. En revanche, tu adores cuisiner. Mais tu adores cuisiner quand tu es dans un état particulier. Lequel?
6: Quand je suis énervée.
5: C'est ta méthode à toi pour te détendre, quoi. T'es vénère, tu vas cuisiner.
6: Voilà, c'est ça, il faut que je me défoule.
5: Alors tu fais quoi comme plat bien énervé?
6: Quand je suis énervée, bah, je peux faire des ratas, je peux faire un ragoût, un bœuf carotte. Tout ce qui passe dans le frigo, en fait, il faut que je prépare.
5: Ah oui, c'est pas mal, ça, du pain perdu, des plats du Nord.
6: Mais
5: pourquoi tu fais de la carbonade flamande et des plats du Nord alors que t'es en Haute-Savoie?
6: En fait, à la base, j'étais de Lille.
5: C'est notre région, en fait. Ok, je comprends. Tiramisu, pudding, cookie, pain perdu, salade de fruits. Joli, tout ça, c'est les bonnes choses que tu sais faire. Florence, sauras-tu marquer un point de plus? On va le savoir tout de suite en écoutant l'idole de ma jeunesse.

0: passé avec ses petites chaussettes rouges et jaunes à petits points. On va parler de chaussettes. Écoute bien cette question, Florence. Albert Einstein portait toujours des chaussettes dépareillées. Est-ce que c'est vrai ou faux? Selon toi, 5 secondes, top chrono. Albert Einstein portait toujours des chaussettes dépareillées.
1: Ouais, moi, je dirais vrai.
0: C'est faux. Albert Einstein ne portait pratiquement, en fait, jamais de chaussettes parce qu'il trouvait tout simplement ça inutile et ça datait de l'enfance.
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1: Ici, nous sommes avec Stella qui joue avec Ici Paris-Île-de-France contre Guillaume qui joue avec Ici Champagne-Ardennes. Stella, 1 point. On va pas s'emballer non plus, c'est pas dingue dingo,
2: non, c'est
1: hein, chérie.
2: Ouf. Pas dingue non plus.
1: Tu as marqué, t'adores chanter, tu aimes la musique,
3: oui.
1: Tu fais partie d'un chœur de gospel.
3: Oui.
1: Ça fait 20 ans que tu chantes.
3: Oh, happy day. Oui, c'est vrai.
1: Alors, t'as même fait des concerts, allez, Nîmes, Calais, tu fais des mariages, tout ça.
3: Exact.
1: Bon, mais
3: Oui. Mais je chante aussi du pop rock, du Adele, enfin voilà, je fais plein de choses.
1: Eh ben voilà, bah c'est bien ça. Donc ça veut dire que tu connais un petit peu les chansons, quoi.
3: J'espère, oui. Alors pas tout, hein, mais oui.
1: Ah non, on va pas dire j'espère. Tu sais qu'avec moi, c'est la team winner, c'est Dami Dolan.
3: Oui,
1: ici,
3: hein. Allez, c'est parti.
1: Alors, je t'explique.
3: Je croise les doigts.
1: Mais bien sûr, croise tout ce que t'as. Alors, les deux mots manquants, c'est-à-dire que tu vas voir la chanson, paf, elle se déroule, et à deux endroits, elle va s'arrêter, tu vas entendre poète, et tu devras me donner les deux mots. Là, on écoute. Une... Voilà, il y en a deux à trouver, chérie. Hein. Attention, écoute bien, c'est une chanson de Serge Gainsbourg. Et...

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1: Lisa. Alors, Elisa, oh. Saute-moi au cou.
2: Je la connais.
1: Et ben vas-y, c'est quoi, Elisa, des poux.
2: Elisa, cherche-moi des poux, Elisa. Dans la jungle, je m'en rappelle plus.
0: La jungle.
1: Eh oui, c'est ça, cherche Elisa. Elisa, cherche-moi au cou, Elisa.
2: Oui, c'est ça.
1: Elisa. Eh oui, bravo.
0: Elisa.
1: Cherche-moi des poux et mets tes doigts dans
2: la jungle. Voilà. Tes cheveux. Mes cheveux, plutôt.
1: Ça fait trois pour toi. Bravo.
0: Guillaume, est-ce que tu...
2: Ah, deux points, ouais.
0: Guillaume qui n'a pas de points. Faut que je la dise combien de fois, cette phrase, Guillaume?
1: Et voilà, c'est reparti pour management toxique.
0: C'est mon coaching. Coaching à moi.
1: On voit qu'est-ce que ça donne. Hein.
0: Dis-moi, mon Guillaume, est-ce que tu les avais, les deux mots, là, sur Serge Gainsbourg?
3: Oui.
0: Peut-être encourageant pour nous. Cela dit, tu vas pas tomber sur ce titre-là. Donc, on va voir. Guillaume, qui est très sympathique, qui, depuis tout à l'heure, vous a dit qu'il cherchait un emploi dans le téléconseil. N'hésitez pas à nous joindre à la radio, si vous voulez lui donner un coup de main. Qui fait des belles pâtisseries avec ses mots, mais qui est fan de Dragon Ball Z. Eh ouais, t'es 40 ans, t'es génération Club Do à fond, toi.
3: C'est ça, exactement.
0: Bah attends,
3: exactement.
0: J'avais la carte d'anniversaire.
3: Qui n'a pas connu Club Dorothée? Bah,
0: évidemment, j'avais ma carte d'anniversaire. Tu l'avais, ta carte
1: bien,
0: de membre,
1: c'est
0: ou
1: bien,
0: pas
1: c'est
0: Guillaume.
3: Alors, j'avais pas ma carte de membre à ce moment-là, mais par contre, j'ai pu l'avoir parce qu'ils avaient ressorti tout un album collector de génération Club Dorothée, où ils avaient refait exprès la carte de membre, vraiment la vraie carte de membre du Club Dorothée.
0: Et la collector, je suis d'accord. T'as des objets, t'as des tasses, des verres, des maillots,
1: et
0: des jeux.
1: Un quiz musical à trouver.
0: Tout ce qu'il a sur Dragon Ball Z. Vous savez, nous, on n'est pas pressé parce qu'on sait qu'on a les bonnes réponses. Ça va être rapide.
1: Allez, vas-y.
0: Voici Gigi Lamoroso. C'est Dalida. La chanson s'arrête à deux reprises. J'ai envie de dire bon courage à ton rire, j'ai un peu peur. On y va.

0: Alors, arrive à Gigi Lamoroso, croqueur d'amour, l'œil de velours commune. Est-ce que tu as une petite idée? On peut lancer le chrono.
1: Mais comme une caresse.
0: Comme une caresse. Gigi Lamoroso, toujours vainqueur, parfois sans.
1: Sans peur.
0: Sans peur. Donc caresse et peur. Vérifions.
2: Arriva Gigi Lamoroso.
0: Très bien, bravo.

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1: Alors Mathieu, il paraît que quand tu avais 17 ans, tu étais au lycée militaire d'Issoir. C'est ça ?
2: Tout à fait.
1: Et pour rentrer chez toi, tu dois prendre le train de nuit, voilà, et forcément un jour...
2: La région Auvergne étant bien desservie par la SNCF.
1: Ouais, bah oui, ça.
2: Parce qu'Éric me contredit.
3: Alors, tu vas te détendre car je suis auvergnat.
1: Mais bah c'est pour ça qu'il t'a dit ça.
3: Mais je confirme ce que tu dis, c'est quand même compliqué.
1: C'est très compliqué. Alors qu'est-ce qui s'est passé ?
2: Eh ben, en prenant le train de nuit à minuit 12, je me suis endormi. Et je me suis réveillé en fait dans le dépôt des trains. Le train est arrivé en gare et était reparti au dépôt.
1: C'est le début d'un film d'horreur, ça. Tu sais, ça peut faire un film d'horreur, hein.
3: C'est l'Auvergne.
1: C'est l'Auvergne dans un hangar, t'es paumé et là, c'est le drame. Alors, qu'est-ce qui s'est passé ? Parce que tu peux pas sortir du hangar.
2: Bah en fait, déjà je me questionnais savoir où je me trouvais. Et je suis sorti du train et par chance j'ai vu un technicien sur le quai. Qui lui aussi se demandait ce que je faisais là. Donc je lui ai expliqué que je me suis endormi et je me suis réveillé là.
1: Et ben voilà.
2: Et il a réussi à me ramener par un dédale de couloir à la gare. Et j'ai réussi à avoir ma correspondance.
1: Et ben tu es très chanceux, joue au loto cette semaine. Alors mon chat...
3: Sortira-t-il de la maison des secrets ? La réponse la semaine prochaine.
1: Ah ben la maison des secrets, ça a démarré hier les gars. Alors Mathieu, tu as 4. Écoute bien, là je vais te proposer une question à choix multiple. Je te pose la question, je te fais des propositions de réponses. T'auras 10 secondes pour me donner ton choix et remporter 3 points. Tiens, une petite ambiance. My pocket. Alors écoute bien, aujourd'hui, le 24 juin, c'est le lancement des soldes d'été. Ça va durer jusqu'au 21 juillet. Alors, petite question, selon une récente enquête, quel budget les Français prévoient-ils de consacrer en moyenne aux soldes d'été ? Alors écoute bien ce que je te propose. Combien ils veulent claquer d'oseille ? 133 euros, 183 euros, 233 euros, pas un centime, c'est des radins comme Éric Bastien. Bah oui. Alors, combien ils vont claquer les Français en solde d'été ? 133, 183, 233 ou pas un flèche ? Top chrono, 10 secondes.
2: J'irais 233.
1: Tu dirais 233. Et ben, t'as totalement raison, oui, exactement. Et c'est en baisse par rapport à l'année dernière, c'était 307. Bon bah voilà, allez, bonne solde à tous. Ça te fait 7 points mon petit chat.
3: Tu vas aller faire les soldes, Émilie ? À Itoy, dans la Vienne ?
4: Un petit peu, ouais, je pense.
3: Ah oui, tu vas aller t'acheter une clim. Je vous rappelle qu'Émilie nous nargue avec sa clim depuis...
1: Excuse-moi, on est dans un studio climatisé, donc...
3: Oui, enfin, il y a beaucoup de monde, là, donc il fait un peu plus chaud.
1: Tu vas arrêter de faire la dicose, là, t'es dans un studio climatisé, tu travailles ici toute la journée, tout va bien.
4: Et alors, en plus,
3: on a du... Comment ça s'appelle, ça ? C'est bien, ça.
1: Un brumisateur.
3: Un brumisateur, c'est parfait. Émilie, on a fait un peu connaissance avec elle, un fils s'appelle Abel, elle est paxée à Quentin, on l'appelle Magic Mimi, ça c'est pour tous les collègues. Et alors, on a découvert que si il y avait un artiste avec qui tu pourrais déjeuner là pour 13 heures, ce serait qui ?
4: J'aimerais bien David Guetta.
3: Bah, ouais. Oui. Alors tu l'as vu en concert ou pas ?
4: Oui, ouais, j'ai eu la chance de pouvoir le voir au Stade de France.
3: Bah là, il y a quelques jours alors.
4: Exactement.
3: Et alors, c'est comment ?
4: Incroyable.
3: Incroyable.
4: Vraiment, ouais. Ah oui, oui.
3: Et t'aimerais parler avec lui ? Qu'est-ce que je sais pas ? Vous pourriez parler de quoi si t'étais avec lui à 13h ? Qu'est-ce que t'aimerais lui dire ?
1: La cuisine.
4: Savoir un petit peu tout, ouais, sa vie, comment il compose, comment il crée, et puis s'il compte revenir en France quand même.
3: Bien sûr, ah bah oui, bonne question. Parlons de ta rencontre avec Quentin, et alors là, on va aller dans le vintage, dans la nostalgie.
4: Rencontre au lycée, en effet. Ça fait quelques temps maintenant.
3: À la cafette. C'était au lycée. Alors, vous étiez dans la même classe ou pas du tout ?
4: Non, pas du tout. Non, il a un an de plus quand même.
3: Et alors, vous êtes rencontrés, mais au lycée où ça ? Au foyer ? Dans la cour ?
1: À la cafette, elle vient de te le dire.
3: Non, c'est moi qui l'ai dit. Elle dit à la cafette.
1: Elle l'a dit.
3: Ah ouais ?
4: À la cause.
1: Voilà.
3: Je n'écoute rien. Mais c'est comme dans la série, genre, voilà, bisous, bisous, tout ça. Il y avait le mec avec les bretelles, l'autre avec ses couettes.
4: On s'est rencontrés à la pause, tout simplement. Il était un peu plus vieux. J'avais envie de le découvrir. Et ça a bien matché.
3: Et ça fait combien de temps que tu es avec lui, là, du coup ?
4: Ça fait plus de 15 ans. Hein.
3: 15 ans, ouais, dis donc, bah, bravo. Petit mariage ou non ? Pour l'instant, vous êtes paxé. On en reste là, c'est bien, c'est une bonne formule.
4: On en reste là, c'est très bien.
3: D'accord.
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1: Ah, nous sommes au taquet avec Mathieu qui a 7 et Émilie qui a 6. Alors, voilà, j'ai une fois de plus une petite anecdote qui va faire plaisir. Ce n'est pas le premier candidat qui a ce talent inutile, mais c'est un talent inutile que Éric Bastien ne comprend pas. Parce que Mathieu, ton talent inutile, c'est que tu es super souple, tu peux mettre tes mains à plat par terre avec les jambes tendues. C'est vrai ?
2: C'est vrai, c'est vrai.
1: Tu sais que c'est le rêve d'Éric Bastien de faire ça.
3: C'est quoi l'intérêt surtout ?
1: Il n'y a pas d'intérêt, c'est juste pour être souple, avoir un corps souple.
3: Ah oui, d'accord.
1: Voilà. Donc, il en rêve. Hein. C'est-à-dire que dès qu'il y a un auditeur qui a ce talent, après, il est là, il essaye. Et je voudrais le filmer parce que ce serait drôle, mais bon, je n'ose pas.
3: Ouais, vidéo gag n'existe plus. Donc.
1: C'est vrai. Alors, il paraît qu'un jour, tu pars en vacances aux États-Unis avec un copain et tu as fait du camping primitif, donc du camping sauvage en fait.
2: C'est tout à fait ça, oui.
1: Alors,
2: en fait, c'est.
1: Raconte.
2: Le camping primitif, en fait, on va dans une forêt, il y a rien en fait. Il y a juste des toilettes sèches où il y a un écriteau sur le toilette où c'est écrit faites attention aux serpents, regardez bien s'il n'y en a pas un dans le fond.
1: Oh my god.
2: Et aussi autour du terrain de camping, il y a des écriteaux qui nous disent de se méfier des ours. Et de laisser la nourriture dans les voitures pour éviter qu'on se retrouve avec un ours dans la tente.
1: Oh bah, hey,
3: mais je croyais que tu voulais être un ours.
1: Bah, de toute façon, oui, tu comprends l'ours, toi.
2: Moi, je comprends l'ours.
1: Bah, évidemment, donc t'avais rien à craindre. Mais alors, du coup, t'as passé combien de temps dans ce camping primitif ?
2: On a passé 2 nuits.
1: Ouais, parce que quand même, c'est un peu flippant quand même.
2: Ouais, disons qu'on n'a pas bien dormi parce qu'à chaque craquement de branche, on s'inquiétait un peu quand même.
1: Bah oui, tu m'étonnes. Tiens, voilà un coyote. Oh, un ours. Bon, il vaut mieux aller faire autre chose. Bien, écoute-moi. Tu es en tête, tu peux effectivement marquer 5 points de plus. Je pense que tu vas réussir parce que tu es brillant. Et donc, on va y aller avec la question cash, une ambiance.
4: Chez le coiffeur, je suis allé afin de soigner ma crinière. Le patron sans plus de.
1: Alors, chez le coiffeur, comment ça s'appelle quand on fait des fines mèches de cheveux pour éclaircir, pour qu'elles se fondent naturellement dans la masse? Chez le coiffeur, quelle technique consiste à éclaircir des fines mèches de cheveux pour qu'elles se fondent naturellement dans la masse? Comment ça s'appelle quand on fait des fines mèches? Top chrono, 10 secondes.
2: Balayage.
1: Et ta ta ta ta ta ta ta la la. Olé, oui, c'est un balayage. Bien évidemment, tu as 5 points de plus, tu as 12, bravo.
3: Ah, il a fait un sans faute là, Émilie. Hein.
1: Oui, sans faute.
3: Ah oui.
1: Émilie,
3: là. Bon, on a 5 points à prendre dans un instant, ce qui est pas mal, ça nous ramènerait à 11. Alors ok, il aurait toujours la tête, mais on a le bingo avant 13h qui peut te permettre d'être avec nous vendredi et de m'offrir 3 candidats déjà pour la semaine. Émilie, alors on est un petit peu tête en l'air ?
5: Un peu, oui.
3: Bon, un peu, un petit peu gauche, hein. J'ai quelques exemples. Bon déjà, tu casses souvent des affaires. Déjà.
5: En effet.
3: Puis, oui, non mais bon, ça arrive. Émilie, un jour tu étais au bar avec ton fils et ton chéri, puis vous êtes partis, vous promenez, et le téléphone de ton chéri a sonné. Qu'est-ce que t'as découvert ?
5: Eh ben, j'ai découvert qu'une personne appelait mon contact d'urgence pour lui dire qu'ils avaient retrouvé un téléphone et c'était le mien, en effet.
3: Voilà,
5: ça faisait plus de 10 minutes qu'on était partis.
3: Un petit peu tête en l'air, tu laisses ton téléphone au bar. Ça s'arrête pas là, on peut remettre la musique, oui. Lors d'un déjeuner professionnel, tu pars sans ton sac à main, tu le laisses au resto.
5: En effet, ouais, ça m'arrive souvent.
3: Non mais souvent, il paraît que ça t'est arrivé une dizaine de fois quand même de laisser ton sac.
5: Oui, ça m'arrive fréquemment, oui. En effet, je pars, je pense à autre chose, voilà, je parle avec les gens et voilà.
3: Non, c'est pas fini, elle a oublié les clés sur la porte de la maison. Alors, ça fait très tête en l'air. Tu t'es retrouvé en dehors de ta maison avec les clés, dans le froid, avec ton fils qui avait 3 ans. Qu'est-ce que t'es obligé de faire quoi ? Un serrurier ?
5: Oui, en effet, j'ai dû faire appel à un serrurier en urgence.
3: Ben oui, ça t'a coûté une fortune, tout ça en plus.
5: Oui.
3: Oh là là là là.
5: Un vrai agacement, être dans le froid et payer en urgence.
3: Je vois ça, je comprends. Bon, Émilie, allez, on se le tente là. 5 points à prendre avec un petit extrait.
6: Que va-t-on manger ?
7: Des nouilles.
6: Mais hier déjà.
7: Des nouilles.
3: on parlait des pâtes que tu sais faire encore parfaitement bien avec des sauces. T'en as parlé tout à l'heure. Voici ta question, elle vaut 5 points. C'est une question cache. Comment appelle-t-on les pâtes en forme de papillon ou de nœud papillon? Comment elles s'appellent? Top chrono, 10 secondes. Émilie, les pâtes en forme de papillon.
5: Farfalle.
3: Oh, t'as été les chercher loin, celle-là. Hein. Mais oui, ah, oui, c'est ça. Bah oui, c'est les pâtes italiennes, les farfalle.
1: Les farfalle, ça veut dire papillon en italien.
3: Mais bien sûr.
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1: Alors, on va parler d'un truc qui m'a fait crever de rire parce que c'est arrivé à moult amis à moi. Anne-Sophie, c'est ma petite chèvre de la semaine. Parce que elle rencontre le fils d'un patient avec qui elle sympathise. Voilà, et puis elle le voit à l'extérieur et là, elle se rend compte que le gars, il est assez imbu de sa personne. Il dit toujours, ah, moi, je, ta, ta, ta. Et là, qu'est-ce qui se passe? Ta copine t'envoie un texto pour te dire ça s'est passé comment?
2: Et là. Voilà. Et là, je réponds à ma copine, enfin, je pense répondre à ma copine en disant, oh la cata, laisse tomber, j'ai une fille, sa papa qui se la pète, vraiment un trou du cul. Et je reçois la réponse, et la réponse, en fait, eh ben, c'était lui. Et je lui avais envoyé à lui le message.
1: Et il a répondu quoi, lui?
2: Il a répondu, oh ben, c'est bien, maintenant, je sais ce qu'il en est, à jamais.
1: Oh mon Dieu.
2: Ah, oui. Quand j'ai raconté ça à ma copine, puisqu'on a ri, après, ce moment, j'étais pas.
1: Bah oui.
2: Et après, j'ai en pis, après tout, bon, pas trop pis, c'est fait.
1: Bon, tu l'as jamais revu ou pas?
2: Non, je l'ai jamais revu.
1: Oh, bah oui, tu m'étonnes. Oh mon Dieu. Bah oui. C'est vrai que c'est vraiment un fils à papa qui se la pète.
2: Ouais. J'aime pas les gens qui se la racontent comme ça. Non. Moi, j'aime bien les gens simples.
1: Eh bah, t'as bien raison, ma chérie. Moi non plus, j'aime pas les gens qui se la pètent. Alors.
2: Voilà, exactement.
1: Par contre, là, excuse-moi, mais avec ma réalisatrice Céline, on a eu un petit moment de...
3: De fraîcheur.
1: Non, d'angoisse. Parce que figure-toi que ma petite Anne-Sophie, elle a un talent inutile.
3: Ah.
1: Elle tord ses bras à 90 degrés à l'envers. C'est-à-dire, tu peux m'expliquer comment tu fais?
2: En fait, si tu veux, par exemple, si je pose mes mains à plat sur une table, la partie de devant le coude, en fait, et le coude vont se tordre et repartir de l'autre côté.
1: Ah my God.
2: C'est une malformation de naissance.
3: Ah. On a essayé, mais...
2: Ah, quand je fais ça à la maison, mon mari, il est dégoûté. Mes enfants aussi, elles partent en courant. Enfin, c'est dégoûté ce que tu fais, maman.
1: En régie, il y a Roxane qui a la technique qui fait. Moi aussi, ça, c'est mon truc. Bah, tu nous montreras comment c'est, Roxane, qu'on puisse voir en vrai. Voilà.
2: C'est bizarre, ça fait bizarre.
1: Ok, ça fait bizarre.
3: On travaille avec des gens strange un peu.
1: Ouais, mais moi, j'adore. Ouais. Alors, ma chérie, écoute bien. Là, c'est à 6 points, t'es en tête. Je vais te donner l'opportunité d'en marquer 5 de plus. Grâce à la question cash et cette petite musique. Téléphone, on aime, c'est bon.
3: C'est un père à Stéphane qui adore Robert.
1: Ah, j'adore. Alors, ma petite Anne-Sophie, quel est le surnom du ministère français de l'économie et des finances? Quel est le surnom du ministère? Écoute bien, le ministère français de l'économie et des finances. On lui donne un nom plus court. Top chrono, 10 secondes. On dit... Ah si. Si, chérie.
2: Des finances.
1: On sait bien...
2: Les impôts?
1: Ah non, on n'appelle pas ça les impôts. On appelle ça...
2: L'économie des finances.
1: On appelle
2: les finances
1: ça...
2: publiques.
1: Bercy. On appelle ça Bercy. Mmh. Parce que leurs bureaux sont à Bercy.
3: Et merci beaucoup, hein.
1: Oh là là, bon allez, je te...
3: Ta femme travaille à Bercy, je la suis parfaitement.
1: Bon, tu restes en tête avec 6 points.
3: Faites attention, ma femme travaille à Bercy. Faites attention à les dossiers.
1: Faites attention à...
3: Ah, excusez-moi, nous repartons en direct retrouver notre reporter depuis la Grande Couronne en direction de Paris. Stéphane, comment ça va dans le train?
4: Ça va super bien. En plus, il y a la clim, alors c'est bien.
3: Parfait. On est où là? Parce qu'on sera... Alors, pour ceux qui nous rejoignent, on s'approche de la Tour Eiffel, c'est là que tu vas.
4: Oui.
3: On en est où là?
4: Et là, je suis à Rosa Parks, qui est juste avant Magenta.
1: Ah bah ça va, t'as encore un petit 20 minutes quand même.
3: Voilà, ça parle pas grand monde tout ça, mais t'es pas loin. En gros,
1: t'arrives.
3: On y croit, il nous reste quelques minutes avant d'arriver au pied de la Tour Eiffel. Hein. Oula.
4: Oui.
3: Je sens le coup de frein.
1: Ah bah c'est le métro là.
3: Je sens que c'est bloqué. Bon Stéphane, alors bougeons avec toi depuis tout à l'heure. Stéphane, des petits soucis quand même, un petit gaffeur aussi, hein, Stéphane.
1: Ah oui.
3: Stéphane, il est dans une grande surface, il y a un monsieur qui propose de déguster du nougat. Qu'est-ce qu'il dit Stéphane?
4: Non merci, je suis pas très fromage.
1: Ah bah oui, bien sûr.
3: Oui, le gars de c'est pas reconnaître du nougat du fromage. Bon voilà, non mais ça s'arrête pas là. Au cinéma, bon, Stéphane, il voudrait bien entrer dans une salle hein, si le film a commencé. Mais qu'est-ce qu'on t'a dit?
4: Je travaille pas ici, monsieur.
3: Voilà, parce qu'il demande. Il dit, est-ce que je peux rentrer? Est-ce que je peux aller là? Le film a doit. Non, je ne travaille pas. Voilà, puis c'est comme ça, tout le temps comme ça. C'est pas fini. Il mange une galette des rois au boulot, alors qu'il a un plombage. Le plombage, il saute.
4: Voilà, à cause de la fève. À cause de la...
1: Ah, t'as croqué la fève.
3: Eh oui, alors du coup, il y a du sang un petit peu partout, il a fallu aller chez le dentiste, et après tu travaillais. Le patron, il a pas aimé. Hein.
4: En plus, devant le directeur qui faisait un discours pour la nouvelle année.
3: Bon, je crois que je vais arrêter là parce qu'on a bien senti que voilà, du bon Pierre Richard quand même. Hein.

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soul, funk et pop soyeuse, De Velours est un style à part sur la scène toulousaine. Un univers rétro et sensuel où chaque note semble caressée par la lumière. Avec son groove élégant et sa voix feutrée, De Velours ravive l'esprit des années 80 tout en y insufflant une modernité pleine de charme et de justesse.

0: Soleil, cette chanson de Julien Doré, Les bords de mer et Juju au cinéma, Le dernier pestacle, c'est le nom de ce film, concert, une séance unique dans plus de 350 cinémas en France, en Suisse, en Belgique et au Luxembourg. 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
0: Julie nous rejoint en ce jour de fête de la musique. Salut Julie. Allô, allô.
2: Vous m'entendez?
0: Oui, ça y est Julie.
2: Ah bon?
0: Mais oui. Je me suis dit, c'est dingue, qu'est-ce qu'elle est calme Julie ce soir.
2: Non, mais je disais bonjour de manière plutôt enthousiaste, mais là on m'a pas entendu.
0: Ça y est, on s'est trouvé. Julie, oui je disais c'est la fête de la musique, est-ce que c'est un jour particulier ou est-ce qu'il n'y aura pas de sorties ou de choses particulières ce soir?
2: Ah si, toujours c'était la fête de la musique.
0: Ah.
2: Moi j'ai eu la chance parce que dans ma ville, c'est une petite ville, donc ils ont fait ça samedi dernier, donc concert, danse, j'en ai profité un petit peu en avance, mais ça ne m'empêchera pas de sortir ce soir-là aussi.
0: Trop bien. Alors ma chère Julie, on va écouter une chanson qui donne très envie de chanter. Ceci dit, si on essaye de la chanter... on peut avoir des petits problèmes parce qu'elle est très très difficile. C'est Girl on Fire de Alicia Keys. Pourquoi cette chanson-là?
2: Sûrement pas pour la chanter justement.
0: Mais elle donne envie, on est d'accord. Elle donne de l'élan, on se dit allez moi aussi j'y vais avec elle. Et on peut pas, on n'est pas humainement équipé pour le faire.
2: Bah, peut-être pas avec la voix, mais par contre le côté élan et ouais. On y va, c'est exactement ce que ça s'était fait... cette chanson en fait.
0: Ouais.
2: Donc c'est pour ça que je l'ai choisie. Je me suis dit, allez, on arrive à l'été bientôt, là, c'est la semaine prochaine, faut y aller. Et puis au niveau du sens, alors là, j'avais été surprise un jour, je me suis intéressée aux paroles.
0: Ouais.
2: Et c'est un sens un petit peu plus profond que ce que j'imaginais quand je l'écoutais. Moi, c'est un peu la suite d'allumer le feu de Johnny Hallyday, quoi. Ça y est, on a allumé le feu, mais faut pas se cramer. Donc, là, elle dit bien, faut être enthousiaste, etc., mais faut garder les pieds sur terre. Le monde n'est quand même pas aussi sympathique qu'il en a l'air, mais c'est un bel équilibre entre la joie de vivre et puis, la réalité.
0: Bah oui, mais c'est vrai, il y a un très joli clip qui était sorti à l'époque, et je dis à l'époque parce que cette chanson va avoir 15 ans, c'est fou,
2: ouais.
0: Au mois de septembre, non, pardon, elle va avoir 14 ans, elle aura 15 ans l'année prochaine, mais enfin, c'est dingue de se dire que Alicia Keys, 15 ans plus tard, sa chanson, elle fait pas dater, je trouve, enfin là on va la réécouter ensemble, hein, vous vous ferez une idée, mais Julie qui l'a déjà réécoutée, puisqu'elle nous la demande ce soir, ça vieillit extrêmement bien.
2: Ouais, moi j'aime bien ces chansons-là, c'est quelque chose que j'écoute très régulièrement dans l'année,
0: ouais.
2: Et ça fait partie des trucs, pour moi c'est un peu intemporel quoi.
0: C'est vrai, mais ça c'est le talent d'Alicia, des titres intemporels et des chansons qui nous donnent de l'élan, alors on va l'écouter, et pour les plus aventureuses et aventureux d'entre vous, tentez de la chanter, je ne sais pas moi, sur un malentendu ça peut marcher, mais moi ça n'a jamais fonctionné. Julie, merci beaucoup pour ce joli choix.
2: Merci, et puis bon courage aux chanteurs.
0: Oui, merci, et à leurs proches.
2: À leurs proches surtout. Bonne soirée.
0: Merci, bye bye. Voici la hurissante et réjouissante Alicia Keys.

0: chanteuse, pianiste, autrice, compositrice. Elle a énormément de talent, Alicia Keys, et on va pouvoir la voir d'ici quelques semaines dans un documentaire, Alicia Keys, Girl from Hell's Kitchen, la fille de Hell's Kitchen, c'est le nom du quartier de Manhattan dans lequel elle a grandi. Alicia Keys racontera son parcours et ses petites aventures et ses grandes aventures dans les rues de New York dans les années 90. Il vient d'être présenté au film festival de Tribeca, qui est sous le patronage de Robert De Niro, donc c'est pas n'importe quoi ce festival du film, et ça devrait arriver jusqu'à nous très bientôt. Alicia Keys, Girl from Hell's Kitchen.
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0: Si on allait faire un petit tour en 2018, déjà parce que cette année-là, on était pour la deuxième fois de notre histoire, et oui, je m'inclus dans ce groupe, champion du monde. Oui, quand la France gagne, moi je suis très footballeur en moi, vraiment. Donc on est les champions, c'était en 2018 pour la deuxième fois. Je dis ça parce que demain, c'est le deuxième match de l'équipe de France, et puis vendredi prochain, le troisième match. Donc voilà, il faut qu'on se mette un petit peu en mode supporter. Alors en 2018, qu'est-ce qui se passait musicalement? On venait de perdre Johnny Hallyday, mais son album posthume, Mon pays, c'est l'amour, a réalisé un démarrage absolument incroyable, quasiment 800 000 exemplaires écoulés en une semaine.
2: J'en parlerai au diable si l'heure vient à sonner.
0: 2018, on a perdu plein de gens qu'on aimait beaucoup. Hein. France Gall, Jacques Higelin, Morane, Yvette Horner, Charles Aznavour, Rachid Taha, trop de monde cette année-là. On a perdu aussi la chanteuse des Cranberries, Dolores O'Riordan et Aretha Franklin. 2018, c'est aussi l'année du premier tube d'Aya Nakamura. Et Angèle, la petite belge, faisait danser tout le pays avec son tube de l'été et avec son frère Romeo Elvis, tout oublié.

en 2018, comme à peu près chaque année, Indochine s'est fait remarquer avec sa chanson Un été français, tirée de son 13e album intitulé 13. La chanson s'appelait Un été français.

0: Un été français, Indochine, énorme tube de 2018. Et dites donc, comme on est le 21 juin, ça veut dire que demain, on est le 22. Fans d'Indochine, tenez-vous prêts, demain, c'est l'anniversaire de Nicolas Sirkis.
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0: On fête la musique avec les auditrices et les auditeurs de Décibel jusqu'à 21h. Ève nous fera écouter du Aerosmith. Gwen nous repassera un petit Juliette Armanet qui va vous faire danser. Roland, lui, a ressorti Makeba, grand tube de Jane. Et puis, je vous donnerai aussi des nouvelles de Jeanne Chéral et Jean Dujardin qui se sont retrouvés ensemble en studio. Et c'est absolument délicieux. Marc-Ange est avec nous. Bonsoir Marc-Ange.
5: Salut.
0: Bienvenue dans Décibel, comment ça va?
5: Ça va, super, et toi?
0: Ça va très bien, je te remercie. Marc-Ange, tu nous gâtes ce soir, puisque tu nous ramènes à l'époque de Thriller, de Michael Jackson, mais avec une chanson qu'on connaît pas.
5: Bah, c'est une chanson, effectivement, qui est pas connue. Alors, tu avais dit un peu Thriller, alors effectivement, cette chanson est sortie sur l'édition 25e anniversaire de Thriller,
0: ouais.
5: Mais elle a été enregistrée milieu 1990.
0: Ah, donc c'est un peu après quand même, Bad même.
5: Ouais, exactement. Donc avec son titre du coup For All Time, je pense qu'elle a été ajoutée à l'édition 25e anniversaire pour le côté un peu Thriller pour toujours.
0: Oui.
5: Je pense qu'elle a plus du coup été ajoutée pour son titre que par rapport à la chronologie des dates.
0: Ouais. Oui, et puis même le son. Alors, ceci dit, c'est très intéressant parce que tu me dis qu'elle est enregistrée à peu près en 90. C'est fou parce que Dangerous, qui est l'album emblématique des années 90 de Michael Jackson et qui sonne vraiment R&B américain de cette époque, eh ben, on l'entend pas vraiment dans For All Time.
5: Bah, c'est vrai. En plus, du coup, la chanson a été enregistrée pendant ces sessions de l'album Dangerous.
0: Ouais.
5: Mais du coup, je pense que du coup, elle a pas été retenue par rapport au style de l'album qui est vraiment,
0: oui,
5: différent de la chanson.
0: Ouais, c'est ça, c'est pour ça. Voilà, c'était une jolie perle, mais qui n'avait pas sa place dans ce collier, qui était Dangerous. Alors, Marc-Ange, t'es allé voir le film sur Michael?
5: Oui, bien sûr. J'ai été hier aussi. Donc là, je suis à mon 7e visionnage.
0: Oh waouh ! Alors toi, qui adores Michael Jackson, que penses-tu de la performance de son neveu Jafar, autant dans la danse que dans la démarche que dans les mimiques ?
5: Ah bah vraiment, c'est exceptionnel, quoi. On a vraiment l'impression de voir Michael. Il y a,
0: ouais,
5: des moments où vraiment on oublie carrément que c'est lui. Donc c'est un travail vraiment parfait, hein, franchement.
0: Ouais,
5: faut applaudir, quoi.
0: Ah oui, là, pour le coup, c'est un travail d'acteur fou et aussi il fait jouer sa génétique. On sent qu'il y a des choses que certains acteurs pourront jamais arriver à atteindre, même en travaillant des années, quoi.
5: Ça, en vrai, ah, oui. Qui d'autre qu'un Jackson pour interpréter un Jackson, finalement?
0: Oui. Alors, à la fin du film, moi, je suis allée le voir avec ma fille, et il y a un énorme indice qui nous fait penser qu'il y aura une suite. Est-ce que tu penses qu'il y aura une suite à ce film?
5: Oui, bien sûr. Ça a été confirmé par le président de Lionsgate, notamment. Donc, même, du coup, le message, son histoire continue.
0: Oui.
5: Il y aura bien une suite, et même 30% du deuxième film est déjà tourné, donc il y aura un deuxième film.
0: Bon, bah très bien. Alors, pour celles et ceux qui n'y sont pas allés, le premier film, il s'arrête au moment de la tournée. Bad, justement, sa première tournée mondiale est absolument triomphale. Donc, la suite, évidemment, ce sera du Dangerous. Donc, on est finalement en plein dans l'actu avec le choix de ta chanson, Marc-Ange.
5: Bah ouais, du coup, je suis content de faire découvrir cette chanson aux auditeurs. Donc, j'espère qu'ils vont apprécier.
0: Ah ben on y court, For All Time, un titre inédit enregistré au tout début des années 90, comme vient de vous le dire Marc-Ange, et que vous pouvez retrouver, si jamais il vous plaît, sur la réédition 25e anniversaire de Thriller. Et merci Marc-Ange, à la prochaine.
5: Merci Émilie, à bientôt.

0: un inédit de Michael Jackson à l'instant, For All Time.
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0: Un duo, Jeanne Chéral et Jean Dujardin. Je l'ai passé jeudi soir dans l'émission, mais je me suis dit, faut que je le repasse pour les copines et les copains du week-end, parce que vraiment, ce duo est absolument délicieux. L'histoire commence quand Jeanne Chéral chante une chanson d'amour pour un acteur non identifié nommé Jean. Régulièrement écouté sur votre radio ici. Et Jeanne Chéral a été invitée sur le plateau de C'est à vous. Et elle chante cette chanson, Jean, devant Jean Dujardin. Tous les deux sont un peu émus, émoustillés, ravis finalement de cette rencontre. Alors ils ont fini en studio ensemble. Jeanne Chéral et Jean Dujardin, c'est la nouveauté du moment. Je pense à vous, je pense à vous.

0: Jeanne et Jean, mais ils vont merveilleusement bien ensemble. Jeanne Chéral, Jean Dujardin. Je pense à vous, petit tube de l'été, pourquoi pas. Et si vous voulez applaudir Jeanne Chéral sur scène, eh bien, la semaine prochaine, tous et toutes à 7 au Théâtre de la Mer pour le merveilleux festival nommé Quand je pense à Fernande.
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0: Il est temps d'accueillir Roland. Bonsoir Roland.
2: Bonsoir Émilie, comment vas-tu?
0: Je vais très bien et toi?
2: Eh bien moi je vais très bien, mais bon, il fait très chaud ce dimanche.
0: Ah hein, oui, hein. C'est vrai.
2: 21, oulala, ça cogne, même à Paris je crois.
0: Ça cogne partout, mais en même temps, voilà, c'est la fête de la musique, donc à tout moment on a un orage,
2: oui,
0: hein, t'inquiète
2: donc,
0: pas.
2: Donc voilà, il ne faut pas trop boire et d'alcool non plus. Hein.
0: Oui, c'est vrai.
2: Ce jour-là, voilà.
0: Faut s'hydrater sinon, avec un peu d'eau.
2: À la fin.
0: Ah oui, non, ça c'est nul. Non.
2: Ah ben oui, mais malheureusement, B, ça existe. Et ça gâche la fête.
0: Oui.
2: Et je voulais savoir une chose, en premier, est-ce que le conseil de classe s'est bien passé pour toi?
0: Le conseil de classe de Décibels s'est très bien passé, merci. Le proviseur a dit qu'on s'était pas relâché au troisième trimestre, il était très content.
2: D'accord.
0: Et donc, on est convoqué pour la rentrée des classes le 31 août prochain.
2: Wouhou ! Ah, génial ! Oui. Tout en fin de club est content.
0: Ah, mais moi aussi, hein, dis donc. Merci.
2: Ah, ben oui,
0: c'est trop gentil.
2: Et merci à Radio France, à ici. Mais au service de l'audiovisuel, hein, d'apprécier autant Émilie Mazoyer, notre animatrice préférée.
0: Mais dis donc, mais Roland, mais je vais pleurer, enfin, je peux pas pleurer un 21 juin, c'est la fête de la musique. Ça m'émeut, ce que tu dis. Merci beaucoup, c'est très très gentil. C'est très très très gentil. Et en plus, alors toi, tu penses aux autres, parce que après m'avoir demandé de mes nouvelles à moi, je sais que la chanson de ce soir, elle a une saveur particulière, puisque tu veux l'offrir à ta sœur Danielle, parce que c'est son anniversaire demain.
2: Exactement, et donc elle n'écoutera pas en direct, mais elle écoutera demain, elle est née le 22 juin. Et cette chanson, elle est sortie le 22 juin 2015.
0: Ouais.
2: C'est marrant, juste un jour après la fête de la musique, c'est la chanson de Gênes en hommage à Makeba, à Myriam Makeba. Une belle chanson magnifique que j'avais découverte dans son émission. Et cette chanson également, moi, elle m'évoque beaucoup de choses, puisque mon père ressemblait à Dave et ma maman ressemblait à Evelyn Champagne King. Elle était de l'océan Indien.
0: Ah.
2: Donc c'est une métisse un petit peu comme la maman de Jeanne.
0: Ok, oui, donc il y a plein de points communs. Et donc cette chanson-là... Cette chanson-là, Jane Makeba, c'est aussi une chanson idéale pour danser. Et on sait, Roland, parce que ça fait plusieurs fois que tu passes dans l'émission, que les chansons dansantes, c'est quand même un petit peu ta famille préférée.
2: Avec Francis Cabrel, c'est ma famille préférée, tout à fait. Et j'ai envie toujours de faire mes danser tes auditrices et auditeurs. Et peut-être que l'année prochaine également, on pourra danser sur des super tubes oubliés ou des tubes très, très allemands, pourquoi pas.
0: Génial. Ben, merci Roland et merci d'avoir participé si souvent à notre émission du dimanche. Et un gros bisou à Daniel pour son anniversaire alors.
2: Merci pour elle, Émilie. Et bisous à toute ton équipe et à toi. À bientôt.
0: Merci et bonne fête de la musique tout le monde. Roland vous gâte avec cette chanson de Jane. Elle s'appelle Makeba.

0: Ah bah c'est vraiment le quart d'heure des habitués ce soir dans le décibel des auditrices et des auditeurs, puisqu'après Roland qui nous a tellement gâté avec Jane, Gwen va arriver.
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0: C'est un de nos auditeurs chouchou. Gwen, salut, comment vas-tu?
2: Salut Émilie, ben, ça va et toi?
0: Bien, bonne fête de la musique Gwen.
2: Eh ouais, obligé. Immanquable.
0: Alors, c'est ce qu'on disait tout à l'heure avec Roland. C'est pas forcément la fête la plus réussie de l'année, mais il n'empêche qu'on va la faire quand même.
2: Oui, tout à fait. Voilà. Tout à fait. Voilà.
0: Et puis, à un moment, nous... tu sais pas pourquoi il se met à pleuvoir et tu fais, ah ben oui, c'est la fête de la musique. Et voilà.
2: C'est juste pour rafraîchir.
0: C'est ça. Exactement. Exactement. Gwen, ce soir, tu as décidé, alors toi, pas de nous rafraîchir, au contraire, tu as décidé de nous faire griller sous la flamme de Juliette Armanet. Tu l'aimes beaucoup, Juliette?
2: Ah, énormément. Énormément. C'est une artiste que j'admire beaucoup. J'ai eu la chance de la rencontrer. En plus, elle est adorable. C'est un amour. Et puis, il y avait un petit manque. Donc là, j'ai repensé à elle quand Sébastien Tellier a sorti son titre en duo avec elle début du mois de juin, je crois.
0: Oui, Attraction.
2: C'est ça. Voilà. Et du coup, je me suis dit, tiens, ouais, elle manque un peu. Si on passait un titre chez Émilie, juste pour finir la saison, comme ça, ça permet aussi de bien mettre le feu, quoi.
0: Ouais, je suis d'accord.
2: Et voilà.
0: C'est une très bonne idée. Et c'est vrai qu'on n'a jamais suffisamment de doses de Juliette Armanet. Alors, ceci dit, elle a fait du cinéma. Elle a fait un bébé aussi. Félicitations à elle. Hein. Elle a un tout petit bébé qui vient de naître. Et donc là, elle revient à la chanson. Donc oui, le duo avec Sébastien Tellier. On se dit, bon, allez, ok. Donc elle est rentrée en studio. Et puis, oui, ce serait bien que d'ici, allez, début 2027, on a un nouvel album. Ça te va, toi, comme planning?
2: Ah, moi, ça m'irait bien. Hein. Franchement, je prends de suite.
0: Ok, bah, nous aussi, on va envoyer notre planning à Juliette Armanet en espérant qu'elle nous prenne au sérieux. On fait comme ça?
2: Ça marche. En tout cas, Émilie, je voulais te remercier pour toi et toute l'équipe pour cette saison musicale qui nous a fait un bien fou.
0: Ah, merci, merci. Oui, c'est vrai, ça fait du bien de se retrouver tous les dimanches pour écouter de la musique ensemble.
2: Hein, et puis tous les soirs de la semaine aussi.
0: Et aussi, oui, bien sûr. Mais le dimanche, ça a quand même un goût particulier parce que c'est vous qui choisissez tout et ça, c'est génial.
2: C'est ça.
0: Et du coup, je travaille moins aussi. Enfin, je ne veux pas vous mentir, hein, mais j'aime bien le dimanche quand même. Merci Gwen, je t'embrasse fort.
2: Avec grand plaisir, à très vite. Bel été à tout le monde.
0: À très bientôt. Et je vous rappelle que Gwen a un compte Instagram de découverte musicale absolument.

0: Elle a du cristal dans la voix. C'est comme ça que Sébastien Tellier, avec qui elle partage un duo récemment sorti, décrit Juliette Armanet. Et ben, c'est vrai, ça faisait du bien de l'écouter. Merci à Gwen pour cette bonne idée.
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0: Cali, j'avais envie qu'on se fasse un petit point Cali, vous et moi, parce que ça commence à faire un bail. Dites donc, on est tombé amoureux de Cali en 2003 avec son premier album, L'amour parfait.

2003 que L'amour parfait de Kali est sorti et a cartonné d'ailleurs, hein, plus de 400 000 exemplaires vendus. Kali, il fait souvent des tubes avec des histoires d'amour qui tournent mal.

recevoir une très très bonne nouvelle du côté de Cali. Son nouvel album, Cali Siouri, c'est son vrai nom de famille, sera disponible le 25 septembre prochain et on a déjà un premier extrait, une toute nouvelle chanson de Cali qui s'appelle Encore. Chanson d'amour à la Cali, rien n'est simple mais tout est joli. Cali, encore, l'album le 25 septembre et la chanson la plus populaire de Cali parmi vous, auditrices et auditeurs, eh ben, c'est une histoire de rupture. Le gars se fait larguer, certes, il douille, mais la chanson est géniale. Elle s'appelle « Elle m'a dit ». Je crois

0: Madi Cali, rendez-vous au mois de septembre. Il fera évidemment partie des invités de rentrée de Décibel pour son nouvel album Cali Suri.
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0: Dans Décibel, on célèbre la fête de la musique avec les auditrices et les auditeurs qui, comme chaque dimanche, mais particulièrement aujourd'hui, soignent les choix musicaux qu'ils partagent avec vous. J'en veux pour preuve, Ève. Bonsoir, Ève.
2: Bonsoir, Émilie.
0: Oh là là, Ève, joyeuse fête de la musique.
2: Oui, joyeuse fête de la musique à tout le monde.
0: Merci. Ève, cette chanson que tu as choisie peut me rendre...
2: Et que tu chantes très bien hors antenne.
0: Tu m'as entendu, t'étais dans la console. Mon Dieu. Ah oui. Bon, je ne vais pas la dévoiler tout de suite, car si je dis le mot, je vais être obligée de chanter. Énorme tube du début des années 70 du groupe Aerosmith.
2: Et qui est tellement belle encore aujourd'hui. Pour tout te dire, tout à l'heure, j'ai regardé, je fais, oh, je vais regarder de quoi elle date, la chanson. Ouais. Oh, et ben, j'ai pris une claque, parce qu'en fait, j'avais pas capté qu'elle datait il y a si longtemps,
0: ah
2: parce
0: oui.
2: que j'ai l'impression qu'elle passe quand même très souvent en radio, ou dans ma tête, hein, certainement. Ça, oui, mais je ne sais pas, oui, j'avais pas capté que c'était si, oh, ouais, si vieux.
0: Bah, elle fait pas ses 50 piges, quoi.
2: Ah non,
0: c'est
2: pas
0: ça.
2: Du tout.
0: C'est ça. Elle s'appelle... Vas-y, dis le titre. Sinon, si je le dis, moi, je vais être obligée de chanter.
2: Dream On.
0: Dream On.
2: Tu vois qui chante.
0: Elle est tellement incroyable, cette chanson. Alors, qu'est-ce qu'elle te fait dans le corps? Parce que c'est une chanson puissante, quand même.
2: Oui, alors, elle me parle dans le sens où moi, je suis assez peu sensible à l'art. La plupart des tableaux, j'ai pas d'autre expression, ça ne me parle pas.
0: Ouais.
2: Et alors là, Dream On, ça me parle depuis toujours. J'adore le mot rêve,
0: oui.
2: Donc son équivalent en anglais aussi. J'ai le mot dream qui est tatoué sur ma peau aussi.
0: Oh, wow.
2: Je veux dire que c'est mon mot préféré vraiment. Et ouais, parce que c'est tellement beau et important de rêver,
0: c'est
2: d'avoir
0: vrai.
2: Toujours des choses qui te poussent, qui te tirent vers l'avant, même quand ça va pas et quand ça va bien aussi. Non, c'est chouette d'avoir des rêves. Et je trouve ça tellement, ouais, tellement beau, tellement important.
0: Ouais.
2: Alors voilà. Alors il y a une version qui est aussi tellement belle et tellement émouvante. C'était suite à l'attentat au marathon de Boston,
0: oui.
2: Boston, ville d'origine du groupe. Cette version avec une chorale, c'est... Oh, tu vois, j'en ai encore des larmes.
0: Des frissons,
2: dans la voix.
0: Ben ouais. Hyper
2: ça
0: émouvant.
2: Te prend aux tripes. Ouais,
0: ça,
2: ouais,
0: je pense
2: ouais.
0: que vous pouvez le retrouver facilement sur YouTube, mais c'est vrai que...
2: Dream On, Boston, ouais. Tu mets trois mots, tu tombes dessus, tu peux pas faire autrement. Et c'est tellement beau. Ouais, cette chanson me prend aux tripes et j'ai jamais pu expliquer pourquoi, parce que je pense que la première fois que je l'ai entendue, j'ai pas compris du tout les paroles parce que j'étais trop petite.
0: Oh.
2: Moi, je suis née en 75, donc après... Ouais, quand je dis que cette chanson me parle, tu n'as pas besoin de comprendre parfois, ça te happe, c'est beau et c'est tout et t'as pas besoin de plus que ça finalement.
0: Bah alors on y va, on perd pas de temps parce que c'est une merveille et tu nous l'offres ce soir. Merci beaucoup, Ève.
2: Alors bon rêve à tout le monde, pas que cette nuit, pour toute la vie.
0: Oui.

0: Un Himalaya du rock'n'roll dans vos oreilles à l'instant dans Décibel. Pour terminer l'émission de ce soir, Dream On et Aerosmith. Merci à l'équipe de l'émission. Ce soir, on était avec Iris Guitoni, Iki, Elodie Biancamaria, Sadi Karaou et Franck Moilier. Demain, Décibel, à 20h, ce sera avec Freds, un nouveau phénomène musical qui vient du Canada. Et vous allez l'adorer. À demain, 20h.
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4: Bonjour, bon dimanche, sous mes applaudissements, c'est Willy vient déjeuner chez vous, numéro 1064.
5: Ça pioche.
4: Bonjour la tribu.
5: Bonjour.
4: Alors qui est là aujourd'hui? Bah tiens, Nicolas Malabeuf est encore là. Bonjour mon bon Nicolas.
6: Bonjour Willy, bonjour tout le monde.
4: Et Fabien et mon autre geek. Bonjour mon Fabinou.
7: Bonjour Willy, bonjour à tous.
4: Et bienvenue à tous. Voilà, c'est reparti pour un nouveau numéro de votre émission utile sur votre radio utile. Vous voulez comprendre l'actu et les tendances du moment avec nos invités? C'est ici que ça se passe. Si vous voulez rire et sourire de l'actualité, des tendances du moment, bah c'est aussi ici que ça se passe. Voici 55 minutes, pas comme les autres. Alors vite, mes amis, notez les dossiers du jour. Dans un instant, pourquoi les alternants galèrent à trouver des entreprises? Si vous avez des enfants étudiants et qu'ils cherchent une alternance, vous avez sûrement remarqué que c'est de plus en plus difficile. Les entreprises en prennent moins, alors que c'était l'une des grandes causes du gouvernement. Alors que se passe-t-il? La réponse dans un instant. Et puis, vers 12h30, il y a tout pile 90 ans. Bien, Hugo Frey avait déjà 90 ans. Mais surtout, il y a eu la création des congés payés. Alors, 90 ans après, les Français sont-ils toujours attachés à leurs vacances? La réponse dans 20 minutes. Et bien sûr, mes amis, nous faisons cette émission ensemble. Ah, voilà. Je vous le répète tout le temps, mais il y en a qui sont sourds. Alors, je le répéterai encore.
7: Parlez plus
4: on
7: fort.
4: On fait cette émission ensemble. D'abord sur le groupe Facebook, Sabinou.
7: Pareil, je me répète, oui. Mais pour nous retrouver, il faut taper sur Facebook Youpi la vie avec Willy Revelli. C'est un groupe, bien sûr, complètement gratuit. On partage plein de choses. Nous avons un coucou d'hier de Catherine en ce dimanche. Ah. Catherine Dumont, je vous écoute en podcast la semaine. J'adore ça.
4: Ah, c'est bien.
7: Donc,
4: c'est
7: on
4: très,
7: la
4: très
7: salue,
4: bien.
7: Catherine.
4: C'est,
7: d'ailleurs,
4: c'est qu'il y a des podcasts, effectivement.
7: Mais oui, et même sur l'application ici. Exactement. C'est complètement gratuit.
4: Exact.
7: Et message de Yuri, il habite Carcassonne. Bonne fête de la musique. Mais oui, nous sommes le 21.
4: C'est l'été.
7: Avec mon groupe, je joue ce soir dans un bistrot de village.
4: Très bien.
7: Donc, continuez à réagir, c'est complètement gratuit. Le groupe Facebook, c'est Youpi la vie avec Willy Revelli.
4: Voilà, et appelez-nous aussi, on vous attend. C'est la libre antenne du week-end. Vous êtes tous des chroniqueurs, vous faites tous partie de cette tribu. 0810 055 056. Appelez-nous, vous passez à tout instant et vous repartirez d'ici la fin de l'émission avec.
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4: Loin.
7: C'est la carte carburant qui vaut 100 euros, le tirage au sort en fin d'émission.
4: Comme on l'offre depuis fin août, on a l'impression que ça fait 90 ans qu'elle est là, mais pas du tout.
7: Mais elle est utile.
4: Ouais, mais elle est utile. 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C'est bon, on a tout dit.
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4: Allez, ouvrons notre premier dossier. Bonjour, Julien Gossa.
8: Bonjour.
4: Bonjour mon cher Julien, bienvenue ici. Alors vous êtes maître de conférence à l'université de Strasbourg. Vous nous confirmez mon cher Julien qu'en ce moment les étudiants ont beaucoup de mal à trouver des entreprises pour leur alternance.
8: Ah oui, c'est beaucoup plus difficile aujourd'hui que ce que ça l'était il y a 5-6 ans.
4: Ouais.
8: Mais les choses sont un petit peu tendues. Et puis on ne sait pas trop où ça va, quoi.
4: Voilà, vous qui enseignez en IUT informatique à Strasbourg,
8: c'est ça.
4: Voilà, vous avez des élèves qui vous le disent là en ce moment ?
8: Oui, oui, on en a, mais enfin, moi, je travaille plutôt sur les données nationales. Ouais. Effectivement, on le constate sur le terrain
4: c'est
8: aussi.
4: C'est ça, voilà. Et alors, est-ce qu'on sait d'où ça vient? On sait, il se passe quoi, alors? Pourquoi est-ce que tout alors, à coup, ça se tarit comme ça?
8: Le principe de l'alternance, c'est que c'est un dispositif pédagogique qui va permettre aux jeunes de rentrer dans l'emploi en étant à moitié dans la formation et à moitié dans une entreprise. Donc, typiquement, lundi, mardi, ils vont être en formation et puis mercredi à vendredi, ils vont travailler directement. Et ça, c'est un dispositif qui est très efficace pour certaines populations, c'est-à-dire les métiers qui ont des problèmes d'attractivité.
4: Ouais.
8: Alors, typiquement,
4: comme lesquels, si par exemple
8: La métallurgie, les finances publiques, c'est-à-dire que c'est des métiers qui font un peu peur ou qui attirent pas vraiment. Et donc, ça permet de rentrer dedans un petit peu plus, en plus en souplesse que quand on se retrouve juste à la fin de ses études. Mm-hmm. Donc ça, c'est l'aspect positif. Et puis, c'est très efficace pour les jeunes qui sont à la fois éloignés de la scolarité et à la fois éloignés de l'emploi. Parce que si les jeunes qui sont près de la scolarité, ils font leurs études. Et puis, les jeunes qui sont proches de l'emploi, ils ont qu'à être employés. Donc, c'est vraiment fait pour une petite niche de la population. Et ce qu'a fait le gouvernement à partir de 2018, c'est qu'il a voulu augmenter sensiblement le nombre d'apprentissages.
4: Voilà, exactement. C'était comme une cause qu'ils avaient prise à bras-le-corps. Hein. Vraiment, ils avaient poussé pour l'apprentissage.
8: Voilà, c'est ça. On voulait arriver à 1 million d'apprentis, donc on y est arrivé. Hein. C'est-à-dire passer de 400 000 apprentis, on avait 400 000 apprentis en 2018, à plus d'un million. Et en fait, c'est allé très très très vite parce que le gouvernement a mis énormément d'argent sur la table. C'est-à-dire qu'on est passé d'une dépense nationale de 7 milliards d'euros par an à 25 milliards d'euros aujourd'hui. Voilà. Et alors, ce qui se passe quand on fait ça, c'est que on fait gonfler le nombre de places d'apprentissage, mais pas nécessairement là où on en a besoin. C'est-à-dire que comme les places sont financées par l'État, il y a des employeurs ou il y a des formations qui se mettent à ouvrir des places en apprentissage pour avoir les financements publics beaucoup plus parce qu'il existe un besoin.
4: D'accord. Voilà. Ce qui fait qu'à chaque fois qu'on entendait, par exemple, que si on fait une alternance, on est quasiment sûr de trouver du boulot après, là, c'était même pas le cas finalement. Aussi.
8: Alors c'était le cas parce que l'époque l'alternance était parfaitement adaptée aux emplois.
4: Voilà.
8: Donc comme c'est les employeurs qui ouvraient des places de formation uniquement quand ils avaient besoin d'un employé, globalement ça se passait plutôt pas mal. Là on commence à avoir des employeurs et on commence à avoir des formations qui ouvrent des places surtout parce que c'est financé par le public. Et donc ces places, effectivement, conduisent de moins en moins à l'emploi. Donc là, ce qu'on constate, c'est que le taux d'insertion professionnelle en sortie de l'apprentissage est en train de baisser.
4: Est en train de baisser.
8: Ouais, voilà. Alors donc ça, on a ça d'un côté, et puis de l'autre, comme on a créé cette nouvelle dépense, alors quand on passe à 25 milliards d'euros pour comprendre ce chiffre, le budget de toutes les universités, c'est 17 milliards d'euros. Donc on aurait pu doubler le budget des universités françaises avec le même volume d'argent, en gros. Hein. Et ça a eu aucun impact sur le taux de chômage des jeunes, sur l'insertion professionnelle des jeunes au niveau national. Donc c'est-à-dire qu'on a créé une dépense qui en fait n'a pas d'efficacité. Donc à partir de là, Donc le gouvernement a commencé à réduire cette dépense-là en réduisant le financement des formations et en réduisant les aides aux employeurs. Donc naturellement, il y a des formations qui ferment, il y a des employeurs qui prennent de moins en moins d'apprentis.
4: Ça bouchonne partout, là, du coup. Qu'est-ce qui se passe,
8: c'est
4: là,
8: ça,
4: du coup voilà.
8: C'est ça qui se passe, c'est que comme on a créé plein de formations en apprentissage, qu'on a fait énormément de publicité pour l'apprentissage, il y a plein de jeunes qui veulent faire de l'apprentissage, mais on a dépassé le nombre de jeunes qui veulent faire de l'apprentissage par rapport au nombre d'employeurs qui sont prêts à prendre un apprenti. Donc maintenant, il y a une concurrence pour arriver à prendre les places.
4: Et donc là, alors, qu'est-ce qu'on peut dire là aux jeunes là qui rêvent d'alternance en ce moment ou aux parents qui sont inquiets?
8: Ils ont raison.
4: Bah ouais, non,
7: c'est
4: mais là,
7: dur,
4: ça.
7: Bonne nouvelle.
8: Voilà. Donc.

0: C'est nous voir passer un bon dimanche. On parle de quoi avec toi, mon Fabinou, dans un instant?
1: L'actu web, spéciale fête de la musique. Ah. On va chanter avec nos hommes politiques. Oh. J'ai trouvé des vidéos très marrantes sur Internet.
0: Oui. Quelle drôle d'idée.
1: Oui.
0: Eh ben, très bien, ça va être Waterloo avec nous.

0: chanter ABBA, bien évidemment. Ne pas confondre avec Charles Doré. Il vient après Charles Doré.
1: Il est chez vous.
0: Évidemment, Charles Doré arrive dans un instant. Et là, c'était ABBA. Et là, c'est
2: Charles Doré.
0: Fabien. Le mec, il est perdu. Fabien Aymo. Alors, mon Fabinou.
3: Bah, l'actu web spécial fête de la musique. Évidemment, nous sommes le 21 juin. Et on aime la musique. On aime chanter en France. D'ailleurs, d'après un sondage, 83% des Français déclarent chanter régulièrement. Voilà, oui. Au quotidien, donc sous la douche, dans la voiture, au travail, ou chanter où vous voulez. Comme nos hommes politiques. Oui, souvenez-vous, il y a quelques mois, Emmanuel Macron a chanté La Bohème de Charles Aznavour lors d'un dîner d'État en Arménie. C'est un peu faux quand même. Autre homme politique, Nicolas Sarkozy, lui, il est plutôt Johnny Hallyday que Charles Aznavour.
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0: Il parle.
2: C'était chez Catherine Sellac.
3: The Voice, ce n'est pas pour demain, mon Nico. En revanche, Marine Le Pen chante super bien. Oui. Écoutez-la sur une chanson de Dalida.
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3: C'est juste. Hein.
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3: Paroles. Ça me rappelle des programmes d'hommes politiques, ça, justement. Passons maintenant au créateur de la fête de la musique, Jack Lang. Et il y a quelques années, il avait interprété à la télé une chanson de Khaled, Aïcha.
0: Khaled, s'il vous plaît, enfin.
3: C'était pas Khaled. C'est un autre chanteur, je comprends. Mais le meilleur chanteur reste quand même l'ancien ministre de l'Éducation nationale, Jean-Michel Blanquer. Lui, il chante ses propres créations.
0: Ah oui.
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0: Mais c'était pas mal.
3: Bon, il y a un peu de IA derrière.
0: Oui,
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2: Il est meilleur chanteur que ministre. Hein.
0: Ah, ouais, moi j'aime bien.
3: Ça n'engage que vous.
2: Oui, je rigole.
3: C'est comme Jean-Michel.
2: Ça va, des problèmes.
3: Vous aimez chanter. Vous aimez
0: on
3: peut-être.
0: On a déjà des problèmes.
2: Oui, on n'est plus à ça près.
3: Si vous aimez le karaoké, j'ai une application pour vous. Ça s'appelle Smule. Hein, Smule, ça s'écrit S-M-U-L-E, avec plusieurs centaines de millions de téléchargements. Smule est sans aucun doute l'application de karaoké la plus populaire sur smartphone et tablette, avec un catalogue de plus de 10 millions de titres. L'appli propose certains titres gratuits. Sinon, il faut compter 9 euros par mois ou 49 euros l'année. Si vous êtes, si vous aimez le karaoké.

0: j'ai pas grand-chose. Et le petit truc en plus, Mule met aussi à l'accent sur le partage social, notamment en vous permettant d'enregistrer votre performance en vidéo avant de la partager sur vos réseaux sociaux, ce qui donne des reprises très étonnantes.
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0: C'est le 21.
3: Oui, de toute façon, c'est ce qu'on va entendre toute la soirée. Donc.
0: Ça fait mal, Jean-Jacques. Allez, reviens et vite. On en a marre d'entendre tes reprises chaque année à la fête de la musique, car souvent la musique n'est pas bonne.
2: Ah non, elle n'est pas bonne, elle n'est pas bonne. Merci, mon bon Fabinou. Tiens, on va chanter le jingle qui arrive là. La la la la la la la la la la la la la la la la. On va faire un petit coucou à Pierre. Bonjour Pierre.
4: Bonjour Willy,
2: comment
4: merci de me recevoir.
2: Mais de rien mon Pierre, comment tu t'appelles? Donc Pierre, manifestement, tu nous appelles d'où mon Pierre?
4: Oui, je vous appelle de La Salle en Ile-de-France où je m'entraîne tous les dimanches,
2: ah,
4: en
2: oui.
4: vous écoutant d'ailleurs.
2: De La Salle de sport, oui, c'est ça que tu veux dire?
0: La salle des fêtes.
4: Ouais, je m'entraîne très très souvent. Non, pas la salle des fêtes malheureusement.
2: Voilà. Donc salle de
4: on y transpire tout autant.
2: Ouais, oui, c'est vrai. Donc salle de sport, donc Pierre il fait son sport et justement parce que je crois que tu te présentes à une élection qui a un rapport avec ton sport, c'est pour ça, vas-y, explique-nous.
4: Oui, mais sur ça, ben merci beaucoup de me permettre d'en parler là cette année et pour la 4e fois consécutive, je fais le casting des égéries pour être égérie dans l'enceinte Fitness Park.
2: D'accord.
4: Dans laquelle j'ai commencé.
0: C'est une salle de sport, faut dire.
2: Voilà, donc Fitness Park est une salle où là où ne va pas Nicolas, effectivement, puisqu'il va dans aucune salle. Il va dans une salle qui s'appelle Saupiquet, qui est une autre salle de sport dans laquelle on bouffe.
4: Avec ce qui est bien, c'est qu'on peut toujours s'inscrire dans tous les cas. Hein. Il n'est jamais trop tard. Hein.
2: Voilà. Donc tu te présentes pour être égérie Fitness Park, et donc ça se passe comment alors?
4: Eh bien, ça se passe qu'il y a un petit formulaire d'inscription à remplir sur le site.
2: Ouais.
4: Il faut aller sur mon petit lien que je peux envoyer.
2: Ouais.
4: On appuie sur « Je vote », le formulaire d'inscription arrive et on a juste à valider le compte avec le petit mail qui attend, donc on peut se glisser dans les spams.
2: Okay.
4: Et on peut voter pour moi. Donc,
2: on va tous voter pour toi. Tu vas aller sur la page Facebook de l'émission.
0: Youpi la vie avec Willy Rovelli. Et voilà. Tu partages ta page.
2: Tu y es sur la page Facebook.
0: Tu partages.
2: Voilà, et bah tu sais quoi?
4: Merci beaucoup, c'est adorable.
2: Et bah dès qu'on a terminé l'interview, dès qu'on raccroche, clac, tu mets donc le lien pour voter pour toi.
0: Sur notre groupe.
2: Et on va dire tout le groupe de voter. Voilà, on vote tous pour Pierre.
0: Il doit être musclé, Pierre.
2: Il doit être beau, Pierre. Alors,
0: il doit être musclé,
2: Pierre,
0: il a énorme.
2: Tu vas avoir des gros bras, Pierre.
4: Surtout, je pars de très très loin. J'ai d'ailleurs écrit tout mon parcours et mon histoire. Si vous voulez voter pour moi, vous pourrez un petit peu voir qui je suis, d'où je viens et où je vais.
2: Ah bah écoute, c'est une chanson, ça, non? D'où je pars, d'où je viens et où je vais.
0: Ça pourrait être du Goldman.
4: On est dans le registre de la chanson, alors je m'adapte.
2: Merci, mon Pierre.
0: Ça donne de l'espoir. Ouais.
2: Et on te souhaite bonne chance, Pierre. Ouais. On va tous voter pour toi. Donc, tu mets bien le lien sur le groupe Youpi la vie avec Willy Rovelli. On va tous voter pour Pierre. Bravo, Pierre.
0: Bravo.
2: Allez, on te souhaite bonne chance, mon Pierrot. Merci beaucoup d'être passé nous voir. Et tu repars évidemment avec ta sélection.
0: Avec 100 euros de carburant.
2: Voilà. Dans un instant, mes amis, on va vous présenter un invité pas banal parce qu'on aime vous présenter des invités pas banaux. Mais d'abord, tiens, il est là. Charles Doré.
0: Il est brillant.
2: Avec famille ou pas famille. Pas famille. Ah.

0: Charles Doré avec famille ou pas famille. Pas
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0: Allez, comme promis, place à la personne pas banale du dimanche. Bonjour Mickaël Pantin.
3: Bonjour.
0: Bonjour mon Mickaël. Alors tu as 15 ans. Et voilà, tu es originaire de la banlieue parisienne, tu n'habites pas à Pantin, Mickaël Pantin, j'espère. Non, non.
4: Elle est bien, cette première question.
0: Ouais, tu es bien. Tu viens d'où, mon cher Mickaël, qu'on sache à peu près?
3: De Bougival.
0: Bougival.
3: C'est pas très loin de Versailles.
0: Très bien, Bougival, pas très loin de Versailles. Alors, donc, 15 ans, je l'ai dit, Mickaël, et tu as une grande passion dans la vie, c'est la photo. Mais tu aimes photographier quoi?
3: Des industries, des usines.
0: Voilà.
4: Ah, ça, c'est pas banal.
0: Ouais, c'est pas banal quand même. Il photographie les fleurons de la France industrielle. Alors, quoi par exemple?
3: C'est ça.
0: Quoi par exemple?
3: De la petite industrie jusqu'au géant.
0: Ouais.
3: Donc, j'ai photographié des usines comme ArcelorMittal à Dunkerque. Je sais pas si vous connaissez.
0: Ouais, ouais, ouais, bien sûr.
3: Et jusqu'aux plus petites filatures des Vosges, donc les dernières filatures de France.
0: Voilà. Donc, des hauts fourneaux.
3: La production traditionnelle.
0: Voilà, donc des hauts fourneaux, des incinérateurs, donc des usines. Non mais c'est fou ça.
3: Oui.
0: Et alors ce qui est dingue, c'est que ces grandes entreprises, enfin ces entreprises, t'ouvrent leurs portes. Hein. Tu peux y aller et faire des photos.
3: Oui, c'est pas si simple.
0: Ouais.
4: Il faut les autorisations, je suppose.
0: Ouais.
3: Oui, c'est pas... Une usine, ça reste un endroit dangereux.
4: Oui, ouais. Même pour la sécurité.
0: Et donc, comment est-ce que tu arrives à les convaincre alors, Mickaël?
3: Bah, le plus dur, c'est de se lancer, parce qu'on n'a pas de crédibilité au début.
0: Ouais.
3: C'est-à-dire qu'une usine, pourquoi elle vous autoriserait de la photographier alors que vous n'avez jamais fait d'usine avant, etc.
0: Bah ouais.
3: Et moi, j'ai eu la chance, en fait, de commencer chez ArcelorMittal directement.
0: Ouais. Pourquoi tu les connaissais?
3: Ils ont fait une porte ouverte, en fait, et j'étais le seul à faire leurs deux sites.
0: Ah ouais.
3: En un week-end, donc ils me connaissaient. Et j'ai réussi à les convaincre.
4: C'est rigolo.
3: Et en passant vraiment de très très loin de la fonte à l'époque.
0: Ouais.
3: Donc très très loin du métal en fusion. Et j'ai fait mes preuves, j'ai pu lancer mon projet.
0: Oui.
3: Et plus j'ai fait des usines, plus j'ai appris la règle de sécurité. Donc plus j'ai préparé à d'autres usines.
0: Voilà.
3: Et à la fin c'était plus simple.
4: Oui, voilà.
0: Et donc maintenant, j'allais dire, tu as un portfolio, comme on dit. C'est-à-dire que maintenant tu as plein de photos à montrer pour convaincre d'autres usines. Tu sais pourquoi maintenant elles te laissent y aller, les usines? Elles trouvent quoi de bien dans ce que tu fais, Mickaël?
3: Ben moi, j'ai un projet qui commence à être assez important. En fait, l'industrie aujourd'hui, elle a de plus en plus besoin de s'ouvrir.
0: Ouais.
3: Les gens ont une image qui est devenue extrêmement négative de l'industrie.
0: C'est vrai, tu as raison.
3: Ils ont toujours une image qui est un peu celle de la mine, notamment les adolescents de mon âge.
0: Mmh.
3: Et aujourd'hui, l'industrie ne ressemble plus du tout à ça.
0: Ouais.
3: Genre, moi, quand je visite une usine, c'est tout neuf, il y a des ordinateurs partout.
0: Ouais.
3: Il y a de moins en moins de travail physique.
0: Ouais.
3: Et moi, j'essaie de parler aux jeunes de mon âge. J'ai déjà fait des conférences.
0: Ouais.
3: Pour leur présenter justement mon travail et essayer de se dire à travers mes clichés, quand ils les voient, ils se disent, moi aussi je pourrais me voir travailler là-dedans, c'est pas l'horreur en fait.
0: Voilà, c'est ça, c'est pas le truc sale, ça pue, il y a du bruit, heureusement ça a un petit peu changé. Et donc, tu viens de le dire, tu fais des conférences, tu exposes tes photos, c'est ça?
3: Oui.
0: Voilà. Et
3: j'expose à plein d'endroits.
0: Ouais.
4: Trop bien.
0: Comme par où là, dernièrement c'était où par exemple, tiens?
3: Oui. Ben, j'ai fait des expositions avec GL Events.
0: Ah oui, GL Events.
3: Dans les salons de l'industrie régionaux.
0: Ouais.
3: Et nationaux. J'expose à Eurosatory.
0: Ouais.
3: Sur le stand du G4, mon projet. Bon. Et j'ai exposé aussi à l'Elysée durant l'exposition du grand fabriqué en France.
4: Voilà. Ah, t'es allé à l'Elysée.
0: Ouais, à l'Elysée. Et elle vient d'où alors cette passion pour les usines, mon cher Mickaël? Ça vient d'où tout ça, sur cette passion pour la sidérurgie?
3: Moi, ça vient à la base de musée de la mine et de la sidérurgie. Vous en avez un peu partout en Europe, notamment en Allemagne et dans le nord de la France.
0: Ouais.
3: Et en fait, à travers ça, au début, je faisais de la photographie d'architecture et d'archives. Mmh. Où j'ai photographié le patrimoine industriel, notamment le patrimoine minier et sidérurgique. Et j'ai beaucoup voyagé pour. Et les usines ont commencé à s'ouvrir alors que j'avais déjà plus de 2 ans de photographie d'industrie derrière moi.
0: Ouais. Et donc, tu vas voir des usines en France et aussi ailleurs en Europe, c'est ça? Tu bouges aussi un petit peu en dehors de la France?
3: Ça a enfin commencé.
0: Voilà.
4: Bravo.
0: Et franchement,
4: c'est super.
0: Il est quand même incroyable, Mickaël. À 15 ans, il a. Il y a un endroit où on peut voir tes photos, je sais pas, une page sur les réseaux sociaux ou un truc.
3: J'ai un Instagram.
0: Vas-y, donne-le.
3: Industrie-en-lumière.
0: Industrie en lumière.
3: C'est ça. Et j'ai un Instagram aussi. Et pardon, j'ai un site web aussi.
0: Ouais.
3: À mon nom, Mickaël.Pantin, mickaëlpantin.com.
0: Voilà. Mickaël Pantin, donc PANTIN.com. Bravo,
4: wow,
0: Mickaël.
4: Non, mais
0: c'est pas mal.
4: Il est déterminé. Ouais. Hein.
0: Il est génial, Mickaël. Parce que je suppose que plus tard, tu vas bosser là-dedans, dans ce métier-là. C'est ça ton rêve?
3: Oui.
0: Ouais.
3: Eh ben, écoute, dans l'industrie.
4: C'est bien parti.
0: Eh ben, on te le souhaite, mon cher Mickaël. Merci beaucoup d'être passé nous voir, Mickaël Pantin. Donc, il a 15 ans. Il photographie les sites sidérurgiques partout en France. Voilà l'occasion aussi de saluer celles et ceux qui bossent en usine. Et je pense évidemment à Mama Rovell.
4: Évidemment.
0: Voilà, quand j'étais petite, elle bossait beaucoup en usine, ma maman.
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2: Allez, partons gaiement vers la deuxième demi-heure de votre talk show du dimanche. Alors ici, c'est comme la messe du dimanche, mais en pas pareil. Dans un instant, bien, nous allons normalement, si tout va bien, parler des congés payés. Je vous dis ça parce qu'on a un petit peu de galère à joindre notre invité. Mais on ne sait jamais. C'est ça, ce sont les aléas du direct, c'est mes amis. C'est comme ça, ici, on ne triche pas. Sinon, on aurait pu prendre le premier couillon qui passe dans les couloirs. Faites-en passer pour l'invité.
3: Mais non. Enfin, nous... En même temps, trouver du monde dans les couloirs un dimanche. Oui. La maison de la radio.
2: C'est pas bête. C'est pour ça qu'on ne le fait pas. C'est pas par honnêteté. C'est juste qu'on ne peut pas le faire. Votre tribu est là. Vous l'avez entendu. Oui. Fabien Aymon, mon chouchou. Oh, et Nicolas Malabeuf, mon autre chouchou. Enfin, notre enfant de la télé.
3: Je peux balancer un truc?
2: Vas-y.
3: Parce que tout à l'heure, il a fait un selfie. Pendant que vous faisiez la première interview. Oui, et vous étiez sur les réseaux sociaux, sur Snapchat, vous envoyez des selfies à des jeunes filles.
4: Comment ça, à des jeunes filles? Bah, à des filles de mon âge, qu'est-ce que ça veut dire? Mais pas du tout.
3: C'est quoi,
4: je vous écoute toujours avec intérêt, mais j'ai eu un moment d'absence.
2: Ah oui, là, on a bien compris. Oui. Donc, tu fais des photos de toi?
3: De quoi? De lui?
4: Que j'envoie à mes amis.
2: C'est le visage que tu envoies?
4: Bah, évidemment, je suis habillé.
2: Bon, bah, ça va. Alors, ça me rassure. Bah, poste-les sur le groupe Facebook de l'émission, tes photos, mon cher Nicolas.
3: Pour faire l'audience. Alors, si vous voulez voir Nicolas Malabeuf nu, vous vous connectez sur le groupe Facebook, c'est gratuit, hein. Youpi la vie avec Willy Rovelli, vous tapez ça sur la barre de recherche. Et nous avons, tiens, Jeanne de Troyes. Je suis prof de musique, parce que c'est la fête de la musique. J'adore enseigner aux enfants, car c'est un moment de partage avec souvent beaucoup d'émotions. Donc voilà, on embrasse Jeanne de Troyes. Et bonne nouvelle, tiens, si vous habitez à Troyes, le 19 septembre, Willy Rovelli.
2: Ah oui, c'est moi.
3: Vous faites un spectacle.
4: Il est pas au courant.
2: Oui, je sais même pas au courant, j'ai l'info.
3: Oh là là là là là là.
2: Vous je vais où? Je vais à Troyes.
3: Vous faites un spectacle à Troyes, dans la salle le 3 fois plus à l'ouest.
2: Ah bah,
3: donc, et les résas sont déjà en ligne sur leur site
2: venez,
3: internet.
2: S'il vous plaît, soyez gentils, achetez des places.
3: Hein. Donc continuez. Oui, ça nous arrange.
2: Oui, oui.
3: Continuez à réagir sur le groupe Facebook, c'est gratuit. Youpi la vie avec Willy Rovelli.
2: Oui, appelez-nous à 0810 055 056. On vous attend pour réagir sur ce que vous voulez. Si vous voulez parler des vacances, on a parlé de l'alternance ou nous faire un petit coucou. Vous êtes les bienvenus. Et vous repartez aujourd'hui encore, mon Nicolas.
4: Eh bien, on va tirer l'un d'entre vous au sort pour la carte carburant qui vaut 100 euros. C'est en fin d'émission, donc vite.
2: Insupportable. Merci beaucoup. Mais d'abord, si vous n'avez pas suivi l'actu, pas de panique. L'actu vous suit. Il est temps pour moi de mettre
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2: Allez, et comme aujourd'hui, c'est la fête de la musique, voici l'actu musicale avec, pour commencer, cette bonne nouvelle pour les 30 ans de son album Première Consultation. Le chanteur Doc Gineco remonte sur scène. Le vrai Doc Gineco dans la musique française, apparemment, c'est Patrick Bruel. Oui, enfin, après là, 30 ans plus tard, c'est Doc Géronto. Hein. La chanteuse américaine Christina Milian, la femme de Matt Pokora, rate son examen de français pour prolonger son visa en France. Oh, ben, qu'elle se rassure, apparemment son mari aussi l'a raté, son examen de français. Je comprends pas, je comprends rien. Pour protester contre l'utilisation de l'intelligence artificielle qui pourrait éteindre leur voix, 1000 chanteurs britanniques sortent un album entièrement composé de silence. Pas très original, hein. Etienne Dao et Carla Bruni, ça fait des années qu'ils le font. Allô. Après avoir construit une cabane, Vianney annonce qu'il sera papa très prochainement. On sait donc où il a mis sa dernière bûche. Non mais c'est la folie de la cabane en ce moment. Hein. Vianney en a construit une, Patrick Bruel a failli y aller, franchement. Céline Dion annonce 10 nouvelles dates de concert à Paris. Quel courage pour celle qui souffre du syndrome de l'homme raide, comme Renaud. Mais lui, c'est juste après l'apéro. Le domicile de Florent Pagny, cambriolé dans les Yvelines. Heureusement, en repartant, les voleurs lui ont laissé sa liberté de penser. Nouveau single de Florent Pagny, Savoir voler. Voler sans attendre, voler tout prendre, mais savoir voler. Juste pour le geste, me laisser des restes et s'en aller. Oh, c'était beau là. Hein.
3: C'est beau.
2: Le chanteur marseillais Jules flashé à 180 km/h sur autoroute. Il écoutait sa propre musique dans la voiture. Tu m'étonnes qu'il voulait arriver très très vite. La NASA envisage d'envoyer de nouveaux astronautes sur la Lune en 2027. Alors que pour beaucoup moins cher, à tout moment sur Instagram, Madonna peut vous montrer la sienne. 20 ans après leur séparation, les L5 se reforment. C'est les vieilles 5. Enfin, la question du jour. Justement, les L5 se reforment pour chanter la bande originale du film La Patte Patrouille. Mais est-ce que la Patte Patrouille, c'est aussi le surnom des policiers qui enquêtent sur Bruel? La Patte Patrouille. Vous avez deux heures. Oui, réfléchissez un peu. Heureusement, dans 193 jours, c'est fini, 2026. Voilà. Ah là là, les L5. Et moi, je suis content. Nelson. Ah, oui. Ah mais toutes les femmes de ta vie. Ouais, ah,
3: par contre, j'ai peur, moi, parce que j'habite dans les Yvelines, comme Florent Pagny. J'espère que je vais pas me faire.
2: Oh, mais non, il ne cambriole que les stars.
4: Il n'y a rien chez toi. Il n'y a rien.
2: Bon, mes amis, si vous n'allez pas bien, on a le droit d'avoir des coups de mou.
4: Bananier.
2: Eh ben, si on a un petit coup de mou, on a la solution pour vous. Quand je vous dirai à vous, où que vous soyez, même si vous conduisez, vous vous pilez. Là, je m'en fous. Toujours même sur l'autoroute, j'en ai rien à foutre. Et quand je vous dirai à vous, vous allez me faire palaba papala ah, oui. Et ça ira 100 fois mieux. Regarde. Voilà. Là, ça va pas, bagnagné. Là, ça va pas.
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2: À vous palabapapala. Et voilà, et là, ça va beaucoup mieux. C'est la seule radio qui vous fait ça. Oh. Un jingle et ça va beaucoup mieux. C'est ça la magie de votre radio ici. On revient dans un instant, juste après les négresses vertes. Voilà l'été, évidemment, puisque c'est pile l'été.
4: C'est l'été.
2: Voilà.

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0: Allez, ouvrons notre nouveau dossier. Bonjour Guénaëlle Gault.
3: Bonjour.
0: Bienvenue ici, vous êtes directrice de l'Obosco, l'Observatoire de la Société de la Consommation. Alors il y a donc tout pile 90 ans sont nés les congés payés. Alors ça veut dire quoi Guénaëlle? Qu'avant il n'y avait pas de vacances quand on était employé ou salarié?
3: Ah ben non, avant il n'y avait pas de vacances pour une très grande majorité des Français, et même les vacances ça n'existait pas, c'était même juste pas pensable en fait.
0: Voilà.
3: À ce moment-là, pas travailler, c'était soit être malade, soit être au chômage. Donc non, ça n'existait pas.
0: Voilà, donc l'idée d'avoir du temps pour soi, c'était même pas quelque chose qui était dans la tête des gens quoi.
3: Absolument pas. Ouais. Et à ce moment-là, d'ailleurs, c'était même pas quelque chose qu'ils demandaient. Hein. Ce qu'ils demandaient, c'était avoir du temps dans une journée ou du temps dans une semaine, hein, mais pas les vacances.
0: Bon. Et 90 ans après, alors Guénaëlle, vous diriez quoi là, que les Français sont attachés à leurs vacances?
3: Ah ben c'est même pas ça, c'est que les Français, c'est que les vacances sont au centre de la vie des Français. On l'a vu dans notre étude et dans notre ouvrage et dans notre étude avec l'Observatoire Utopia, c'est-à-dire que les Français sont toutes choses égales par ailleurs, c'est-à-dire quelle que soit leur revenu, quelles que soient leurs conditions de vie, etc. Eh bien, plus on est engagé dans ses vacances, plus on part, plus on est heureux. Donc on voit à quel point, en fait, c'est central aujourd'hui.
0: C'est un facteur de bonheur, vous dites, hein, même les vacances. Hein.
3: C'est un facteur de bonheur, c'est un facteur de beaucoup de choses, parce que c'est une véritable école buissonnière, les vacances. Ouais. On y apprend plein de choses, on y apprend l'autonomie, on y apprend aussi créer des souvenirs, on y apprend aussi l'ouverture à l'autre. C'est devenu extrêmement important, et c'est quelque chose dans laquelle les Français, qui est au centre de leur vie, on les prépare, on y pense, alors on les a ces vacances, et puis ensuite on en parle.
4: Oui.
0: Et là, par exemple, tiens, les Français là, c'est quoi à peu près la physionomie du Français là qui part en vacances, c'est quoi? Il va où? Il reste en France? Alors, il bouge un peu? Il ressemble à quoi? Il aime bien que ça bouge? Il aime bien le train-train?
3: Alors ça dépend lesquels en fait. Ça dépend. Il y a plusieurs visages de vacances. Et puis d'ailleurs, il y a ceux qui partent en vacances et puis ceux qui ne partent pas. Et parmi ceux qui ne partent pas, c'est à peu près 28 à 30% des Français. Il y a ceux qui partent pas parce que ils n'ont pas forcément envie de partir en fait. Et puis d'autres qui partent pas parce qu'ils sont empêchés de partir pour des raisons financières souvent évidemment. Mmh. Et puis parmi ceux qui partent, il y a différents effectivement types de profils. Alors ce qu'il faut savoir, c'est que 70% des Français partent en France. Après, on a souvent des représentations parfois très exotiques, mais en réalité, la physionomie justement des vacances françaises, c'est une sorte de simplicité heureuse en fait, et souvent en France, souvent pas très loin, en moyenne, disons, c'est à entre 2 et 5 heures de voiture, parce qu'on y va souvent en voiture, ce qu'on va y faire, c'est relativement simple. Hein. On va être souvent à la mer aussi.
0: Ouais. Et on préfère le train-train, le calme, c'est ça plutôt?
3: Alors, il y en a 30% des Français qui vont chaque année au même endroit en vacances.
4: Ouais.
3: Mais les autres aiment bien découvrir. Et vont changer de destination. Il y en a aussi une partie qui, de temps en temps, revient sur les pas de sa famille, son histoire. L'aspect un peu mémoriel. On voit tout ça.
0: Guénaëlle, restez avec nous encore une petite minute, s'il vous plaît. Je voudrais vous présenter Angélique qui est là. Ça va, Angélique?
5: Oui, ça va, bonjour.
0: Bonjour, Angélique, les appels de la Somme. Toi, tu vas où là en vacances? Est-ce que pour toi, les vacances, c'est important? T'en fiches?
5: Super méga important. Cet été, en famille.
0: Ouais,
5: en
0: tu vas
5: plus,
0: où?
5: On va en Sardaigne.
0: Je viens avec toi.
5: Avec grand plaisir.
0: Parce que tu devais partir avec qui à la base?
5: Alors, on part en famille parce que j'ai deux Tanguis à la maison.
0: Quel âge ils ont, les deux Tanguis? J'adore ça.
5: 27 et 24.
4: Quand même.
0: C'est des grands bébés qui veulent. Là, le Tanguis, c'est-à-dire c'est des grands garçons, des grands enfants qui partent pas de la maison, quoi.
5: Ouais.
0: Voilà.
5: Ils
0: sont bien. Voilà. Donc, le mari, les deux grands, c'est ça?
5: C'est ça. Et du coup, c'est super important parce que quand on travaille, forcément, plus mon mari travaille beaucoup le matin, moi je finis très tard le soir. Et les vacances, c'est vraiment le moment de se retrouver en famille, d'être ensemble, de penser à autre chose.
0: Ouais.
5: Et comme Gwenaëlle disait, en fait, c'est aussi le moment de se ressourcer et puis de rencontrer d'autres personnes, d'autres cultures, qui est, c'est super enrichissant. Et les vacances, oui, enfin, c'est sacré, je pense. Ouais. Au niveau donc, familial, c'est très, très important.
4: Et alors, pourquoi tu pars en Sardaigne? Est-ce que tu as envisagé de partir en France et pour quelle raison?
5: Alors, on est déjà parti un peu en France. Mais on a découvert l'Italie et on a eu un vrai coup de cœur.
0: Ah bah ça c'est normal. Et encore tu ne me connais pas.
5: Oui, voilà.
0: Parce que là, franchement, à partir avec moi, je suis l'Italien le plus incroyable du monde, tu sais.
5: Bah oui, voilà. Et du coup, on avait fait la Sardaigne du Sud il y a deux ans.
0: Ah c'est beau.
5: Et cette année, on va dans le Nord.
0: Eh bah profitez bien. Merci d'être passé nous voir. Je t'embrasse très très fort. Tu repars évidemment, ma chère Angélique.
4: Les 100 euros de carburant pour la Sardaigne.
0: Et Guenelgo, j'ai oublié de le préciser, mais vous l'avez dit un petit peu tout à l'heure que vous avez écrit un livre qui s'appelle Le Livre des Vacances aux éditions de l'Aube. Guenelgo, donc directrice de l'Obosco, l'Observatoire de la Société de la Consommation. Et il y a donc 72% des Français en 2025 qui sont partis en vacances et 86% qui considèrent les vacances comme importantes. Voilà, bah donc c'est exactement ce qu'on vient de dire là. Merci infiniment, ma chère Guenelgo, de passer un bon dimanche. Dans un instant, on fait quoi avec toi, mon bon Nicolas?
4: Eh bien, aujourd'hui, c'est la fête de la musique. On va revenir sur un concert dantesque.
0: Dantesque. C'est les Forbans. Non, c'est pas. C'est ni Karine Cheryl ni les Forbans.
4: Ah, peut-être.
0: Ah, mais d'abord Damiano David. Alors lui fait des concerts dantesques en ce moment. À tout de suite.

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2: La chanson, c'était Next Summer. Nicolas Malabeuf, notre enfant de la télé, là, quand il y en a mal. Alors, mon bon Nicolas.
3: Mais alors, que faisiez-vous le 10 juin 2000? Vous vous souvenez, pas?
2: Non.
3: Bon, alors moi, je n'étais pas né.
4: Qu'est-ce qu'il raconte?
3: En tout cas, c'était le concert de Johnny Hallyday à l'occasion de ses 40 ans de carrière. Aujourd'hui, c'est la fête de la musique, évidemment. Revenons sur ce concert gratuit organisé au pied de la Tour Eiffel. 600 000 spectateurs assistent à l'événement qui est retransmis en direct sur TF1.
4: J'ai regardé à la télé, j'ai regardé.
3: Ah, voilà. Vous aviez 10 ans, je crois.
4: 10 ans.
3: Et alors, j'ai retrouvé une interview des répétitions. Johnny n'était pas dans un état incroyable.
5: C'est toujours impressionnant, je vous dis franchement. Un jour de jour J, je suis un peu nerveux quand même.
3: Un jour du jour J. Et alors, sur le champ de Mars, les fans s'agglutinent. Certains arrivent même avec 3 jours d'avance. Ils dorment sous la pluie. Allons voir les fans de l'idole.
6: On a dormi devant les grilles. On était gelés, mais bon, qu'est-ce qu'on ferait pas pour Johnny?
7: Ouais, un canon.
8: Il n'y en a qu'un, il n'y en a pas deux.
9: Et vous avez dormi ici même, là?
10: On a dormi ici même, sous la pluie.
6: J'ai apporté des cales pour jouer à la belote en attendant.
9: Et si jamais ça tombe,
6: c'est pas grave, ça me lave les cheveux.
3: Et alors, à 1h du début du concert, Johnny s'invite même dans le JT de 20h de Thomas Hugues sur TF1, et il était encore un peu endormi.
5: Alors, c'est vrai que au cours d'un grand événement comme ça, parce que pour moi c'est un grand événement de faire la Tour Eiffel. D'abord parce que la Tour Eiffel, ça représente Paris. Oui. La dame de fer.
3: Il a réussi à chanter. Merci Johnny, en tout cas. Je sais pas dans quel état il était. En tout cas, sur TF1, l'avant-soirée est animée par Arthur et Stéphanie Pilonka en direct du Champ de Mars. Dans les coulisses, Arthur rentre dans la loge de Johnny, mais il tombe sur Jamel Debbouze et le public n'était pas ravi.
11: Tout le monde voit la loge de Johnny. J'ai frappé. Johnny?
12: Ouais, ça va? En fait, je vous explique, je suis pas Johnny Hallyday, comme vous pouvez le constater. Johnny, pour avoir fait le concert ce soir, il a une appendicite buccale.
11: Mais vous connaissez le répertoire de Johnny, Jamel?
12: Bien sûr. La Ziza, je te veux, si tu serais d'accord.
3: Voilà. Bon, le public attendait Johnny avec impatience. Ouais. Et alors, lors de cette avant-soirée, même Evelyne Delia était là. Elle est présente sur place pour faire un point météo. Ah
11: bah oui. Comment ça va, Evelyne?
13: Ça va très bien.
11: Rassurez-nous, on est mort de trop.
13: Ah oui, c'est vrai, on s'est fait les frayeurs toute la journée avec ce temps gris, avec ces quelques gouttes cet après-midi. Mais j'ai d'excellentes nouvelles pour ce soir. Ah. Et je peux annoncer à tout le monde que nous ne devrions pas avoir une goutte de pluie pendant tout le concert. Ouais.
3: Et 26 ans plus tard, Evelyne Delia est toujours là. Et donc à 21h, Johnny ouvre le show sur Allumer le feu. Sur scène, il est rejoint par Jean-Louis Aubert, les Rita Mitsouko ou encore Florent Pagny. Fin du concert, 2h30 plus tard, les fans sont émus.
14: Il faut pas qu'il meure un jour, parce que sans lui, on sera perdu. Il remplace Elvis Presley ici en France, c'est tout, c'est notre vie, c'est tout. Bon, Johnny, c'est tout pour nous. Sans lui, à mon avis, on serait perdu.
15: Et vous avez l'air très très ému.
16: Ouais, bon, on attend ça, ouais.
15: Vous venez d'où?
16: De Bretagne.
3: Ah, c'est peut-être pour ça qu'il pleut. Enfin, le petit potin, eh bien, c'est que sur TF1, le concert avait rassemblé 9 millions de Français.
2: Merci beaucoup et vive la Bretagne, vive Johnny. Oui. C'est toujours très marrant de le réécouter.
3: Ah,
2: quand même,
3: incroyable.
2: Et
4: dans ces interviews.
2: Les fans sont fans. Hein, ouais.
4: Ah, bah oui.
2: Quand t'es fan de Johnny, t'es fan de personne d'autre. Mes amis, est-ce que vous saviez que tout est vibration?
3: Ah non.
2: Vous ne le saviez pas,
3: non.
2: Ça? Eh bah, tant

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1: De retour ici mes amis, c'est Willy vient déjeuner chez vous. On passe à table tous ensemble les samedis et le dimanche en direct entre midi et 13h. Mais vite, ce sont les 5 dernières minutes.
2: Oh, pas déjà.
1: Si, alors place à la bonne initiative et la bonne pensée du dimanche. Bonjour François-Marie Dru.
3: Bonjour.
1: Bienvenue ici mon cher François-Marie. Alors vous êtes, comme aujourd'hui merci, c'est la fête de la musique, on va évoquer la musique un petit peu de manière un peu différente avec vous. Vous êtes entre autres musicothérapeute et auteur du livre « Tout est vibration », l'édition augmentée 2026 qui vient de sortir. Alors malheureusement on a que 5-6 minutes devant nous, donc ça va être un petit peu rapide, mais je voulais vous avoir au téléphone mon cher François-Marie parce que j'ai lu votre livre, la première édition, il y a quelques mois déjà, et votre livre a changé radicalement ma pensée, ma façon de penser de plein de choses dans ma vie. Donc déjà, un, je voulais vous dire merci. Et deux, en un mot, mon cher François-Marie, vous êtes musicien et vous soignez, je mets des guillemets parce que vous allez nous expliquer, mais les gens grâce à la musique, grâce aux vibrations, grâce au son.
3: Tout à fait, oui, oui.
1: Allez-y, expliquez-nous.
3: Moi, j'ai le plaisir de le faire, mais ça existe depuis la nuit des temps.
1: Bien
3: la
1: sûr.
3: Musique, c'est pas que pour voilà, c'est pas que c'est un business

0: On a des temps de trajet double ou triple selon où vous êtes.
1: Mais comment savoir si le vélo peut être une option viable pour se déplacer au quotidien, justement, là, pour celles et ceux qui nous écoutent? Parce qu'en fonction de là où on est, de la situation, est-ce que vous avez des conseils à donner pour dire, bah oui, là, tenter, ça peut valoir le coup?
0: Alors, moi, le premier conseil que j'ai à donner pour ceux qui se posent la question, est-ce que je peux aller travailler à vélo, est-ce que je peux aller à faire mes courses à vélo, c'est d'essayer. Se dire, voilà, le vélo, c'est un avantage incroyable, c'est que ça peut être un objet de loisir aussi. Et donc, moi, je vous dis, vous êtes le dimanche matin, tiens, bah, je vais essayer de voir comment je peux aller au boulot à vélo. Donc la première chose à faire, c'est évidemment de trouver un bon itinéraire. Je vais farfouiller, je vais regarder les petits chemins. Avec l'objectif, c'est de prendre au maximum des routes que ne prennent pas les voitures. Vraiment, vous avez un croisement, vous avez une route à gauche, c'est celle que vous aurez pris en voiture, prenez la route à droite et vous essayez, c'est exactement ça, hein, on parle de sécurité, bah, c'est d'éviter les voitures, évidemment. Et donc vous essayez comme ça, vous arpentez un peu les chemins, vous faites votre balade. Et vous trouvez pas, au pire, vous avez passé un bon moment à faire une balade à vélo. Et au mieux, vous avez trouvé. Et vous pouvez essayer une fois dans la semaine, une fois dans le mois, etc. Il n'y a pas de pression à se mettre pour se dire, tiens, il faut que je le fasse tous les jours. Hein, c'est absolument pas le ça. Mais vous allez trouver du plaisir. Vous allez trouver si c'est réalisable, combien de temps ça prend. Vous rassurez aussi pour pouvoir le faire régulièrement.
1: Vous connaissez notre ambition, vous redonner du pouvoir d'achat. Aujourd'hui, on parle vélo, voir dans quelles conditions on peut l'ajouter dans la galaxie des moyens de transport au quotidien. Je suis avec Étienne Demure, qui est coprésident de la FUB, la Fédération Française des Usagers de la Bicyclette. Et Étienne, vous nous disiez tout à l'heure, il y a aussi des bénéfices santé à pédaler.
0: Oui, alors c'est incroyable. Quand on regarde vraiment les bénéfices sur la santé et sur la population générale, qu'on fait des statistiques, on se retrouve avec des chiffres assez incroyables. On parle de santé, souvent on se dit la santé physique, hein, on va se sentir en meilleure forme parce qu'on fait un peu d'activité physique. Il faut pas oublier, derrière il y a plusieurs facteurs. Il y a l'activité physique, effectivement, et nous ce qu'on trouve, on a un travail avec des médecins, des kinés, etc. Le fait de faire 100 minutes de vélo par semaine, qui est pas énorme, hein, quand on en fait un peu tous les jours, ça va très vite, ça diminue de 10% le risque de mortalité, toutes causes confondues. Donc on est vraiment sur cet ordre de grandeur-là. Si demain il y a un médicament qui fait ça, je pense qu'il faut, on l'achètera tous. Et ben ce médicament, c'est le vélo.
1: Un quart d'heure de vélo par jour, en fait, ça fait.
0: Voilà, oui, vous avez un trajet de 5 km tous les jours, vous les faites déjà largement à vélo.
1: Okay.
0: Et derrière, il y a aussi les aspects donc sur la santé mentale. On en parle assez peu, mais pourtant c'est une maladie de nos sociétés, le problème de santé mentale, notamment chez les jeunes, mais chez tout le monde. Et on a près de 70% des gens qui disent, quand je pratique du vélo, ma santé mentale va mieux. Et c'est pareil, si on avait un médicament qui fait ça, ben je pense que tout le monde l'achèterait. Et pareil aussi sur le côté respiration. La qualité de l'air qu'on respire, ça paraît pas grand-chose, et on n'y pense pas souvent, mais l'air le plus pollué que vous trouverez sur la route, il est dans les automobiles en fait. Et quand vous êtes à vélo, vous êtes amené à faire des trajets un petit peu plus. Vous sortez un peu plus à la vie, vous faites des trajets agréables, et vous évitez ces endroits de pollution. Et donc pour votre santé, ça va être extraordinaire. Et le dernier point qu'on retrouve au niveau de la santé, c'est au niveau du bien-être. Notamment de l'autonomie. On parle beaucoup d'autonomie des seniors. Et aujourd'hui, les seniors, en fait, ils en ont marre de se faire trimballer et de ne pas être autonomes dans les déplacements. Et le fait de se retrouver à vélo avec l'autonomie qui va bien, ils ne sont pas obligés d'aller vite, il y a des vélos adaptés maintenant, c'est extraordinaire pour eux. Et cette autonomie qu'ils ont fait un gain de qualité de vie qui est extraordinaire pour eux.
1: Bon, si on vous écoute, on entend pas mal quand même d'intérêt à repenser la place du vélo dans la galaxie des moyens de transport, des enjeux économiques, de pouvoir d'achat, des bénéfices aussi sur la santé. Donc partons du principe que on a décidé de se remettre en selle, on n'a pas forcément un vélo à la maison, on va donc devoir en acheter un, électrique ou pas, comment choisir la bonne option?
0: Alors ça va dépendre de votre trajet. De vos trajets, si vous avez plusieurs trajets, hein, souvent on pense au domicile travail, mais ça peut être pour aller, je sais pas, faire du tennis, faire du football. S'il est court, s'il fait moins de 10 km et que vous n'avez pas des pentes extraordinaires comme en montagne, le vélo musculaire, comme on dit maintenant, peut tout à fait être adapté. Ce qui ne veut pas dire qu'au début ça peut être un peu difficile, parce que quand on n'a pas fait beaucoup d'activité physique depuis un moment, ben, faut le temps de s'y remettre. Mais rassurez-vous, en quelques semaines, vous retrouvez l'activité qui va bien. Sinon, vous pouvez aller sur des VE, souvent au-delà de 10 km pour un trajet. On dit, ben, essayez d'aller sur un VE, si vous avez les moyens, évidemment, de vous acheter un VE.
1: Alors, VAE, vélo à assistance électrique.
0: Exactement.
1: Il y a des aides toujours pour l'achat d'un vélo électrique ou musculaire, d'ailleurs?
0: Alors, ça a beaucoup diminué, hein, on va pas se mentir. Il fut un temps, il y avait des aides de l'État, il y en a plus. Par contre, il peut y avoir des aides de région, des collectivités. Moi, ce que je conseille à tout un chacun, c'est d'aller voir le site mesaidevelo.fr. Donc, c'est un site mesaidevelo tout attaché.
1: Ah, c'est bien.
0: Vous tapez votre code postal et il vous dit, vous avez droit à tant de la région, tant de votre département,
1: génial,
0: etc.
1: mesaidevelo.fr.
0: Exactement, tout attaché. Souvent, et on va pas se mentir, c'est aussi sous condition de

0: source, ce qui est plutôt bien. Voilà, si vous avez un revenu assez bas, vous pouvez avoir des aides. Et l'autre chose aussi auquel on pense pas souvent, je sais pas si vous vous souvenez du coup de pouce vélo, des 50 euros qu'il y a eu pendant le Covid. Bon, le coup de pouce, c'est fini, évidemment. Mais vous connaissez certainement Ecologique, qui permet de réparer sa machine à laver, etc. Eh bien, ça marche aussi pour le vélo. Donc, vous pouvez aussi aller voir sur les sites écologiques pour voir les réparateurs qui sont référencés. Et vous pouvez avoir des aides jusqu'à 60 euros.
1: Une aide à la réparation.
0: Une aide à la réparation.
1: Bon, mes aides vélo, écologique. Là, il y a deux plans pour se faire aider et se remettre en selle, en tout cas.
0: Oui.
1: C'est parfait. Et est-ce qu'il faut assurer son vélo, d'ailleurs? Parce que, alors, ça, on nous le propose tout le temps.
0: Eh oui, alors, ça, c'est une question. C'est bizarre parce que pour la voiture, personne ne se pose la question. On sait qu'il faut assurer son automobile. Pour le vélo, c'est pas si blanc ou noir. En fait, souvent, l'assurance habitation suffit, mais des fois, c'est pas le cas. Donc, moi, ce que je vous conseillerais, c'est d'appeler votre assureur sur lequel vous avez votre assurance habitation et lui demander sur quoi vous êtes couvert, sur quoi vous n'êtes pas couvert, et voir s'il y a des compléments qui sont possibles ou s'il faut prendre une assurance à côté.
1: On peut partir aussi en vacances à vélo, bien sûr. Une fois sur place, ça peut être hyper intéressant. Et pourquoi pas faire toutes ces vacances à vélo? Bonjour, Mila Colas.
2: Oui, bonjour, vous m'entendez?
1: Oui, bien sûr, bienvenue sur votre radio locale ici. Vous êtes blogueuse, photographe, spécialiste des voyages à vélo. Vous animez le blog Un Monde à Vélo, qu'on retrouve sur unmondeavelo.com. Il y a des tirets entre chaque mot. Mila, on retrouve beaucoup d'infos pratiques sur votre blog si on projette de voyager à vélo, hein.
2: Oui, bien sûr. En fait, ça fait 9 ans que je voyage à vélo et que j'en ai fait mon mode de vie. Donc, j'ai parcouru près de 40 000 km ces dernières années, un petit peu partout en Europe. On n'a jamais réussi à quitter l'Europe parce que on a eu justement cette barrière du Covid qui nous a un petit peu bloqués. Mais au-delà de ça, voilà, c'est toute cette expérience que j'ai résumée un petit peu au fil des années sur mon blog et j'ai donné pas mal de conseils pour se lancer. Et puis j'ai récemment sorti un livre sur le voyage à vélo, qui s'appelle Le Voyage à Vélo d'ailleurs, avec En Voyage Édition, pour reprendre tous ces conseils que j'ai donnés au fur et à mesure des années.
1: Donc Le Voyage à Vélo, ça c'est côté édition, côté livre. Sinon, il y a votre blog, donc unmondeavelo.com, et je le disais avec un tiret entre chaque mot. Vous confirmez, Mila, partir en vacances à vélo, c'est un bon plan budget?
2: Alors, ça dépend comment, enfin, bien sûr, ça peut l'être, mais ça dépend évidemment de notre façon de voyager, parce que si on voyage tous les soirs avec une chambre dans un hôtel de luxe et puis des restaurants, etc., forcément, sur le budget, ça va peser. Mais en fait, le voyage à vélo a ce pouvoir qui nous confère une totale autonomie, c'est-à-dire qu'une fois qu'on a le vélo, on a le moyen de transport. Une fois qu'on l'équipe avec tout ce qu'il faut, c'est-à-dire le matériel pour camper, le matériel pour manger, etc., les popotes, eh bien, en fait, ça peut devenir un voyage très économique quand on part en totale autonomie. Alors, ça dépend évidemment où on va, parce qu'il y a des endroits, il y a des régions qui vont être moins faciles, par exemple, sur tous les le littoral, etc., on va devoir on va aller plus facilement vers les campings, etc. Mais dans certaines zones un peu plus sauvages, on va pouvoir faire pratiquer le bivouac. Et donc, du coup, ça va permettre d'économiser pas mal au niveau du budget, puisque finalement, il n'y a quasiment aucun coût dans la journée en totale autonomie. Après, nous, on a voyagé plusieurs mois comme ça au long cours. En général, nos voyages, ils nous coûtaient sur 5 mois de voyage 5 000 euros, quoi. Donc ça fait, sachant qu'on était à deux, ça fait un budget très faible en fin de compte, sachant qu'on dormait tous les 2-3 nuits en hôtel ou en auberge, etc.
1: Et si vous vous sentez là, si vous écoutez et que vous n'avez rien prévu pour les vacances d'été parce que c'était trop serré, c'est vrai que l'idée de partir à vélo, alors faut s'équiper un petit peu, mais justement il y a beaucoup d'infos sur votre blog, hein, unmondeavelo.com, hyper intéressant et sans doute bel été à vélo. Merci beaucoup Mila Colas.
2: De rien.
1: Je le rappelle, vous êtes blogueuse et photographe, donc spécialiste des voyages à vélo.
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1: En version magazine, le thème aujourd'hui, on vous dit tout sur le vélo, achat, entretien, sécurité. Je suis avec Étienne Demure, co-président de la FUB, la Fédération Française des Usagers de la Bicyclette. Et Yanni Roy vient de nous rejoindre. Bonjour Yanni.
4: Bonjour Valère.
1: Vous êtes dirigeant de Cyclo.fr, président de Retrofit Vélo France. Alors avec Cyclo.fr, vous proposez de passer d'un vélo musculaire à un vélo électrique. Expliquez-nous comment ça marche et combien ça coûte.
4: Merci déjà de mettre en lumière le sujet de l'électrification du vélo. C'est une solution, je pense, qui mérite d'être mieux connue du grand public. serait déjà, c'est une solution, on va voir, qui est en moyenne deux fois moins cher qu'un vélo électrique classique. Alors, comment ça marche? Simplement, on va installer un kit d'électrification sur un vélo existant. Il y a trois grandes familles selon l'emplacement du moteur. On va avoir d'abord les moteurs dits pédaliers, moteur central. On va avoir le moteur au niveau des pédales qui va entraîner la chaîne, puis faire tourner la roue arrière. On va avoir le moteur roue arrière, lui, directement au niveau de la roue arrière. Ou encore, la dernière option, c'est de mettre un moteur sur la roue avant.
1: Okay.
4: Chaque système a ses avantages, ses inconvénients. Le bon choix, en fait, il va dépendre d'abord du budget et de la pratique que l'on veut avoir, que ce soit pour faire des petites distances en ville, se balader, faire des voyages à vélo, avoir des charges lourdes en vélo cargo, être plutôt sportif en VTT. Voilà, tout ça, c'est des pratiques qui vont finalement nous guider, nous amener vers une solution plutôt qu'une autre.
1: Donc, pour bien comprendre, Yannick, vous installez le moteur sur le vélo, donc on l'a bien compris, au niveau du pédalier, roue arrière, roue avant, en fonction notamment de la pratique. Mais est-ce que tous les vélos sont éligibles?
4: Alors non, évidemment, tous les vélos ne sont pas éligibles. Et ce que j'allais dire juste avant votre lance, c'est finalement, d'abord, il faut aller voir, se rapprocher d'un professionnel. Alors, nous, effectivement, on est là pour assister sur le choix du kit. L'évaluation de la compatibilité du vélo, c'est vraiment le point de départ.
1: Okay.
4: On peut trouver des professionnels, des entreprises françaises comme Cyclo qui vendent en ligne et qui peuvent guider le client à distance, ou alors aller voir un atelier de réparation, un magasin de vélo en fait. Hein. Il y en a de plus en plus qui proposent ce service.
1: Okay.
4: On en a plus de 150 qui sont partenaires à travers la France et la Belgique. Globalement, pour répondre sur la compatibilité, on va avoir 90% des vélos qui sont compatibles en fait.
1: Bon, ça va.
4: Tous les vélos qui sont fabriqués après les années 2000, donc déjà depuis 20-25 ans, ils sont globalement compatibles. On va vérifier les points importants, hein, que le vélo soit bien entretenu, que les périphériques de sécurité soient en bon état, les freins, les pneus, ce qui nous rattache à la route, et évidemment que le cadre soit en bon état.
1: Bien sûr. Et au niveau du prix, alors une moyenne, vous disiez, c'est à peu près deux fois moins cher que d'acheter un vélo à assistance électrique.
4: Oui, c'est ça. Deux fois moins cher qu'un vélo à assistance électrique. Alors bon, bah, il y a tous les prix en vélo à assistance électrique, et donc c'est pour ça que je vais mettre quand même une petite asterisque sur cette mention. C'est à performance égale, à capacité de batterie égale, à puissance de moteur égale, on va être en moyenne deux fois moins cher. Ouais.
1: Ça veut dire quoi en point de départ si j'ai un vélo, allez, disons, moi je vais l'utiliser pour faire une dizaine de kilomètres par jour, je suis seul dessus, j'habite en ville et j'ai un vélo classique, combien ça va me coûter?
4: Vous, typiquement dans votre usage, je vous recommanderais plutôt de partir sur un petit moteur roue arrière, léger, avec une batterie légère.
1: Okay.
4: Au total, on va rajouter seulement 3 kilos sur votre vélo, d'accord, 2 kilos de roue, 1,5 kg de batterie, et ça vous coûtera 790 €.
1: Voilà, donc on transforme. Et ça, ça inclut la partie intervention, enfin mécanique, l'installation.
4: Soit, Valère, vous êtes à l'aise avec les plates, etc. Et donc, vous le faites vous-même.
1: Absolument
4: soit, vous allez voir un atelier partenaire. La bonne nouvelle, par exemple, pour ceux qui vont habiter, par exemple, l'Île-de-France, il y a d'autres territoires qui donnent des aides. Mais en Île-de-France, en l'occurrence, vous allez voir un de nos partenaires à Paris. Vous allez payer environ 150-200 € de pause en plus. Mais la région va subventionner 200 €, pardon, l'achat et la pause d'un kit d'électrification. Ça gomme, en fait, le coût de la pause.
1: Ok, c'est noté. En tout cas, Étienne Demure nous le rappelait à l'instant, à juste titre, mesaidesvélo.fr pour savoir justement les aides dans votre région. Merci beaucoup, Yannick Rouin.
4: Avec plaisir, merci encore pour l'invitation.
1: Je le rappelle, vous êtes dirigeant de Cyclo.fr, c'est avec un S et un Y, et président également de Retrofit Vélo France. Avant de nous quitter, vous allez vous prêter au jeu de notre quiz. Étienne Demure, vous êtes coprésident de la FUB, la Fédération Française des Usagers de la Bicyclette. Le vrai-faux, pour finir avec les idées claires sur ce thème du vélo. Alors, vrai ou faux, le casque est obligatoire pour tous les cyclistes, quel que soit leur âge?
0: Alors, il est obligatoire si vous avez moins de 12 ans, sinon il n'est pas obligatoire, il peut être recommandé, mais pas obligatoire.
1: Moins de 12 ans.
0: Moins de 12 ans.
1: C'est noté. Un vélo électrique roule tout seul sans qu'on ait besoin de pédaler, vrai ou faux?
0: Si vous n'avez pas besoin de pédaler pour que ça avance tout seul, ça n'est pas un vélo.
1: Pourtant, on en voit certains passer sur les pistes cyclables.
0: Oui, mais il faut faire attention, ça n'est pas des vélos. Et souvent, c'est des engins complètement illégaux.
1: Bon. Faire 5 km à vélo coûte généralement moins cher que faire 5 km en voiture, vrai ou faux?
0: C'est complètement vrai. C'est complètement vrai.
1: La batterie d'un vélo électrique doit toujours être complètement déchargée avant d'être rechargée.
0: C'est tout à fait faux. Vous pouvez le recharger votre batterie quand vous voulez. Maintenant, avec les batteries modernes, ça se fait sans problème.
1: Etienne, est-ce que c'est vrai que depuis quelques années, les vélos vendus neufs doivent être identifiés avec un numéro unique?
0: C'est tout à fait vrai. C'est aussi vrai pour les vélos de particuliers ou reconditionnés. Il y a un numéro unique. Vous pouvez avoir toutes les informations sur apic-asso.com.
1: C'est noté. Étienne Demure, est-ce qu'on peut transformer gratuitement un vélo non démonté dans tous les trains en France?
0: Alors non, c'est le bazar. Toutes les régions ne sont pas d'accord entre elles. Vous avez des conditions de tarif, des conditions d'accès qui sont différentes dans toutes les régions. Donc renseignez-vous et là, préparez-vous, ça va être compliqué.
1: Parmi les petits entretiens à faire pour tenir son vélo en bonne santé, si je puis dire, est-ce que c'est vrai qu'une chaîne régulièrement nettoyée, lubrifiée, peut prolonger réellement la durée de vie d'un vélo?
0: C'est tout à fait vrai, notamment si vous êtes urbain et vous avez beaucoup d'arrêts, redémarrages, de changements de vitesse. Lubrifiez et séchez votre chaîne derrière pour éviter de vous salir le pantalon.
1: Vrai ou faux, transformer un vélo classique en vélo électrique est interdit en France?
0: Alors non, comme l'intervenant disait tout à l'heure, je conseille de passer par un professionnel quand même pour faire ça et pas de bricoler n'importe quoi sur un vélo trouvé n'importe où.
1: Et puis vous le disiez, il existe des aides financières dans certaines collectivités pour l'achat, la réparation d'un vélo. On ne sait pas toujours, mais il y a un site internet.
0: Voilà, mesaidesvelo.fr, vous avez toutes les informations.
1: Voilà, c'est noté. Merci beaucoup en tout cas Étienne Demure, vous êtes coprésident de la FUB, la Fédération Française des Usagers de la Bicyclette. Ben, merci en tout cas pour
0: c'est
1: vos éclairages.
0: Moi qui vous remercie.
1: J'espère que vous y voyez plus clair, vous qui nous avez écoutés sur votre radio locale ici. Alors vous le savez, pour écouter l'émission mais aussi toutes les autres, on va sur ici.fr. La semaine prochaine, on va voir comment occuper les enfants pendant l'été sans trop dépenser. Vaste sujet, vos questions, vous les envoyez à parisilleséconomies@radiofrance.com.

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3: On se moque de mon accent en anglais. Ça tourne accueille aujourd'hui l'équipe du film Les Parfaits Arnaques en Famille, une comédie qui va braquer les salles obscures à partir de mercredi. Nous sommes avec Audrey Fleurot, Ramzi Bedia, qui dans le film emprunte l'identité de la famille Parfait, le temps d'une dernière grosse arnaque qui va pas très bien se passer. Un film réalisé par Ludovic Bernard. Ambiance.
4: On part en Écosse, on prend la place des Parfaits.
5: C'est vrai que 10 millions, c'est ambitieux. Va falloir la jouer serrée.
6: Gilles Parfait, la perfection à la française.
7: La chasse aux pigeons, c'est un art ancestral qui se transmet de génération en génération.
8: Je vais vous faire découvrir tous les charmes de l'Écosse.
4: Et les pigeons, papa, on en fait quoi?
7: On les plume.
3: On les plume et nous on rit et on stresse quand même un petit peu hein, lorsqu'ils sont en pleine dans leur mode arnaque dans ce film Les Parfaits Arnaques en Famille, un film ici, votre radio. Alors c'est votre nouvelle comédie, Ludovic Bernard, la comédie c'est un peu votre truc. Comment on devient un peu spécialiste de la comédie? Parce que alors vous avez fait Mission Pays Basque avec Florent Père et Elodie Fontan, vous avez fait L'Ascension avec Ahmed Silla et Alice Belaïdi, 10 jours sans maman avec Franck Dubosc et Horatica, c'est votre truc.
1: C'est mon truc. Apparemment, les gens aiment bien quand j'en fais, donc je m'y recolle régulièrement. Puis c'est toujours agréable dans la comédie de mettre des personnages, de faire des personnages qui ne font pas des choses réelles dans la vie et puis les confronter à plein d'autres choses. Donc c'est plutôt agréable de faire ça.
3: Et le binôme homme-femme régulièrement qui
1: toujours revient. Toujours la famille, c'est important. La famille est importante. Effectivement, l'amour est important.
3: À Audrey Fleurot, Ramzi Bedia, on dit toujours que tourner une comédie, ça demande encore plus d'exigence qu'un drame, parce que c'est de la haute précision, c'est vrai ?
9: Oui, moi, il y a toujours eu une forme de snobisme par rapport à la comédie. Moi, je suis vraiment intimement persuadée que c'est compliqué, la comédie, et c'est compliqué de se renouveler, c'est compliqué de s'accorder avec l'humour de l'autre, avec l'humour du réalisateur. Moi, par exemple, quand je reçois très peu de comédies qui me font marrer, quoi. Et donc, c'est quand même un peu la base de mon choix. C'est-à-dire qu'à partir du moment où déjà dans l'écriture, je ne sens pas l'endroit où moi ça me fait marrer, je vois pas comment je vais pouvoir être drôle. Mais oui, regarde, même ce grand garçon là qui fait quand même rire la France depuis pas mal d'années maintenant, on a toujours le stress de pas trouver la porte d'entrée.
3: Alors la difficulté, c'est qu'il faut ne pas rire pendant qu'on est en train de jouer la comédie, parce que je crois qu'entre les prises, ça rigole pas mal quand même avec Ramzi, ou à cause de Ramzi, je ne sais pas.
0: On a besoin, en tout cas, bah Audrey, c'est pas la dernière.
3: Allez, on balance les dossiers.
0: Ah oui, non, là, j'étais pas, j'en étais super, mais. On est obligé de maintenir entre les prises
9: État un peu de connerie.
0: Un état de connerie. Alors j'ai eu beaucoup de chance parce que Audrey est comme moi, mais tous les comédiens sont pas comme ça. Il y en a qui ont besoin de se concentrer, de calme entre les prises. Et beaucoup de chance que Audrey soit comme moi là-dessus, et ou moi je suis comme elle. Et on a besoin de déconner. Quand on entend Ludovic dire allez on y va moteur, ben on attend que Ludo nous appelle. Il y a l'oreille qui traîne, mais on maintient un rythme, une ambiance. Et dès qu'on entend Ludo, on vient avec cette ambiance sur le plateau.
3: Comment on les gère, ça, Ludovic, Bernard, réalisateur?
1: Oui, il faut beaucoup laisser faire, effectivement, comme ils disent, il faut laisser s'amuser entre les prises et après retrouver l'énergie du moment pour ce qu'on tourne. Et puis, c'est aussi souvent une question de rythme. On s'est bien entendu tous les trois là-dessus parce qu'ils ont un flow absolument formidable pour la comédie. Et ça, c'est pas tout le monde qui peut l'avoir, ce flow-là. Et ce flow, et puis ces ruptures, pour justement une chute ou quelque chose. Et la comédie, c'est souvent dramatique. Il y a souvent des situations dramatiques dans lesquelles on va chercher l'humour et on va chercher ce qui est drôle. Et c'est ça qui est amusant quand on regarde une comédie, quand on voit Louis de Funès faire l'imbécile sur plein de choses. C'est souvent dramatique. Et puis, c'est pas quelqu'un de sympathique, Louis de Funès. Mais en même temps, il nous fait toujours hurler de rire. Donc, c'est ça, la comédie.
3: Chaque détail compte, je crois, dans une comédie. Ludovic Bernard, pourquoi vous l'avez appelé Magali, le personnage de Audrey Fleurot. Parce que j'ai une petite explication, je ne sais pas si c'est la bonne. Pourquoi elle s'appelle Magali, son prénom?
1: Je pense que c'est le hasard, là, pour le coup.
3: Vous êtes sûr?
0: C'était quoi votre explication?
3: Bah,

0: Lily, c'était déjà le prénom que portait Audrey Fleurot dans Intouchables.
1: Alors vraiment, c'est inconsciemment.
2: Et c'est ma deuxième Magali.
3: Ouais. Bah, tu vois, garde Magali.
1: Tu t'en souvenais?
2: Ah, du tout.
0: En tout cas, tous les trois, vous savez qu'on a une petite tradition dans sa tourne. On vous demande de vos souvenirs, des souvenirs sensoriels du tournage. Par exemple, je vais vous demander, Ludovic, l'odeur qui vous a le plus marqué lors de ce tournage.
1: La pluie en Écosse. Juste avant de partir en Écosse, j'espérais qu'il puisse avoir beaucoup d'eau pour que ce soit vraiment l'Écosse. Et il n'a cessé de pleuvoir non-stop.
0: Voilà, je pensais que vous alliez
1: vraiment, on était sous des trompes d'eau.
0: Rapidement, Ramzy et Audrey, l'odeur, peut-être le whisky par exemple. La cornemuse.
3: La salle, quand on a découvert la première fois la salle avec les gros fûts de
1: les tonneaux.
3: Là où on tournait avec les Japonais.
1: Ouais, les
3: tonneaux. Cette odeur de whisky et tonneaux, elle est dure.
1: C'était une vraie distillerie.
3: Oui, on a tourné une vraie distillerie. Je l'ai encore dans le nez.
0: Audrey.
3: Peut-être la mienne odeur, tout simplement.
0: Pas mieux.
3: Dégoûté un peu pendant le tournage.
0: Ah oui. On finira sur l'odeur de
2: Ramzy. J'aurais
3: dû penser. J'aurais dû penser. Je me disais chaque matin, putain, tu fouettes.
0: Merci.
3: Là, t'as oublié.
0: Ah, mais c'est sur ce constat assez encourageant, ma foi, que nous finissons cette émission. Merci beaucoup, Audrey Fleurot, Ramzy Bedia, Ludovic Bernard, réalisateur de cette comédie à ne pas manquer, Les Parfaits Arnaques en famille. Un film qui a tout pour être la comédie de l'été. C'est un film ici, ça sort mercredi dans les salles. Ça tourne, c'est tous les dimanches dans votre radio ici dès 13h, disponible en réécoute à n'importe quelle heure de la journée sur ici.fr.
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0: 20 millions de disques vendus à travers le monde et pas moins de 1700 concerts assurés. Ce talent, c'est bien sûr Patricia Cass. Elle voulait jouer Cabaret sur l'album Cabaret avec un K, s'il vous plaît, daté de 2008 et ce matin sur votre radio ici.
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0: Avec dès l'aube, votre équipe du dimanche parfaitement en place pour votre rendez-vous ici dès 6h. Julie à la rédaction en chef, à la technique c'est Sarah. Dylan au standard en ce 28 juin et Valentine Letesse pour l'actualité. Bonjour Valentine.
3: Bonjour François-Xavier, bonjour à tous.
0: Et ce matin on se prépare déjà à la fête à Toulouse,
3: où les rugbymen de la ville rose sont attendus à la mi-journée pour présenter à leurs supporters leur quatrième bouclier de Brennus consécutif, puisqu'ils sont encore sacrés champions du top 14 cette saison.
0: Et on y revient ensemble ce matin.
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0: Dimanche 28 juin, bienvenue à vous ce matin. Ici, il est 6h. Info Valentine à la une, la fin annoncée d'une canicule historique.
3: De 37 départements en vigilance rouge hier soir, deux seulement sont encore concernés ce matin par cette alerte maximale aux fortes chaleurs, le Bas-Rhin et le Haut-Rhin. Ailleurs, la très grande majorité du territoire enregistre une chute des températures de plus de 10 degrés par rapport à la semaine dernière. C'est le cas à Laval, en Mayenne, Gwendoline Langlois, où la vie reprend enfin.
4: Sur le marché, place de la Trémoille, les clients sont de retour, flânent entre les étals en plein soleil. Inès se balade avec son petit garçon après une semaine de confinement.
5: À part pour les courses, en fin de journée, exceptionnellement, première sortie comme ça dehors, ouais. Parce qu'on a vu les températures qui étaient basses, on a vu qu'il y avait un petit peu de nuages, on s'est dit on va profiter.
4: Devant les stands du marché, les passants prennent le temps de discuter. Même la rôtisserie de Franck, avec ses poulets rôtis, fait le plein.
6: Si, ça y est, là, les gens commencent à ressortir, ça fait carrément énormément de bien. Pour nous, c'est beaucoup plus supportable, même si ça reste très chaud. Mais bon, on reste actif et on boit de l'eau et on en profite.
4: Dans les rues commerçantes, la foule se presse en boutique. Marie a attendu la fin de semaine pour aller faire du shopping avec sa fille en centre-ville.
7: Pas possible de sortir, on n'avait pas vraiment envie avec le temps qu'il a fait. Donc on est resté tranquillement chez nous.
4: Les soldes ont commencé mercredi, un peu timidement, en pleine canicule. La semaine prochaine, Salomé espère avoir plus de monde dans sa boutique de vêtements.
8: C'était assez calme. Après, il y a eu quelques courageuses qui sont venues, notamment pour les soldes. C'est une période assez forte pour les commerçants. Donc oui, c'est important d'avoir du monde.
4: Au cas où les températures remontent, la gérante a installé des ventilateurs pour inciter ses clientes à rester plus longtemps dans son magasin.
3: Des soldes d'été prolongés par le gouvernement pour soutenir les petits commerçants des centres-villes, clairement boudés, confirme Laure Brunet-Ruy, délégué général de la Confédération des commerçants de France, à cause de ces températures.
9: Les clients ont eu tendance à monter dans leur voiture climatisée et à partir en périphérie pour aller dans des centres commerciaux qui, eux, également étaient climatisés. Donc en centre-ville, on a vraiment souffert d'une baisse très importante du flux piétonnier. En fait, on s'est retrouvé dans une situation où le centre-ville a été totalement sinistré. Les soldes commencent trop tôt. Donc ça fait déjà des années qu'on réclame un décalage des dates des soldes. Quand en plus ça commence dans des conditions aussi catastrophiques, alors qu'on sait que ce sont les premiers jours qui sont les meilleurs jours pour les commerçants, c'était vraiment une catastrophe.
3: Une baisse du chiffre d'affaires pour les magasins estimée entre 10 et 30% par rapport à un début de solde classique. Ce retour à des températures respirables, on le doit notamment aux orages, parfois violents et très intenses depuis hier. 13 000 impacts de foudre ont été enregistrés en seulement 6 heures, selon l'observatoire Keraunos, soit environ 36 par minute. Des grêlons de la taille de balles de ping-pong sont tombés dans les Yvelines également.
0: Et il est 6h03 sur votre radio ici, la fin des recherches en mer à Biarritz.
3: 4 jours après la disparition d'un plongeur, après l'éboulement d'une falaise dans l'Atlantique, la mairie stoppe les recherches lancées à l'aide d'un drone pour retrouver le corps de l'homme de 34 ans, enseveli avec sa femme, décédée également sous 2000 mètres cubes de roche. Une série d'incendies hier en Auvergne, certains toujours en cours, hier soir selon la préfecture, notamment à Villeneuve-d'Allier en Haute-Loire, 70 hectares parcourus par le feu à 23h, et un pompier légèrement blessé. Dans l'Allier, 3 incendies, tous fixés ce matin. 126 hectares de terrain sont partis en fumée.
0: Le 4e titre consécutif de champion de France du Stade Toulousain.
3: Emmené par Antoine Dupont et Romain Ntamack, les rugbymen rouges et noirs l'ont emporté face à Montpellier 28 à 20, avant de soulever au Stade de France, Fanny Lechevestrier, leur nouveau bouclier de Brennus, symbole de leur exploit.
10: À vous de dire l'histoire. Les visages encore rougis, hein, tant par la dureté du match que par la chaleur, les Toulousains ont soulevé hier soir le 25e bouclier de Brennus de l'histoire du club, le 4e donc d'affilée, mais beaucoup peinent encore à réaliser, notamment les plus jeunes comme Calvin Gourgue, 21 ans.
11: C'est dingue, en fait je le vois depuis que je suis petit, que ce soit le stade ou d'autres équipes qui le soulèvent, et c'est vrai que c'est une sensation de fou.
10: Et même chez les plus habitués, hein, comme Romain Tamac, on avait besoin d'une pause pour se retourner sur le chemin parcouru, l'ouvreur tricolore qui rejoint dans la légende son père Émile, qui avait lui participé à l'épopée des 4 titres d'affilée il y a 20 ans.
12: On se taquinait avec ça, plus la finale se rapprochait, plus on y pensait. Et aujourd'hui on l'a fait, donc on va pouvoir chambrer tous les anciens des années 90 qui ne sont plus les seuls maintenant.
10: Tout cela sous le regard de Virgile Lacombe, l'un des entraîneurs adjoints, fier de son groupe et de son identité.
13: On est tous très fiers d'eux, et si je prends l'exemple des premières lignes, on a 100% de mecs qui sont formés au club et qui sont passés au centre de formation, donc c'est plaisant de voir ça.
10: En tout, sur les 23 Toulousains alignés hier soir, 12 ont été formés au club, l'une des forces des Rouges et Noirs, l'une des clés aussi pour comprendre cette culture de la gagne.
3: Des Toulousains attendus place du Capitole à la mi-journée pour célébrer leur nouveau titre avec leurs supporters.
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3: La météo, François-Xavier, le temps s'améliore et plus que 2 départements en vigilance rouge canicule ce matin.
0: Exactement, Valentine, en l'occurrence le Bas-Rhin et le Haut-Rhin, vous en parliez il y a quelques instants. Toujours également 12 départements placés, eux, par Météo France en vigilance orange pour risque d'orage. Et justement, à propos ce matin, quelques coups de tonnerre devraient de nouveau se faire entendre à l'intérieur des terres normandes. La présence d'averses faibles également localisées sur la pointe bretonne et le quart nord-est, ainsi que sur le Pays Basque. Ailleurs, vous profitez en matière d'un beau et franc soleil. En après-midi, nos fameux orages gagnent de nouveau du terrain. On les retrouve un petit peu partout, excepté sur la façade ouest du pays et de la région lyonnaise jusqu'à la Riviera, où là encore l'anticyclone va continuer à vous protéger, occasionnant de très belles conditions pour la fin de votre week-end. Vos températures un petit peu plus respirables, en tout cas par endroits, avec ce matin 18 degrés à Saint-Malo, nous avons 25 pour Arras et Bordeaux, Limoges 28, Aurillac et Annecy 29, 31 degrés à Toulon, 32 à Thionville en après-midi, à des valeurs échelonnées entre 25 et 34 degrés. Encore une pointe toutefois à 37 degrés du côté d'Avignon. Vous nous retrouvez bien sûr sur votre radio locale, ici Vaucluse.
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0: Vous connaissez le Roland Magdan, comédien et humoriste de grand talent, mais étiez-vous familier du Roland Magdan, producteur de musique, à qui l'on doit notamment cet énorme succès de l'année 1982, disque d'or pour Thierry Pastor. Réécoutez le coup de folie sur votre radio ici, 6h07, bonjour.

0: Très beau dimanche, accompagné par votre radio. Ici est Thierry Pastor pour le coup de folie, 16h10.
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0: Cet été, Valentine, et si la motivation se fait sentir, évidemment, c'est possible de bouger sans salle de sport ni matériel à disposition.
3: Tout à fait. Mmh. Une simple serviette suffit pour réveiller l'ensemble du corps. Ah. Alors on dit go pour l'exercice. Du tirage que vous pouvez même faire à la plage.
0: En plus, ça rime, c'est magnifique. On se prépare donc à un été sportif sans aucune excuse. Méthodo en compagnie, bien sûr, de notre coach maison d'Ordinatab. On va le retrouver à 6h15, 2 minutes pour être en forme. Et puis ce soir, sur France 5 à 21h05, vous pourrez dire à joyeux anniversaire Lady Liberty. Ben oui, à l'occasion des 140 ans de la Statue de la Liberté, un documentaire original diffusé ce soir et qui nous rappelle cette création So Frenchy. Eh oui, ce matin, le réalisateur du programme, Philippe Collin, nous explique d'ailleurs au micro de Patrice Gascoigne s'il a été facile ou non de retrouver des images d'archives de l'époque. Rendez-vous dans vos coulisses télé, ça se passe à 6h20. Côté musique, ce matin c'est de la douceur au programme avec le légendaire Billy Paul. Billy Paul, Your Song, c'est à partager ensemble juste avant les infos de 6h30. À ma montre, il est 6h11, tout de suite, une actu de vos territoires que l'on doit à nos camarades d'ici héros, nous rapportant, c'est le cas de le dire, un jackpot perfi, Valentine.
3: Ils ont donc gagné à deux.
0: Précisément, ouais, c'est un truc de malade. En fait, il y a une habitante de la commune de Lunel, après avoir gratté un tiret cash de la gamme Illico, qui a décroché la très jolie somme, c'est le moins qu'on puisse dire, de 500 000 euros. Ça s'est passé en fait au bureau de tabac Le Brazza, où la jeune femme, qui était accompagnée par son papa, alors que chacun avait acheté son propre ticket, a donc remporté le magot.
3: C'est rigolo, sachant que la ville de Lunel détient déjà le record de gains pour le département de l'Hérault, grâce à 67 millions d'euros. C'est un couple de retraités qui l'a remporté en janvier 2022.
0: Alors, Lunel, le QG des millionnaires, où tout devient réel.
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0: Elle a tout d'une grande, comme dirait l'autre. Elle s'appelle Manon Lisa et cette artiste a pris le parti de revisiter les plus grandes chansons françaises pour en faire des textes engagés. Parmi ses pépites, Le Petit Pêcheur. C'est une nouveauté de votre radio ici à 6h12.
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1: Nouveauté ici, l'artiste Manon Lisa pour découvrir ensemble Le Petit Pêcheur et pour vous souhaiter la bienvenue chez nous ce matin. 6h15 et une vitalité à toute épreuve grâce aux petits gestes conseillés par notre coach. Bonjour Nordinata.
2: Bonjour.
1: Alors ce dimanche, Nordine, vous allez nous montrer qu'une simple serviette de bain peut en fait devenir un véritable outil pour faire du sport.
2: Aujourd'hui, beaucoup de personnes pensent qu'il faut forcément du matériel compliqué ou une salle de sport pour bouger. Alors qu'une simple serviette de bain peut déjà permettre de solliciter énormément de muscles. On débute debout, les bras le long du corps avec une serviette. Vous tendez les bras devant vous avec une extrémité dans chaque main. À partir de là, vous allez tirer légèrement de chaque côté, comme si vous vouliez déchirer la serviette. Et en même temps, vous ramenez les coudes vers l'arrière. On revient en position, je détends la serviette, et ensuite je tire dessus, tout en ramenant les coudes vers l'arrière. L'objectif est de garder une tension durant tout le mouvement. Et grâce à ça, vous allez solliciter le dos, les épaules et notamment les bras. Et vous pouvez effectuer 3 séries de 15 à 20 répétitions.
1: Moi, ce que je retiens, Nordine, c'est qu'en fait, en réalité, même un objet du quotidien peut devenir un outil pour notre pratique sportive.
2: Tout à fait. On passe à un deuxième exercice, durant lequel vous allez prendre la serviette, une extrémité dans chaque main. Vous allez passer les bras au-dessus de la tête. Et à partir de là, tout en gardant les bras tendus avec les mains au-dessus de la tête, vous allez effectuer un mouvement de squat. Le buste reste droit, j'inspire en fléchissant les jambes, les fesses viennent en direction du sol, les bras restent tendus et je souffle en revenant en position initiale. J'inspire, je fléchis les jambes, les bras restent bien tendus, je tire un petit peu sur la serviette et je souffle en revenant en position initiale. Le fait de garder la serviette tendue au-dessus de la tête va obliger le haut du corps à rester actif et droit. Et grâce à ça, vous allez solliciter notamment les jambes, les épaules, le dos et forcément, on effectue du gainage. Vous pouvez effectuer 3 séries de 10 à 15 répétitions. Pour terminer, gardez en tête que pour bouger davantage, il n'est pas toujours nécessaire d'avoir beaucoup de matériel. Mais on l'a vu, avec une serviette, avec une bouteille d'eau, mais surtout la motivation, ça suffit largement. Allez, à vous de jouer.
1: Merci beaucoup Nordinata. Bon, on vous retrouve sur notre site ici.fr puisque vous nous y partagez d'autres gestes très simples pour bouger facilement. 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Plus d'excuses, 6h17 avec vos chansons préférées comme tout au long de la journée sur votre radio ici. Julien Doré est au programme

0: Coco Caline et l'inimitable Julien Doré ici. Merci de nous avoir choisi pour démarrer ce dimanche 28 juin.
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0: Il est 6h20, retrouvons tout de suite celui à qui aucune info média n'échappe. Bonjour Patrice Gascoin.
2: Bonjour François-Xavier, bonjour à tous.
0: Pour nos coulisses télé du dimanche matin, Patrice, vous avez repéré un documentaire de France 5 qui retrace l'extraordinaire histoire de la Statue de la Liberté.
3: Il y a 140 ans, en 1886, la Statue de la Liberté se dressait pour la première fois sur une île à l'entrée du port de New York. Il est temps de lui souhaiter un joyeux anniversaire.
4: Happy birthday, Miss Liberté.
3: Ça, c'est un happy birthday signé François Mitterrand. Et si je vous parle de cette grande dame, devenue le symbole mondial de l'Amérique, c'est parce que ce soir, France 5 lui consacre un documentaire intitulé tout simplement Lady Liberty. L'occasion d'apprendre plein de choses sur cette idée française. C'est fou, par exemple, de se dire qu'elle est née lors d'un dîner en 1865, près de Versailles. Cette idée a pris forme et est devenue un cadeau entre deux républiques, symbole d'une profonde amitié entre la France et les États-Unis. Une statue incarnant des idéaux communs de démocratie, de liberté, de justice. J'ai demandé à Philippe Collin, l'auteur de cette série documentaire en 3 épisodes à découvrir ce soir sur France 5, s'il avait été facile de retrouver des archives d'époque pour raconter l'histoire de Lady Liberty. Philippe Collin.
5: Alors, ces images, elles viennent de fonds très différents. Évidemment, d'abord, il y a l'INA, mais il y a aussi des cinémathèques en région. Et puis, j'ai une équipe de documentalistes qui cherchent beaucoup, notamment à l'étranger, et là, forcément, pour Lady Liberty, on avait accès à des archives américaines. Donc voilà, c'est un corpus iconographique assez large, avec des images inédites et assez incroyables, notamment celle des GIs américains qui, en 44-45, au moment où Colmar est libéré, découvrent le musée Bartholdi à Colmar, et entrent dans le musée et découvrent des miniatures de la Statue de la Liberté. Ils sont très émus, ils l'embrassent, c'est très beau. Donc on a beaucoup d'archives comme ça, assez inédites, et ça a été une grande aventure de collecter toutes ces images.
3: Philippe Collin, l'auteur de la série documentaire Lady Liberty, ce soir sur France 5. Bravo aussi au dessinateur Sébastien Goethals qui intervient avec ses dessins quand les archives n'ont ni photos ni vidéos pour illustrer le récit historique. Lady Liberty dès 21h10 sur France 5, et on garde ce souffle de liberté demain pour de nouvelles coulisses télé.
0: Les fenêtres grandes ouvertes et le micro allumé, bien entendu. Merci Patrice Gascoin, à demain, 6h23 sur votre radio ici dans moins de 7 minutes. C'est le retour de l'info avec vous, Valentine Letez. L'actu française et internationale résumée en 90 secondes. Et puis à 6h32, l'info du jour, Valentine, ce sont bien sûr les conséquences sinistres de cette canicule.
6: Des funérariums complets à Paris, des pompes funèbres débordées dans le reste du territoire. Le bilan humain de cette canicule s'annonce catastrophique. Reportage à 6h30.
0: Avant ça, le programme sur votre radio ici se compose de votre horoscope concocté par Catherine Viguier. Il est à retrouver derrière Billy Paul, Your Song. Pour la détente de votre dimanche d'été, c'est garanti.

0: Un week-end que l'on vous souhaite très agréable à l'écoute de votre radio ici, notamment en présence de Billy Paul pour cet immense standard, Your Song, 6h28. Bonjour Catherine Viguier.
1: Bonjour François-Xavier.
0: Avec vous l'horoscope de notre dimanche 28 juin 2026. Catherine, c'est un beau dimanche pour tous les signes, visiblement.
1: Ah, un esprit d'indépendance souffle sur notre zodiaque. Bélier, vous vivez un chouette dimanche, peut-être ailleurs que chez vous et c'est top. Taureau, de bonnes choses, simples, comme le temps d'un déjeuner convivial. Gémeaux, vous ne passez pas ce dimanche seul, sans quoi vous pensez à quelqu'un très fort. Cancer, on vous fait une place en or, mais quelque chose vous travaille. Lion, journée attractive avec l'amour qui règne, un compliment que l'on vous fait. Vierge, vous êtes en décalé avec l'ambiance de cette journée, et en fait c'est une bonne chose. Balance, foncez si l'on vous invite à respirer un autre air. Vous avez besoin de reprendre votre souffle. Scorpion, quelque chose ou quelqu'un vous aide à vivre et vous change les idées. Sagittaire, la lune met en exergue vos ressentis, il sera question d'en faire quelque chose qui vous ressemble. Capricorne, vous vous engagez dans une relation sans doute affective mais mûrement réfléchie. Verseau, vous aurez une bonne image de vous et ce sont les autres qui y contribuent. Poisson, vous devez, comme hier, réfléchir à votre travail, à votre place dans la société. Et pour nous tous, on imagine un truc joyeux qui n'attend que nous.
0: Allez, c'est parti pour la bonne vibe, comme qui dirait. Merci beaucoup Catherine Viguier pour cet horoscope qui est à retrouver, bien sûr, comme chaque jour, sur l'application ICI. Je vous rappelle que nous avons le plaisir de vous offrir votre guide de voyage Michelin à l'occasion des 100 ans de cette très très belle collection. 0810 055 056. Votre message personnel passé à l'antenne auprès de Valentine et moi-même un petit peu avant 7h. On compte sur vous ce matin. Et je vous souhaite évidemment bonne chance. Nous sommes le dimanche 28 juin 2026. Merci de rester fidèle à votre radio ici. Il est 6h30. Toute l'actualité en France et dans le monde. 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C'est avec vous, Valentine Letesse.
2: Chute des températures. Cette nuit, nous sommes passés de 37 départements en vigilance rouge canicule à seulement 2 ce matin. Le Bas-Rhin et le Haut-Rhin en Alsace, 31 autres sont en orange. Après 11 jours d'une chaleur irrespirable et aux conséquences terribles, près de 74 morts par noyade ont été comptabilisés par les autorités depuis le début de cet épisode caniculaire. La plupart, selon le ministre de l'Intérieur, dans des plans d'eau, fleuves et rivières interdits à la baignade ou non surveillés. Des grêlons de la taille de balles de ping-pong, des impacts de foudre toutes les 2 minutes. Avec cette chaleur, le ciel craque et des orages éclatent depuis hier du centre au nord de la France. Sur la route Prudence, les pompiers signalent énormément d'arbres et de poteaux électriques couchés sur la chaussée. Les soldes d'été prolongés par le gouvernement pour soutenir les petits commerçants des centres-villes, clairement boudés à cause de ces températures. Selon la Confédération des commerçants de France, le chiffre d'affaires est estimé en baisse entre 10 et 30% par rapport à un début de solde classique. 4e titre consécutif de champion de France pour le Stade Toulousain. Vainqueur de la finale du top 14 de rugby hier soir face à Montpellier au Stade de France. Les joueurs sont attendus place du Capitole à la mi-journée dans la Ville Rose pour célébrer leur titre avec les supporters. Et puis la séance à 5€ jusqu'à mercredi. C'est la fête du cinéma dans toute la France. Votre place en salle est à tarif réduit et à tarif unique.
0: 6h32, l'info du jour Valentine, c'est la saturation des pompes funèbres.
2: Avec la canicule, le nombre d'appels au SAMU, aux pompiers, les passages aux urgences explosent et les chambres funéraires se remplissent. Les 2 funérariums de Paris affichent même complet depuis hier matin. Et ce n'est pas un cas isolé. Agera Mohamed, un patron de pompes funèbres dans l'Indre, vous l'a confirmé.
3: Émeric n'a que quelques minutes à nous accorder. Ses journées sont très longues en ce moment. D'ailleurs, quand il nous répond, il est sur la route.
4: Alors là, on est dans un corbillard et on se dirige vers la Châtre, car à Châteauroux, il n'y a plus de place dans les funérariums. C'est vrai que là, cette semaine, ça a été exceptionnel.
3: Exceptionnel comme le nombre d'appels que ce gérant d'une petite entreprise familiale de pompes funèbres a reçu cette semaine.
4: Le jeudi, on a fait 3 décès dans la journée. Vendredi, on en a fait 1 et là, un de plus aujourd'hui. C'est l'hécatombe. Excusez-moi l'expression, mais il tombe comme des mouches.
3: Officiellement, on ne lui communique pas les causes des décès, mais pour Émeric, le lien avec la canicule ne fait aucun doute, surtout quand il entre récupérer les corps des défunts à leur domicile.
4: Ils sont pas vieux. On a fait une personne âgée dans les 5. Les bâtiments, ils sont pas isolés. On rentre dans les bâtiments, il fait excessivement chaud. Si on rafraîchit avec des ventilateurs, alors c'est moi du peu, mais bon, ça rafraîchit pas beaucoup. Donc les corps sont au point de rupture, hein. C'est ce qu'on ressent. Hein.
3: Si la situation reste sous contrôle, le patron redoute les jours à venir et surtout, il redoute un nouvel épisode de canicule aussi intense d'ici la fin de l'été.
4: Ça risque d'être compliqué, oui. On va se retrouver comme la période du Covid où va falloir trouver des solutions.
3: C'était quoi les solutions ?
4: Ils ont réquisitionné des bâtiments pour entreposer les corps.
3: Un traumatisme à l'époque pour les familles des victimes et pour les employés du secteur funéraire.
2: Et pour l'instant, pas de chiffres. Pour évaluer cette surmortalité plus que probable, la ministre de la Santé, Stéphanie Rist, les attend d'ici la semaine prochaine.
0: Merci beaucoup, Valentine Letès. Et le retour de l'info est prévu à 7h sur votre radio ici. 6h33, on vous souhaite un excellent réveil. Avec nous, parlons un peu de votre météo de ce dimanche 28 juin 2026. Tendance à l'amélioration. Plus que deux départements en vigilance rouge pour canicule ce matin, en l'occurrence le Bas-Rhin et le Haut-Rhin. Toujours 14 départements placés, eux, par Météo France en vigilance orange pour risque d'orage. Et justement, à propos ce matin, quelques coups de tonnerre devraient de nouveau se faire entendre à l'intérieur des terres normandes. La présence d'averses faibles également. Elles sont localisées sur la pointe bretonne et le quart nord-est ainsi que sur le Pays basque. Ailleurs, vous profitez en matinée d'un beau et franc soleil. En après-midi, nos fameux orages gagnent de nouveau du terrain. On les retrouve un petit peu partout, excepté sur la façade ouest du pays et de la région lyonnaise jusqu'à la Riviera, où là encore l'anticyclone va continuer à vous protéger, occasionnant de très belles conditions pour la fin de votre week-end. Vos valeurs, elles sont un petit peu plus respirables, en tout cas par endroit. En matinée, nous avons 18 degrés à Brest, 25 à Chantilly et Périgueux, pour la souterraine 28, Mur-de-Barrez et Saint-Étienne 29 degrés, 31 degrés à Cannes, 32 toujours à Neufchâteau en après-midi, des valeurs échelonnées entre 25 et 34 degrés, une pointe également à 37 degrés, toujours du côté d'Uzès, où vous nous retrouvez sur votre radio locale, ici Gare Lozère.
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0: Figure absolument incontournable de la chanson francophone, Monsieur Jean-Jacques Goldman, auteur notamment, vous le savez certainement, pour Céline Dion, Johnny, Patrick Fiori ou encore Calogero, mais aussi Goldman en solo, évidemment, au micro, comme pour vous chanter par exemple, Elle attend, en ce dimanche sur votre radio ici, à 7h25, bienvenue à vous.

0: C'est un plaisir de vous accueillir ce matin auprès de vous sur votre radio. Ici Jean-Jacques Goldman. Elle attend. Beau dimanche.
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0: Et à l'occasion de cet été 2026 qui d'ores et déjà bat son plein, c'est le moins qu'on puisse dire, ce 28 juin, votre radio ici vous assiste dans l'organisation de vos week-ends et vacances. Et oui, à votre guide de voyage Michelin a gagné à l'occasion des 100 ans de cette fameuse collection de guides touristiques. Bien plus qu'une destination, c'est une histoire, des traditions, un patrimoine. Et pour sûr, tout plein d'idées pour cultiver votre curiosité. 0810 055 056, c'est Dylan qui vous attend au standard ce matin pour recueillir le message de votre composition que vous passerez à l'antenne auprès de Valentine et moi-même un petit peu avant 7h. À vous de jouer donc pour cet exemplaire du guide de voyage Michelin 0810 055 056. Accueillons également Jermaine Jackson et Pia Zadora. When the rain begins to fall, c'est la musique du dimanche matin sur votre radio ici. 6h39, 10 ans que vous l'utilisez pour vos démarches administratives en ligne, dans vie numérique, vie privée. Ce matin, Valentine Letès, on parle avec vous de France Connect.
3: Plus de 45 millions de Français l'utilisent pour accéder à leur remboursement de santé, pour connaître leur solde de points sur leur permis de conduire ou encore pour percevoir leurs allocations sur le site internet de la CAF. Mmh. Au total, France Connect permet d'accéder à plus de 1400 administrations françaises avec un seul compte et un mot de passe que vous utilisez déjà pour accéder à un fournisseur d'identité comme Amélie.fr ou le site des impôts. C'est tout l'intérêt de ce service proposé par l'État. Simplifier les démarches. Mmh. Finalement, c'est comme si vous alliez au guichet de votre mairie, mais en ligne. France Connect assure à la commune qui elle a en face d'elle et très concrètement, il fait office d'intermédiaire. Pour vous connecter à votre compte la CAF, par exemple, vous devez rentrer vos identifiants France Connect, prenons ceux du site des impôts. Lorsque c'est fait, France Connect compare les données personnelles de votre compte sur impots.gouv.fr avec celles du RNIPP. C'est un répertoire géré par l'INSEE, l'Institut National de la Statistique, sur lequel tous les Français et tous les résidents de notre territoire sont enregistrés. Vos données personnelles sont comparées et vérifiées, puis votre identité validée, votre existence officielle confirmé et vous accédez au service.
0: Mais très concrètement, on parle de quelles données personnelles, Valentine ?
3: Le cœur des données sur vous, qui permettent de vous identifier de manière unique. Votre nom de famille, vos prénoms, sexe, date et lieu de naissance. Quelques données complémentaires peuvent s'ajouter en fonction du service en ligne, votre adresse mail notamment. Mais France Connect ne les conserve pas. Il se contente de sécuriser cet échange d'informations, ce qui permet aussi aux plus petites administrations de ne pas avoir à gérer de base de données. La seule donnée personnelle conservée pendant 6 mois, une uniquement, c'est votre adresse IP, un numéro unique attribué à chaque appareil pour retracer la connexion et retrouver l'utilisateur.

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3: 16h42, bonjour et bienvenue sur votre radio ICI qui vous donne rendez-vous avec l'histoire comme chaque matin grâce à Stéphane Bern, le meilleur de voyage dans le temps et ce matin au temps de la terreur et des galettes.
4: Après la Révolution française, il fallait se méfier de ses paroles, de ses habits, mais aussi de ses pâtisseries. On ne risquait pas l'indigestion, mais la décapitation. Imaginez une table familiale du début du mois de janvier. Une galette dorée, des rires, un enfant qui se casse une dent sur une fève, et soudain, on crie « Vive le roi !»
5: Vive le roi !
4: Erreur fatale. En pleine Révolution française, ce jeu devient suspect. Pour les révolutionnaires les plus radicaux, la fête des rois est trop associée à la monarchie absolue qui vient tout juste de tomber. Ce qui explique qu'en décembre 1791, un arrêté tente de rebaptiser l'Épiphanie et la célébration des rois en fête du bon voisinage. D'autres suggèrent de la rebaptiser fête des philosophes, fête des sans-culottes. En décembre 1792, le député de la Seine, Pierre-Louis Manuel, s'adresse aux membres de l'Assemblée de la Première République. Révolutionnaire convaincu, il propose qu'aucun ministre de quelque culte que ce soit ne pourra célébrer des fêtes sous le nom de fête des rois. Ces fêtes sont anti-civiques et contre-révolutionnaires. Sans alcool, la fête est plus folle et sans galette, on ne se fait pas couper la tête. Un an plus tard, c'est un comité révolutionnaire qui demande de surveiller les pâtissiers et les orgies dans lesquelles on fête l'ombre du dernier tyran. Une chasse à la galette qui n'empêche pas la tradition de perdurer dans les foyers.
6: Ce n'est pas moi qui aurai la forme, c'est moi qui l'ai.
4: Et une fois la période révolutionnaire terminée, la fête finira par retrouver sa place et la galette son nom. La révolution a eu beau couper les têtes, on ne coupe pas l'appétit. La révolution aura aboli les privilèges, mais pas la gourmandise.
3: Et moi je dis slurp. Merci beaucoup Stéphane Bern. Voyage dans le temps à retrouver pour vos inédits. Demain, lundi, ça se passe juste avant les infos de 8h sur votre radio ICI. En ce qui nous concerne, il est 6h44 à la une de Rustica cette semaine. Ma chère Valentine, cultiver les légumes du soleil.
7: L'aubergine, le poivron ou encore la tomate. Les conditions idéales pour obtenir de belles récoltes. Notre spécialiste jardin vous les détaille dans quelques minutes.
3: C'est Alain Delavie, directeur des rédactions de Rustica, qui nous répond juste après. Cet artiste qui préfèrent les éclairs au soleil, figurez-vous, et composent avec leur concours une bien jolie symphonie. Zao de Sagazan, que vous avez reconnu forcément sur votre radio ICI. Vous réveillez.

0: des éclairs.
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1: Cultiver les légumes du soleil, on adore l'idée en tout cas. Et nous en parlons ce matin de cette méthodologie pour, avec Alain Delavie, directeur des rédactions de Rustica. Bonjour Alain.
4: Bonjour François-Xavier.
1: Ravi de vous accueillir Alain. Alors dites-moi avant toute chose, qu'est-ce qu'on appelle finalement ces fameux légumes du soleil? Quels sont-ils?
4: Alors la plus connue peut-être c'est la tomate. Mmh. Donc c'est effectivement des légumes qui apprécient l'été, le plein soleil pour pouvoir donner des beaux fruits. Mais ce sont aussi d'autres cousins ou cousines de la tomate, de la famille des solanacées, les aubergines, les piments, les poivrons. On pourrait mettre aussi les courges, mais là, cette semaine, on s'est concentré sur ces légumes qui, en fait, on va dire, rentrent dans la ratatouille, mais voilà, ouais. C'est pas la référence. C'est plutôt des légumes qui sont avides de soleil, de beaux jours, et qui doivent être bien exposés en pleine lumière pendant l'été.
1: La bonne ratatouille de l'été qui fait du bien. Concernant l'apport en eau, quelle quantité est-ce qu'on doit prévoir pour ces fameux légumes du soleil?
4: Alors, ce sont des légumes qui sont gourmands en eau. Et en fait, on considère qu'il leur faut 20 litres au minimum par semaine.
1: Ah, d'accord.
4: Pour chaque pied. Chaque pied, hein, c'est pas pour l'ensemble des cultures.
1: Pour chaque pied,
4: que ce soit cultivé en pleine terre ou dans un pot, prévoyez au moins 20 litres par semaine. Alors, ceux qui ont des arrosages automatiques et autres, ça fait 20 millimètres par mètre carré et par semaine.
1: D'accord.
4: 20 litres. Donc, ça fait quand même quelques arrosoirs chaque semaine.
1: Il y a besoin de beaucoup d'engrais également ou pas?
4: Alors, c'est des plantes gourmandes en eau, mais gourmandes aussi, oui. Elles demandent de la nourriture. Alors, quand on les a plantées, il faut mettre du compost et c'est environ 2 ou 3 kilos par mètre carré. Mmh. Et puis ensuite, eh bien, on va mettre un engrais organique en poudre sur la terre, en griffant juste en surface. Alors, on trouve des engrais pour tomates ou si vous avez un engrais pour fraisier. Les deux sont valables. Ce sont les meilleurs. Pensez à nourrir. Et puis, si vous avez du purin d'ortie, parce que c'est très à la mode et les orties, il y en a souvent à foison. N'hésitez pas à arroser avec un purin d'ortie dilué dans l'eau d'arrosage et en sachant qu'on ne mouille pas les feuillages, hein, bien sûr.
1: Bien sûr.
4: Et voilà. Oui, ce sont des plantes gourmandes.
1: Et très très rapidement, Alain, est-ce que nos légumes du soleil peuvent prendre des coups de soleil justement?
4: Eh bien oui. Si vous regardez une tomate, les fruits sont souvent sous les feuilles et c'est pas fait pour les cacher des oiseaux ou d'autres gourmands, ça c'est sûr. Mais c'est aussi aux heures les plus chaudes, quand vraiment les températures sont au-dessus de 30 degrés, ben ça protège les fruits. Et les feuillages que l'on conseille en fin de saison, eh bien voilà, il est justifié quand le soleil est moins chaud. Mais on peut avoir des coups de soleil et on va voir la surface pâlir de nos tomates et devenir marron, tout simplement parce que ces pauvres tomates ont pris un trop gros de chaud. Mais oui, les coups de soleil, c'est valable aussi pour les légumes et le jardinier et la jardinière. Faites attention pendant tout l'été.
1: On laisse les feuilles et on évite évidemment la crème, même indice 50. Merci beaucoup Alain Delavie d'avoir été à mes côtés.
4: Bonne journée.
1: De même Alain Delavie, directeur des rédactions de Rustica, l'on rappelle, est le dernier numéro du magazine qui est d'ores et déjà disponible chez votre marchand de journaux habituel. Jermaine Jackson et Piazzadora pour votre réveil estival et dominical, s'il vous plaît. Vous écoutez When the Rain Begins to Fall sur votre radio ici. Bonjour à vous, 6h51.

0: 1984, When the Rain Begins to Fall, toujours aussi efficace, plus de 40 ans plus tard. Jermaine Jackson, en duo avec Piazzadora sur votre radio ici. 6h54, ce matin, nous sommes dans la Loire à Saint-Étienne avec Ange. Bonjour Ange.
1: Bonjour Ange.
2: Bonjour, bonjour à tous.
0: Ravi de vous accueillir, c'est un très joli prénom en tout cas, Ange. Merci d'être avec nous ce dimanche matin. Quel est, ma chère Ange, votre message personnel, s'il vous plaît?
2: Alors, j'avais un message pour une amie très chère à mon cœur. Elle s'appelle Colline et je voulais lui passer un grand bonjour, lui souhaiter une très belle journée, lui dire surtout que je pense énormément à elle. Je ne l'ai pas du tout oubliée.
1: Voilà. Pourquoi vous l'auriez oubliée, Ange?
2: Parce que je devais la voir ce week-end et finalement, je ne peux plus.
0: Ah, c'est pas parce que vous l'avez oublié, du coup.
2: Pas du tout.
0: On est rassuré.
2: Pas du tout. Non, non, je suis en famille ce week-end, c'était pas du tout prévu.
0: Okay.
2: Et voilà, je sais qu'elle ne m'en veut pas, mais je me dis que si je lui fais un petit mot à la radio, elle m'en voudra encore moins. Elle sera contente de m'entendre.
0: Qu'est-ce que vous deviez faire avec Colline ce week-end?
2: On devait aller se balader ensemble. Et puis finalement, il a fallu que je sois avec ma famille. Mais on devait aller se promener ensemble au col de la République. C'est à côté de Saint-Étienne, en forêt. On avait prévu un grand week-end de balade. Finalement, on fera ça le week-end prochain.
0: Partie remise.
1: Et pour vous faire pardonner, Ange, on a même un petit cadeau pour vous ou pour Colline. Vous choisissez de lui offrir ou pas.
0: Voilà, c'est vraiment vous qui voyez. En tout cas, nous, ce qu'on fait, c'est qu'on vous envoie votre guide de voyage Michelin à la maison. Et après, c'est vous qui décidez, Ange. Ça vous va ou pas?
2: Alors, c'est parfait. Si je lui offre en plus, elle va être vraiment absolument ravie.
1: Elle lui pardonnera, au moins.
0: Bah ouais, bien sûr.
1: Un petit cadeau,
0: Ange.
1: Comme ça.
0: On vous fait un gros bisou.
2: Merci, gros bisous à vous, à bientôt.
0: Très bonne journée Ange et très bon week-end à Saint-Étienne dans la Loire. Et à 6h57, retrouvons celui qui vous propose sa revue de presse décalée, bien évidemment, mais surtout qui vous met les points sur les i. Willy Rovelli, bonjour.
3: Bonjour, bonjour, bonjour tout le monde. Et on commence avec un point Patrick Bruel.
4: Regarde
3: ma bite. D'après une ancienne choriste, Patrick Bruel se serait jeté sur elle dans les coulisses d'un concert simplement vêtu d'un slip rouge. Alors que normalement, un slip rouge, c'est que je m'arrête. Et un slip vert, c'est que je passe. Après, aujourd'hui, on n'est plus sur un slip marron, vu comme il est dans la merde. Voici une canicule historique sur tout le pays qui a fait ressurgir le débat le plus débile de tous les temps. Si tu n'as pas la clim, tu es de gauche. Si tu as une clim, tu es facho. Après, c'est vrai que la clim, c'est SS, sans sueur. La clim en temps de canicule, c'est le symbole parfait de l'humanité. On crée un problème, on invente une machine pour survivre au problème, puis on reproche à la machine d'exister. Voilà, l'homme est facile, on est facile. Une canicule qui tombe pile la semaine où l'Assemblée nationale discute de la fin de vie. C'est pas idiot, c'est pas idiot. La canicule dans le milieu du Viager, on appelle ça le salon de l'immobilier. Avec cette chaleur, Picard réalise des records de vente. Picard, il est pas surgelé, il est surblindé. Le métier le plus attirant en ce moment, vendeur au rayon chez Picard. Je bosse chez Picard. Oh oui, fais-moi l'amour. Lorsqu'on subit une canicule comme celle-ci, on se dit finalement que Véronique Courgeot était une mère très protectrice. La chanteuse Gage Paty est morte. C'est Gage Paty. Gage Paty est morte des suites d'une longue maladie, en l'occurrence la reprise de sa chanson Étienne par un fida Turner. À Narbonne, interdiction de se balader torse nu ou en maillot de bain en ville sous peine d'amende. D'après le maire, c'est une question de civilité et souvent aussi une question de déodorant. En Finlande, des pilotes de l'armée de l'air sanctionnés après avoir dessiné des pénis dans le ciel lors d'un vol d'entraînement. Oui, en Finlande, on ne fait pas l'hélicoptère avec sa bite. On fait une bite avec l'hélicoptère. La chef, elle est... Un jeune homme de 19 ans condamné à 30 mois de prison pour avoir violé des chèvres pendant plusieurs mois dans une ferme près de Marseille. Il va pouvoir participer à la nouvelle émission d'M6, Top Chèvre. Certains, comme Bruel, ont des problèmes de caquette, d'autres de biquette. Après, perso, je vous avoue que moi aussi, je me suis tapé une cinquantaine de fois la chèvre. De Francis Weber, bien sûr. Enfin, la question du jour. Est-ce que quand on appelle le numéro vert canicule, on nous dit allô? Allô? Allô? Allez, vous avez 2 heures. Allez, passez un bon dimanche et à tout à l'heure midi.
0: Willy Revelli qui vous donne rendez-vous avec Fabien et Nicolas, bien sûr, tout à l'heure. Valentine Letess, merci d'avoir été à mes côtés à cette occasion de cette belle saison.
1: Merci à vous, François-Xavier. Je vous dis à la saison prochaine.
0: Mais j'espère bien. Et tout de suite, c'est l'équipe d'ici matin que l'on retrouve dans votre région. Bonjour à vous.
4: Et bonjour, merci François-Xavier. Mais on va vous la piquer, Valentine. Parce qu'on a besoin d'elle tout à l'heure à 7h30 pour l'info. En 90 secondes, pas une de plus, hein, Valentine. Soyez chrono en main, évidemment. L'info 90 secondes en français dans le monde pour ce qui est l'actu mayonnaise. Ouais, ça a été quand même costaud pour certains hier soir en ce qui concerne les orages. Si ça ne va pas, vous nous dites 02 43 67 11 11. On y revient dans une seconde. Marcelin Robin, toute l'actu d'ici Mayenne dans un instant. Bonjour Marcelin.
5: Bonjour Hervé, bonjour à tous.
4: Salut à Yann qui réalise cette émission. Bonjour à... Il voulait s'exprimer Yann. Non. Bonjour à Christelle, 0243 67 11
6: 11. Bonjour
4: à tous. Important à la météo hein, ce matin. Dites-nous quel temps il a fait et quel temps il fait maintenant chez vous. Évidemment, ce matin, et puis toute la bande hein, qui arrive, Jérôme Prodhomme avec Quentin, notamment pour pourquoi on dit j'en passe, c'est des meilleurs, bien sûr. Et les meilleurs, c'est nous.
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4: Dimanche 28 juin, il est 7h. Bon réveil. Ici Mayenne, toute l'actu à 7h avec Marcelin Robin et donc les éclairs qui ont fait leur retour en Mayenne hier en fin de journée.
5: Deux jours après avoir déjà fait des dégâts dans le département, des dommages ont été constatés dans plusieurs communes de l'Est Mayenne et Jullismul.
8: Oui, une toiture a par exemple été endommagée par une chute de cheminée à Bouer. Des pompiers et des gendarmes se sont rendus sur place. Plusieurs arbres se sont couchés à Livet en Charny. Même chose à Baie, où des concerts des Baldifolie ont été annulés. Au plan d'eau du guet de Selle à Mésangers, une internaute a filmé une chute de grêle.
9: Vous avez vu la taille des grêles ?
8: Non. Des billes de glace sont aussi tombées à Madré, à Évron. Les pluies et les bourrasques ont été très violentes. Le site spécialisé Météo Mayenne déplore des centaines d'arbres au sol et des bâtiments agricoles soufflés comme à Sauges.
5: Et si vous avez été témoin de ces orages, si vous avez eu de la grêle ou vu des arbres sur la route, vous pouvez appeler ici Mayenne au 02 43 67 11 11 pour nous raconter cette soirée. Vous pouvez également nous envoyer vos témoignages, photos et vidéos via WhatsApp en utilisant le même numéro. De premières images sont à découvrir sur ici.fr et notre appli ici. Autre conséquence de ces intempéries, un train entre Paris et Laval a eu 4h20 de retard. Il est arrivé en pleine nuit vers 3h alors que les voyageurs avaient prévu de gagner la capitale mayennaise à 22h40.
4: La Mayenne n'est plus concernée cependant par la vigilance canicule.
5: Le département est de nouveau en vert depuis une heure sur la carte de Météo France. Les températures ne vont pas monter au-dessus de 28 degrés aujourd'hui. C'est pratiquement 15 de moins que le record absolu battu mercredi à Grès-en-Bouer. On respire enfin, et cela s'est vu hier dans les rues de Laval, Gwendoline Langlois.
10: Sur le marché, place de la Trémoille, les clients sont de retour, flânent entre les étals en plein soleil. Inès se balade avec son petit garçon après une semaine de confinement.
11: À part pour les courses, en fin de journée, exceptionnellement, première sortie comme ça dehors, ouais. Parce qu'on a vu les températures qui étaient basses, on a vu qu'il y avait un petit peu de nuages, on s'est dit on va profiter.
10: Devant les stands du marché, les passants prennent le temps de discuter. Même la rôtisserie de Franck, avec ses poulets rôtis, fait le plein.
12: Si, ça y est, là, les gens commencent à ressortir, ça fait carrément énormément de bien. Pour nous, c'est beaucoup plus supportable, même si ça reste très chaud. Mais bon, on reste actif et on boit de l'eau et on en profite.
10: Dans les rues commerçantes, la foule se presse en boutique. Marie a attendu la fin de semaine pour aller faire du shopping avec sa fille en centre-ville.
13: Pas possible de sortir, on n'avait pas vraiment envie avec le temps qu'il a fait. Donc on est resté tranquillement chez nous.
10: Les soldes ont commencé mercredi, un peu timidement, en pleine canicule. La semaine prochaine, Salomé espère avoir plus de monde dans sa boutique de vêtements.
14: C'était assez calme. Après, il y a eu quelques courageuses qui sont venues, notamment pour les soldes. C'est une période assez forte pour les commerçants. Donc oui, c'est important d'avoir du monde.
10: Au cas où les températures remontent, la gérante a installé des ventilateurs pour inciter ses clientes à rester plus longtemps dans son magasin.
5: Et du fait de la canicule, les soldes d'été vont être prolongés d'environ une semaine. Ils devaient se terminer initialement le 21 juillet. La date exacte exact de la fin des promotions sera précisé dans les tout prochains jours, indique le ministre du Commerce.
4: Une voiture a percuté plusieurs arbres à Jublin hier.
5: Cela s'est passé vers 16h30 selon les pompiers de la Mayenne. Une victime a été prise en charge et transportée en urgence absolue par l'hélicoptère du SAMU du Maine-et-Loire au CHU d'Angers. Plus tôt, vers 11h15, deux véhicules sont entrés en collision à Mayenne. Deux blessés légers ont été admis au centre hospitalier de la ville. Un homme de 30 ans a été arrêté pour exhibitionnisme à la piscine Saint-Nicolas de Laval mercredi. Il est suspecté de s'être masturbé devant une adolescente dans les vestiaires. Information de nos confrères du journal Ouest France, confirmée à Ici Mayenne. L'homme a contesté les faits dénoncés lors de sa garde à vue, bien que la victime âgée de 15 ans l'ait formellement inidentifiée, indique la procureure de la République de Laval, Anne-Lise Jarton. L'homme sera jugé le 17 novembre.
4: Une nouvelle chute de pierre dans le centre-ville de Mayenne.
5: Cela devient malheureusement récurrent. Cette fois, c'est encore dans la rue du 130e régiment d'infanterie que des morceaux de façade sont tombés hier matin. La rue est fermée de l'intersection avec la rue Cholin-Servinière jusqu'à la place de RC. Une déviation est en place.
4: Une initiative originale et économique pendant deux jours au pavement à Laval.
5: La rénovation du quartier se poursuit. Plusieurs immeubles ont été détruits depuis février et dans ces bâtiments, il restait encore pas mal de matériaux en bon état. Alors vendredi et hier, une recyclerie a pris place organisée par Médouane Habitat, Bouygues et l'association Valorisons 53. Chacun a pu venir récupérer des éléments d'une tour de 133 logements détruite récemment, de la robinetterie, des toilettes, des ardoises. Lucie Chauvin est la directrice de l'association Valorisons 53.
6: Nous avons souhaité proposer à tous les particuliers ces produits issus des bâtiments pour leur donner une deuxième vie. Donc par exemple, des portes, du bois, des sanitaires, des ardoises, des dalles parements, ce genre de choses. Les dalles céramiques qui servaient de parements sont parties très très vite, puisque là on n'a plus rien. La robinetterie, les portes, c'est des choses qui resservent très facilement en fait, et qui durent des années. On avait aussi des grands éviers de bac, il nous en reste quelques-uns. Évier inox, on observe beaucoup de personnes qui ont besoin de faire un abri, par exemple dans le jardin, ou d'avoir une petite cuisine d'appoint, etc., et qui viennent en fait récupérer ces matériaux-là. Et on voit bien que les gens sont très heureux de l'initiative et nous demandent si ça va être à nouveau refait d'ici quelques semaines parce que ça fait le bonheur des personnes.
5: Plus de 350 logements sociaux doivent être rénovés ou totalement reconstruits d'ici 2028 dans le quartier du Pavement. Un très gros projet pour le bailleur social Médouane Habitat. Budget total près de 45 millions d'euros. L'ardéchoise Célia Géry a remporté hier le championnat de France de course en ligne à la Tour du Pin en Isère. La cycliste mayennaise Justine Jégu a terminé 24e à près de 15 minutes de la vainqueur. La première coureuse de l'équipe mayenne Mombana Maipai, Constance Valentin, est arrivé 14e avec un peu plus de 6 minutes de retard sur Célia Géry. Hervé, la météo, plus de vigilance, mais donc des grosses intempéries, des gros orages hier, notamment sur l'Est mayennais. Et vous pouvez nous appeler si vous avez vu des arbres sur la route, si vous avez été victime de ces orages. 02 43 67 11 11.
4: Et le même numéro sur WhatsApp aussi. Et on pourra même peut-être vous faire participer à cette émission et vous aider, pourquoi pas. On a des températures de 23 à 28 aujourd'hui, ça c'est plutôt pas mal. Je reviens dans une seconde. Je regarde ce matin aussi les auditeurs correspondants météo d'ici Mayenne. Chantal d'Evron, merci, 19 degrés, pas d'orage violent à Evron. René Labazouche de Chéméré, quasiment pas d'orage, 18 degrés ce matin. Pas d'orage sur Mayenne pour François, 19 degrés.
5: Ça a vraiment été très localisé.
4: Tout à fait, ça va mieux. Je pense qu'il parle aussi au présent, peut-être pour certains, ce matin. En parlant au futur, la journée sera normalement lumineuse avec un beau soleil, parfois contrarié par des passages nuageux qui restent inoffensifs selon Météo France. Et puis un ciel dégagé dans la nuit. J'adore les températures nocturnes attendues, des minimales de 12 à 13 degrés dans la nuit. Bon, ça sera peut-être à 2-3 heures du matin, mais 12 à 13, là, vous allez respirer. Il y aura du monde dans la rue à 3 heures du matin, à mon avis. Aujourd'hui, les maxis en attendant 23 à 28. Belle chute quand même. 23 à Pontmain, 28 à Mélay-du-Maine. La route avec ici Mayenne, toujours la prudence qui s'impose, pas mal d'événements. À la Chalibaud, notamment à Château-Gontier, ça bloque un peu le centre-ville parce qu'il y a beaucoup d'artistes de rue, mais c'est un bon moment évidemment. 02 43 67 11 11.
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4: Merci Marcela, vous restez avec nous, hein. Nous informer dans quelques instants, ou pourquoi pas chanter. Bah oui, parce qu'on est une équipe d'animateurs et journalistes chanteurs, Daniel Balavoine.

0: Daniel Balavoine, le chanteur sur Ici Mayenne. Typiquement le genre de chanson qu'on a envie de chanter dans les karaokés.
1: Ah ça c'est sûr, mais compliqué à chanter, hein. Ça voilà, monte très haut.
0: Ce pourquoi je serais tenté de dire, par pitié, ne vous attaquez pas à Goldman, Balavoine et tout le monde comme ça. Par pitié, si, s'il vous plaît.
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1: Après, c'est pas grave s'il y a quelques fausses notes, on se fait plaisir.
0: Oui, c'est le principe d'un karaoké. Bon, après, bon, des fois, il y en a, il faudrait pas. Ça, c'est sûr. Vous avez le droit, Marcelin, parce que vous aimez chanter dans les karaokés.
1: Oui, j'aime ça.
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0: Oh, déjà 7h15 sur Ici Mayenne et c'est quoi cette odeur? Jérôme Prodhomme et Quentin, ils ont du nez ce matin, les garçons.
11: Bah alors?
12: Non.
11: Non, vraiment pas?
12: Non, je confirme. Non, l'argent n'a pas d'odeur, non.
11: Ah bon, bah écoutez, pourquoi on dit l'argent n'a pas d'odeur? En matière d'impôts, le cerveau humain est extrêmement fertile. Au XVIIIe siècle, par exemple, le tsar Pierre Ier décide de mettre en place un impôt sur les barbes.
12: Oh bah, et ça m'aurait pas coûté cher, ça.
11: Ah bah non, ça c'est sûr, c'est une barbe de 3 jours, ça.
12: Non, 4 mois, ça pousse, hein.
11: Ah, y a du boulot. En tout cas, cet impôt sur les barbes a rapporté une fortune au tsar, puisque tous les Russes portaient la barbe à l'époque. Mais la palme, c'est sûr, revient à l'empereur Vespasien. À son époque, l'urine est très demandée puisqu'elle contient l'ammoniaque qui permet de blanchir la laine. En constatant que les teinturiers ne paient pas bien cher la matière première que les passants leur donnent en urinant dans des pots placés devant leurs échoppes, Vespasien décide de les soumettre à un impôt dédié, un impôt sur l'urine. Alors ça choque pas mal à l'époque, y compris Titus, son fils, qui dit à l'empereur qu'en gros, son argent pue. Et Vespasien de rétorquer « Pecunia non olet », ce qui veut dire en français
12: « L'argent n'a pas d'odeur ».
11: C'est devenu ensuite une expression qui permet de dire de nos jours qu'on se fiche d'où provient l'argent pourvu qu'il soit là. Voilà pourquoi on dit
12: « L'argent n'a pas d'odeur »
11: depuis près de 1950 ans, alors qu'on ne sait plus vraiment pourquoi. Encore que vous maintenant, vous savez.
0: Grâce à vous, merci Jérôme Prodhomme. Dans un instant, la balade sur Ici Mayenne avec un ouvrage qui est très sympa, qui vient de sortir, qui s'appelle « Voies romaines et chemins du Moyen-Âge, 30 idées de promenade » avec la Société d'archéologie et d'histoire de la Mayenne. Ce sera juste après Pascal Obispo, en duo s'il vous plaît, avec Francis Cabrel.

0: Joli duo, Pascal Obispo, Francis Cabrel, sur ICI Mayenne, il faudrait que pleuve l'amour. 7h20 et c'est l'heure de la balade. Notre balade aujourd'hui sur ICI Mayenne, avec un petit guide bien sympathique édité par la Société d'archéologie et d'histoire de la Mayenne, écrit par Jacques Naveau et Alain Guéguin, voies romaines et chemins du Moyen-Âge. 30 promenades en Mayenne, et qui font du bien d'ailleurs, comme ce petit livre, d'autant qu'avec les chaleurs qu'on connaît en ce moment, on a quand même des idées de balade qui sont plutôt ombragées. Bonjour Alain Guéguin.
1: Bonjour Hervé, mettons-nous à l'ombre.
0: De quel côté alors?
1: Alors, du côté de la Gravelle, vous prenez la route depuis la Gravelle ou depuis Laval qui s'en va vers Vitré, et puis un endroit qui s'appelle la Croix Verte. Vous pouvez tourner sur une petite route qui, elle, vous emmène en bordure de forêt, de la forêt du Pertre, vers un lieu qui est un peu magique, là qui était une, où il y a une voie antique, donc du temps des Gaulois, du temps des Romains, et vous faites environ entre 500 et 2 km à votre choix, sur ce long chemin frontière, à l'abri de la forêt et à l'abri des arbres qui vous submergent en quelque sorte.
0: On garde la voiture, c'est balisé et on est presque en Ille-et-Vilaine.
1: Alors c'est vraiment un chemin frontière, vous n'êtes pas en Bretagne, mais vous avez un pied en Bretagne et l'autre pied dans le Maine, chez nous. Voilà. Et puis les enfants qui sont avec vous peut-être vont pouvoir zigzaguer sur ce chemin, vous allez voir, c'est large, c'est un vrai plaisir et on est à l'abri.
0: Est-ce qu'on peut découvrir des choses particulières lors de cette petite balade?
1: Alors, si vous vous écartez un petit peu ou en repartant avec votre voiture, donc on est dans un site où le fer a été exploité à l'époque gauloise et puis romaine, mais c'est aussi un territoire qui a connu des événements particuliers. La Gravelle, comme on est à la frontière, c'est là où l'impôt du sel s'imposait, en quelque sorte, à nos concitoyens de l'époque. Et donc, il reste quelques traces et des beaux monuments. Alors, l'église de la chapelle de la Gravelle, je vous la conseille. Et puis, en allant un petit peu plus loin, Probrier, là, c'est un joli village pour lequel la fonte était devenue un fleuron jusqu'à la fin du 19e siècle.
0: Et c'est aussi historique que ludique et bucolique, cette balade. On la retrouve dans le petit livre, évidemment, que vous avez édité avec Jacques Naveau.
1: Tout à fait, Hervé.
0: Voie romaine, chemin du Moyen-Âge, 30 promenades en Mayenne, Société d'archéologie et d'histoire de la Mayenne. Merci pour ce petit coup de fraîcheur. À bientôt, Alain Guéguin.
1: À bientôt, Hervé.
0: Et avec cela, il est déjà temps d'ouvrir la boîte à questions sur ICI Mayenne et de vous offrir, ça sera pour votre petit-déj tout à fait parfait, un repas festif. Ah bah oui, un repas festif à l'occasion de Planète en Fête à Saint-Denis-de-Gâtine le 4 juillet avec le CIVAM Agrobiologie Mayenne à partir de 19h. Hein, ça c'est pour l'aspect pratique des choses. Vous pourrez manger carné ou végé, c'est selon... carnet ou végé, avec le braise, la braise galette porc au caramel, ou alors la braise galette pâte au pesto et farandole de légumes. Miam, miam, miam. On vous offre ça tout de suite au 02 43 67 11 11, mais quelle est la question qui sort de la boîte? On décachette la question et qui nous dit, c'est une question sport. L'Italien Marco Simone a été entraîneur, président ou gardien de but au Stade Lavallois. Marco Simone a été président, entraîneur ou gardien de but au Stade Lavallois. Oh, c'était il y a une dizaine d'années, on va dire. Vous donnez la réponse à Christelle au 02 43 67 11 11. Le temps de Maniac, Michael Sambello. Souvenir de Flashdance, évidemment. Joli souvenir et tout à fait idéal pour un joli réveil sur la plus belle radio du département. La première, celle qui est dans votre cœur depuis 46 ans.

0: Michael Sambello, Ménilhac sur ici, Mayenne. Gérard de Villiers-Charlemagne avec nous pour la boîte à questions. Un joli cadeau dans un instant.
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0: La boîte à questions, Gérard de Villiers-Charlemagne. Bonjour Gérard.
5: Oui, bonjour.
0: Comment allez-vous ce matin?
5: Très bien, ben, il fait bon, il fait frais là, il fait 16 degrés, c'est bien.
0: Il fait bon, il fait frais, il fait 16 degrés, merci pour l'information. Ouais. Donc à Villiers, on va tous venir chez vous prendre le frais. Ça n'a pas été compliqué hier soir chez vous? Est-ce que vous avez été touché par les orages?
5: Non, on n'a pas eu d'orage.
0: Pas eu d'orage chez vous, donc pas de dégâts chez Gérard Avillier.
5: Demain, on n'a pas eu d'eau, mais
0: c'est pas le problème. Ouais, bah oui, voilà, c'est l'eau qui manque. Enfin, bon, vous avez d'ailleurs le téléphone standard à votre disposition. Je glisse au passage si vous avez été concerné par des orages violents. Alors, on revient à notre boîte à questions, mon cher Gérard. La boîte à questions, c'est bien ça, quand même. Repas festif, planète en fête, Saint-Denis de Gâtine, hein, avec de bonnes choses. Oui. Miam, miam, miam à manger. Mais il fallait répondre à cette question. L'Italien Marco Simone a été président, entraîneur ou gardien de but au Stade Lavallois?
5: Entraîneur.
0: Ouais.
5: Ah oui.
0: Vous vous rappelez, c'était quelle saison, ça?
5: Ah, non, plus de moi, en tout cas, il n'a pas été longtemps,
0: il a fait une saison,
5: non.
0: D'ailleurs, oui, Marco Simone, c'était 2016-2017, pour être précis.
5: Ah oui, voilà, c'est ça.
0: Voilà. Et vous savez que le nouvel entraîneur sera l'invité d'ICI Mayenne, ça sera Marcelin?
6: Ce sera vendredi matin, de 7h à 8h30, voilà. Petit déjeuner avec David Vigne.
0: Voilà, vous pourrez lui poser des questions si vous voulez. Gérard, merci, on vous souhaite une belle journée à Villiers-Charlemagne. Restez bien au frais, à bientôt, merci.
5: D'accord.
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0: Eh ben tiens, justement, Marcelin Robine, toute l'actu d'ICI Mayenne dans un instant.
6: On sera en direct avec le maire de Bouère, dans l'Est mayennais, Jackie Chauveau. On fera le bilan des gros orages qui ont touché notamment sa commune hier soir.
0: Dans pile 90 secondes, en France et dans le monde, avec vous, Valentine Lettès.
7: Plus de morts qu'à la normale. Les conséquences de la canicule ne sont pas encore chiffrées. Le temps, explique la ministre de la Santé, de recevoir les certificats de décès encore établis sur papier. Mais plusieurs indices confirment déjà une hausse. À Paris, notamment, les deux funérariums de la capitale sont complets. 11 jours dans une chaleur irrespirable, mais ça y est, cette canicule historique touche à sa fin. Seulement 2 départements sont encore en vigilance rouge pour ces températures extrêmes ce matin. Ceux de l'Alsace, le Bas-Rhin et le Haut-Rhin. La saison des incendies commence. Plus de 250 pompiers mobilisés dans la Loire hier sur des feux de végétation. Presque autant dans le département voisin, la Haute-Loire, sur un violent incendie à Villeneuve-d'Allier. Le risque de feu de forêt reste élevé aujourd'hui dans 10 départements. Les bonnes affaires continueront après le 21 juillet. La prolongation des soldes d'été est annoncée par le gouvernement au vu, je cite, de leur démarrage considérablement ralenti par la canicule. Les commerces de proximité en particulier enregistrent une baisse de leur chiffre d'affaires estimé entre 10 et 30%. Un bouclier de plus dans la collection du Stade Toulousain. Sacré pour la 4e fois d'affilée champion de France de rugby. Après sa victoire en finale du top 14 hier soir contre Montpellier, 28-20. Lors de la fête, les joueurs sont attendus à Toulouse à la mi-journée. Une place à l'ombre pour 5 euros jusqu'à mercredi 1er juillet. C'est la fête du cinéma et toutes les séances sont à tarif réduit.
6: On vous retrouve après les infos de 8h, Valentine Lettès, pour votre chronique vie privée, vie numérique. L'info d'ici, ce sont de gros orages qui ont touché la Mayenne hier. Des dégâts ont été constatés dans plusieurs communes du département en fin de journée, notamment à l'Est. Des chutes de grêle rapportées par des habitants à Madré ou encore à Mésanger. Nous sommes en direct avec le maire de Bouère. Bonjour Jackie Chauveau.
8: Bonjour.
6: Votre commune a été très touchée par ces orages. Quel bilan vous pouvez nous donner ce matin?
8: Disons que c'est pas forcément un orage, hein. C'était plutôt, je dirais, donc une tornade.
4: Donc l'orage a monté donc doucement, ça s'est complètement arrêté. Nous avons une mini tornade pendant, je dirais trois, enfin le cœur de la tornade 3 minutes, aux environs de 3 minutes, avec de la grêle et donc les dégâts qui ont été causés, donc dégâts importants, surtout donc des phénomènes donc de toiture, donc toiture arrachée, culture donc aussi, je crois qu'il y a des cultures qui vont être malheureusement donc il n'y aura plus rien donc et des centaines d'arbres, donc on n'a pas fait le bilan encore, mais des centaines d'arbres donc arrachés, avec la plupart des voies d'accès à la commune donc plus possible hier soir.
6: L'électricité, est-ce que l'électricité est revenue partout? Il y a eu des coupures?
4: Il y a eu coupures de courant, donc pour la plus, il y avait environ 600 foyers coupés. La plupart donc ont retrouvé l'électricité à minuit hier soir. Il en reste, je crois, donc sur ma commune, il doit rester 9 foyers sans électricité.
6: Vous parliez tout à l'heure de toiture envolée. Il y a une cheminée oui. qui est tombée sur une toiture également. Est-ce que des oui. habitants ont dû être relogés?
4: Alors, donc, une famille a dû être relogée, donc celle donc, où la toiture, enfin, où la cheminée est tombée.
6: Une famille relogée. Quel est le programme de la matinée? Là, c'est constater les dégâts parce que la nuit est tombée, vous n'avez pas tout vu?
4: Voilà, donc aujourd'hui, donc c'est de faire le tour de la commune, hein, puis voir encore. Donc il y a encore des routes coupées. Donc la route de Saint-Louis-en-Joux était encore coupée à minuit hier soir. Donc je pense que elle va être dégagée ce matin. Donc c'est faire un tour d'horizon. Quoi.
6: Bon courage à vous, Jackie Chauveau, et merci d'avoir été en direct ce matin sur Ici Mayenne. Vous qui êtes le maire de Bouer, touché donc par ces intempéries, ces orages, une mini-tornade, vous le disiez tout à l'heure, et donc des centaines d'arbres à terre. Si vous aussi, qui nous écoutez, vous avez été victime de ces orages, vous avez été témoin de chutes d'arbres, de grêles, n'hésitez pas à nous appeler au 02 43 67 11 11. Vous pouvez aussi nous joindre par WhatsApp, nous envoyer des messages vocaux, des photos, des vidéos et n'hésitez pas à nous appeler pour témoigner à l'antenne.
0: Précision, le numéro WhatsApp, c'est le même, d'ailleurs.
6: Exactement, 02 43 67 11 11.
0: Avec des températures de 23 à 28, ça s'améliore quand même aujourd'hui. Et heureusement, on a une journée normalement lumineuse avec un beau soleil, parfois contrarié par des passages nuageux, selon Météo France Mayenne, qui reste inoffensif, ces nuages. Normalement, cet après-midi, parce qu'on se méfiera toujours d'un phénomène météo inattendu. Vous l'avez entendu, d'ailleurs, il y a quelques instants. 23 à 28 degrés pour les maxis cet après-midi, 24 à Goron, encore 27 à Cossé-le-Vivien, 10 à 13 dans la nuit, 12 à 13 dans la nuit vers 3-4 heures du matin. Ça va faire du bien et ça va faire du frais. Demain, journée ensoleillée, quelques nuages discrets, 25 à 27 pour les températures maxi. Qu'est-ce que vous relevez, vous, ce matin? On n'a pas eu d'orage et de choses comme ça signalées par nos auditeurs. Pas de dégâts à déplorer, du moins pour l'instant. Après les appels qu'on vous a lancé. On a des températures de 17 chez Guy et Signé ce matin. Merci Guy. Franck, qu'on remercie également. Relève 19 degrés du côté de l'Huisserie. C'est ça la météo avec vous le matin. 02 43 67 11 11.
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0: Et c'est ça la bonne humeur, parce que néanmoins il faut en garder. Et on a ce qu'il faut d'ailleurs en rayon. On a un joli duo. C'est Bernard et Jimmy. Bernard et Jimmy sont deux bons amis. Ils chantent le matin sur Radio Ici. Je vais te faire une rime. Ça, c'est Jimmy. Je pense que Bernard va arriver dans un instant. Bernard et Jimmy. Jimmy Cliff, Bernard Lavillier, 94, Mélodie Tempo Harmonie.

0: Mélodie, tempo, harmonie, Bernard Lavilliers, Jimmy Cliff sur Ici Mayenne.
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0: Bon, j'espère que ça va bien. Ce matin, c'est le réveil. Nous sommes dimanche matin. On disait les orages hein, tout à l'heure. Si vous avez été victime d'orages violents et que ça a causé des dégâts près de chez vous, vous nous le dites. Hein, 02 43 67 11 11 à Christelle. Le WhatsApp également sur le même numéro. Les réseaux, évidemment, pour partager des photos. Éventuellement, n'hésitez pas. C'est Claire Martin qui nous rejoint pour sa marche. Bonjour Claire.
3: Bonjour Hervé.
0: Alors, notre rendez-vous fierté aujourd'hui. Avec ce qui marche dans le département, vous prenez la direction de Château-Gontier-sur-Mayenne dans un lieu qui rassemble et où on boit un bon café.
3: Chez Cocolaté, on boit du vrai bon café. C'est un coffee shop avec un espace de coworking et de restauration qui existe depuis 4 ans à Château-Gontier-sur-Mayenne et ça marche super bien. Les coffee shops sont très tendance partout en France et donc en Mayenne, ce qui met en joie Coralie Bouteiller, la gérante.
4: Je suis très contente parce que pour le coup, les gens font de plus en plus attention à la qualité du café.
3: Et oui, c'est la spécialité et la passion de Coralie parce que, revenons à l'essentiel, le but du coffee shop, c'est ça.
4: C'est-à-dire qu'on est dans un endroit où on va vous servir, en tout cas normalement, ce qu'on appelle un café de spécialité, qui est un café qui a été choisi, qui a été récolté d'une certaine façon et dont la qualité est en général bien supérieure au café un petit peu plus traditionnel qu'on a l'habitude de retrouver dans les cafés, dans les restaurants un peu plus lambda.
3: Et le café représente quasiment 65% de son chiffre d'affaires. Le reste, bah oui, il va où le reste? Enfin, c'est plutôt, c'est qui le reste?
4: Alors, moi, j'ai des clients de 0 à 99 ans, comme on peut avoir dans certaines boîtes de jeux de société, puisqu'en fait, j'ai aussi un espace pour enfants. C'est que je vais aussi bien avoir la maman qui vient d'accoucher, qui vient avec son bébé. Je vais avoir mes tricoteuses du vendredi après-midi. Et puis, je vais avoir l'actif qui vient en rendez-vous avec des clients.

0: sympa l'ambiance. Vous voyez le bar, le Central Perk de la série Friends? Eh bien, c'est l'idée du Coco Latte à Château-Gontier-sur-Mayenne. Et pour celles et ceux qui souhaitent s'y rendre, attention, petit changement.
1: Alors, habituellement, du mardi au samedi, mais là, en ce moment, je suis en congé maternité. Donc, c'est Anna qui est aux commandes et qui est ouverte donc, du mercredi au vendredi de 9h à 18h.
0: Félicitations à Coralie Bouteillé. Et puis, bien sûr, allons rencontrer cette Anna.
2: Le Coco Latte, merci beaucoup, c'est parfait pour le petit déjeuner, Claire Martin. Pendant ce temps-là, il est en train de s'affairer, je pense qu'il est en train de bricoler sur sa voiture là. Jacques Morin, je pense qu'il est en train de préparer les vacances et la voiture aussi. Avec des bons conseils dans Sa roule avec Ici Mayenne, ça sera dans moins de 5 minutes après Indochine.
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0: Le chant des signes et Indochine sur ici Mayenne. Il était sur le bord de la route en train de nous faire signe. On s'est dit, tiens, on va le prendre en stop. C'est Jacques. Eh oui, c'est Jacques Morin. Et il fait pas du stop pour rien, mais pour nous donner de bons conseils avec ça roule avec ici Mayenne. Bonjour Jacques.
1: Bonjour Hervé.
0: Alors on parle sécurité routière avec vous ce dimanche. Vous êtes en train de préparer les vacances avec un petit peu d'avance d'ailleurs.
1: Et voilà, la voiture est chargée, prête à avaler les kilomètres pour rejoindre la plage, les pistes de VTT ou le chemin qui vont conduire à Nez à Truffe avec un ours. Bref, vous partez en vacances. Mais avant de prendre le volant, vous avez écouté la chronique précédente qui vous rappelait que la sécurité était une histoire de bon sens et qu'il était évident qu'il fallait vérifier l'état du véhicule, les pressions, les niveaux, l'éclairage et aussi l'aptitude de la conductrice ou du conducteur. Pas de consommation d'alcool, de stupéfiants ou de médicaments altérant la vigilance et les réflexes. Et très important, être bien reposé. Comment voulez-vous profiter de vos vacances en partant stressé? Bon, le chargement c'est ok. Mais Nicolas Aubras, vous qui êtes le chef de l'unité sécurité routière à la direction départementale des territoires de la Mayenne, il n'y a pas une chose dont on n'a pas parlé et qui est vitale?
2: L'évidence même, c'est le port de la ceinture de sécurité. Donc ça, c'est le béaba. On ne part pas si les enfants ou le passager n'est pas ceinturé, n'a pas accroché, bouclé sa ceinture. Et il y a une chose sur laquelle je voudrais absolument mettre un petit point d'attention, ce sont les sièges enfants, les réhausseurs, les sièges bébés. Donc on prend des matériels qui sont homologués et on les attache correctement, parce que là, ça peut être tragique en cas de freinage d'urgence à 130 km/h. C'est un véritable projectile qui va dans le pare-brise à l'avant.
1: Avec les conséquences que l'on ne veut pas imaginer pour l'enfant et les passagers de devant. Évidemment, pendant votre parcours, vous devrez respecter les limitations de vitesse et les distances de sécurité. Sur autoroute, c'est deux bandes de peinture. Et ralentissez dans le corridor de sécurité en cas d'intervention d'une équipe de secours ou de maintenance. Et enfin, mon dada, éteignez-moi ce portable. Téléphoner au volant multiplie par 3 le risque d'accident, un chiffre qui passe à 23 en cas de lecture d'un SMS. Votre attention doit être toute à la route et aux autres usagers. Nicolas, vous voulez ajouter ?
2: Et une dernière petite chose, donc les forces de l'ordre et Vinci Autoroute organisent le 4 juillet sur l'aire de la Mayenne un atelier, un petit village de sensibilisation, donc qui pourra marquer un temps de repos entre Paris et la Bretagne. Donc c'est sur l'aire de la Mayenne le 4 juillet. On vous accueille entre 10h30 et 15h.
1: Voilà, ça c'est pour le 4 juillet, mais bien sûr, pendant toutes les vacances, il est important de s'arrêter toutes les 2 heures minimum. Une pause s'impose de 15 à 20 minutes, c'est bien ça ?
2: Oui, et bonne route à tous et bonnes vacances.
0: Merci, et merci à vous également Nicolas Aubras. Pour en savoir plus et profiter des conseils de sécurité, vous avez des liens bien sûr sur le site ici.fr et sur l'appli Ici en recherchant ça roule avec Ici Mayenne. Bonnes vacances Jacques Morin. Les vacances, ça peut être l'occasion de danser un slow d'enfer et de faire des rencontres. Ben oui, ça sert aussi à ça les vacances. Tiens, ça c'était les vacances de ceux qui sont de la génération Grease ou Saturday Night Fever. How deep is your love? La fièvre du samedi soir et Hervé Lefèvre du dimanche matin sur Ici Mayenne.

0: Deep is your love. Les Bee Gees sur ICI Mayenne. Parfait au réveil, tout doucement ce matin. Alors, toute l'actu d'ICI Mayenne arrive dans quelques minutes. Hein, ça sera dans 5 minutes avec Marcelin Robin. Juste avant, quelques infos pratiques. Et puis, tiens, en termes d'infos pratiques, je voulais vous signaler que Sarah nous a appelé de Laval. Elle est bien embêtée parce qu'elle a trouvé un chien, un petit corgi, vous savez, comme la reine d'Angleterre avait. Il était trouvé en haut de la rue de Bretagne, à Laval. Il est fauve et noir, le petit corgi. Elle l'a récupéré, elle l'a confié à une clinique vétérinaire. Il sera confié ensuite à la SPA. Si c'est votre animal, vous nous appelez 02 43 67 11.
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0: Des infos pratiques ICI Mayenne et bientôt les Nuits de la Mayenne, un festival qui marie les arts vivants et le patrimoine avec des organisateurs soucieux de l'environnement et qui encouragent le covoiturage, notamment sur leur site. Andréane Miserio est chargée de communication des Nuits de la Mayenne.
2: Ben on sait aujourd'hui que les événements, les festivals d'une manière générale amènent beaucoup de voitures sur les lieux des spectacles, notamment dans le cas des Nuits de la Mayenne, parce qu'on est un festival itinérant, donc on est obligé de, enfin en tout cas on est amené à prendre sa voiture pour se rendre sur les spectacles. Et ça nous tient à cœur vraiment d'essayer de sensibiliser au plus le public, de mutualiser les voitures, parce qu'on voit souvent des personnes qui arrivent seules ou à deux dans leur voiture, ou qui parfois vont retrouver des amis mais vont pas faire voiture commune. Donc ça nous tient à cœur, ça fait quelques années qu'on met ça en place, et cette année on tente une nouvelle approche pour le covoiturage en espérant que ça fonctionne davantage, en ayant la possibilité de réserver un covoiturage pour chaque destination des spectacles. Depuis la rubrique info pratique de notre site internet, on a un petit espace qui s'appelle Comment venir au festival, et à l'intérieur duquel on a un lien pour chaque destination des spectacles. On peut cliquer dessus, ça nous emmène sur CoviEvent, qui est une plateforme de covoiturage, et là on peut proposer son covoiturage ou le réserver s'il y en a déjà de proposer.
0: Voilà, les Nuits de la Mayenne qui proposent aussi une navette au départ de Laval, 2 euros aller-retour par personne, réservation jusqu'à la veille du spectacle, et c'est nouveau, il y a même des arrêts intermédiaires possibles sur le trajet. Pensez à vous renseigner sur le site des Nuits de la Mayenne. Elle se déroule du 15 juillet au 5 août. Enfin, une info pratique, collecte de sang, c'est important. Elle a lieu demain lundi à Goron, espace Colmont, 16h-19h.
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0: Toute l'actu d'ICI Mayenne dans un instant, Marcelin Robin, et une bonne dose d'humour le matin, ça fait du bien aussi, Fred Ballard.
6: Il est interdit de se balader en slip de bain en ville pendant l'été. Ça veut dire que si vraiment ton kiff, c'est te balader en slip de bain, tu peux le faire. Mais faut attendre l'hiver. En même temps, c'est logique, hein. C'est à Noël que tu sors les boules.
7: Alors oui, parfois l'humour d'hiver, même un peu lourd, est assez rafraîchissant quand on attaque l'été. Mais on ne va pas en guirlander Sacha Judasco, qui fait bien de nous alerter sur cette loi du slip de bain en zone urbaine.
6: C'était les commerçants qui ont demandé en premier cette loi, parce que eux, ils en avaient marre de voir leurs clients arriver en slip de bain. Mais j'ai envie de dire, de quoi ils se plaignent? C'est quand même le meilleur moyen de lutter contre le vol à l'étalage. Qu'est-ce que tu veux piquer quand t'es en slip de bain?
7: C'est vrai qu'à part les boules de Noël, c'est compliqué. Des cerises, hein, peut-être. Mais bon, avant de pouvoir se balader presque à poil sur les plages du littoral, il y a parfois un petit passage obligé chez l'esthéticienne.
8: Moi, j'adore discuter avec vous, les esthéticiennes, parce que souvent, pareil, vous arrive des histoires un peu sympas.
9: Une fois, une dame qui nous a demandé un billet de train au lieu de nous demander un
8: ticket. Tu poses à la SNCF
9: ou... Au lieu de demander un ticket de métro pour son maillot.
8: Je viens de comprendre la vanne.
7: Ah oui, parfois les esthéticiennes et leurs clientes sont plus drôles que les rois du rire. Entre Thomas Angelvie et son public, l'échange de vannes est assez poilant et nous annonce un été à pleurer de rire dans les t-shirts et les maillots.
0: Eh oui, l'été sera chaud dans les t-shirts, dans les maillots, mais l'été fait aussi des dégâts avec les orages. Ça, on y revient dans une seconde. Merci à Fred Ballard avec toute l'actu d'Ici Mayenne qui arrive puisqu'il est 8h. C'est dimanche matin, on se réveille avec Ici Mayenne.
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0: Merci d'avoir choisi la première radio du département. Il est donc 8h. Ici Mayenne à 8h, toute l'actu avec Marcelin Robine. Des centaines, voire des milliers d'arbres couchés en Mayenne ce matin.
11: Des orages ont fait de gros dégâts par endroits dans notre département hier soir. Des vents violents notamment à Bouère, une mini-tornade même selon le maire de la commune. Plusieurs toitures se sont envolées, une cheminée est tombée sur un toit. Une famille a dû être relogée, nous racontait il y a une demi-heure Jackie Chauveau. L'électricité n'est pas encore revenue partout. 120 clients étaient privés de courant en Mayenne. Il y en a 7h30 selon Enedis. Ils étaient 2600 hier soir au pic des intempéries. Si vous avez été victime ou témoin de ces orages, si vous avez besoin d'aide, appelez-nous au 02 43 67 11 11. Vous pouvez aussi nous joindre par WhatsApp sur le même numéro et nous envoyer vos messages vocaux, photos et vidéos. La Mayenne était en vigilance jaune aux orages. Hier soir, ce matin, il n'y a plus aucune alerte. Le département est également repassé en vert pour le risque canicule. Pour autant, il faut continuer à bien boire le temps que les organismes s'adaptent de nouveau aux températures plus fraîches. Ce sont les recommandations de l'Agence régionale de santé. Le nombre de passages aux urgences est en augmentation en Mayenne à cause des fortes chaleurs des derniers jours, Raphaël Aubry.
12: L'hôpital de Laval parle d'une activité soutenue depuis le début de la semaine. Il y a eu une vingtaine de passages en plus par jour aux urgences entre les journées de lundi et de jeudi. Le nombre d'appels aux 15 a nettement augmenté aussi. 917 appels jeudi contre environ 670 en moyenne par jour sur toute l'année dernière. Dans ce contexte, le temps d'attente est plus long aux urgences, mais il n'y a pour l'instant pas de tension au niveau des lits sur l'hôpital. Une cellule de crise est tout de même ouverte. La direction a déclenché son plan de mobilisation niveau 1, un plan pour anticiper les besoins et les adaptations si la situation s'empire. À l'hôpital de Château-Gontier-sur-Mayenne, l'activité aux urgences est en hausse d'environ 10% ces derniers jours. La plupart des patients pris en charge ont déjà des pathologies, précise l'hôpital. L'hôpital du Haut-Anjou, qui salue le travail des soignants dans des conditions parfois éprouvantes cette semaine.
11: Contacter l'hôpital de Mayenne ne nous a pas répondu. Les hôpitaux publics et privés et les EHPAD n'ont toujours pas les moyens de faire face à la canicule. Il n'y a comme un air de la période Covid, dénonce de son côté le syndicat Force Ouvrière des Pays de la Loire. Conséquence également de cette canicule, 74 morts par noyade ont été comptabilisés en France par le gouvernement depuis 10 jours. Ces décès ont eu lieu en grande partie sur des plans d'eau non autorisés, non surveillés, les fleuves, les rivières, les étangs notamment, indique ce matin le ministre de l'Intérieur dans une interview au Parisien, Laurent Nunez, qui relève qu'il y a aussi des noyades dans des piscines privées. Parmi les victimes, beaucoup ont entre 15 et 25 ans.
0: Les soldes d'été vont être prolongés.
11: Conséquence là aussi des fortes chaleurs, les boutiques n'ont pas accueilli beaucoup de clients depuis mercredi. Les soldes se termineront donc fin juillet, sans que l'on connaisse la date de fin ce matin. Elle sera communiquée dans les tout prochains jours par le gouvernement.
0: Un important trafic de drogue et de cigarettes de contrebande a été démantelé cette semaine à Villaines-la-Juhel.
11: Une soixantaine de gendarmes ont été mobilisés mardi pour une opération de police d'ampleur. 7 personnes ont été arrêtées dans cette affaire de trafic de stupéfiants familial. Plusieurs dizaines de kilos de drogue ont été saisis, Gwendoline Langlois.
13: C'est un trafic d'ampleur. D'après le parquet de Laval, au domicile des malfaiteurs, les gendarmes ont saisi 18 kilos de stupéfiants, 9,5 kg de kétamine et plus de 8 kg de résine de cannabis. Dans un box que les trafiquants louaient, les enquêteurs ont retrouvé 300 cartouches de cigarettes et une dizaine de cartons contenant chacun 16 pots de tabac de 125 grammes. Chez le principal suspect, les forces de l'ordre ont mis la main sur plusieurs armes et 24 400 euros d'argent liquide. Une coquette somme amassée depuis plusieurs mois. Selon les informations communiquées par le parquet de Laval, le suspect principal agissait avec sa mère et les recettes de ce trafic lui permettaient d'investir massivement sur les plateformes de paris en ligne.
11: À l'issue de leur garde à vue, deux des personnes interpellées ont été jugées. La première a été condamnée à 3 ans d'emprisonnement, dont 1 an avec sursis. Le second a écopé d'une peine de 2 ans de prison, dont 1 avec sursis. Lui passera devant le tribunal de Laval le 17 novembre. Un homme suspecté de s'être masturbé mercredi devant une adolescente de 15 ans à la piscine Saint-Nicolas de Laval. Information révélée par le journal Ouest France et confirmée par Ici Mayenne. L'exhibitionniste présumé conteste les faits. Précision sur l'appli ici.
0: Que faire des matériaux encore en bon état lors d'une démolition?
11: Les donner gratuitement. Voilà la solution trouvée par Médouane Habitat, qui est en pleine rénovation du quartier du Pavement à Laval. De vieux immeubles ont été détruits depuis février. Plus de 350 logements sociaux doivent être totalement reconstruits ou rénovés d'ici 2028 pour un coût de 45 millions d'euros. Vendredi et hier, tout le monde a pu venir se servir gratuitement en toilette, en robinetterie, en ardoise, grâce à une recyclerie organisée par le bailleur social Bouygues et l'association Valorisons 53, Louis Lebacquer.
14: Hop ! Dans le coffre de son Kangoo, Cyril charge ses petites trouvailles du jour.
15: Des éviers et puis un réservoir d'eau pour WC. État irréprochable. Donc oui, je suis content de ma récup.
14: Avec tout ça, il compte rénover sa cuisine et ses toilettes, gratuitement en plus.
15: Ça fait plaisir. Ça fait des économies. À peu près 150 euros.
14: Sur le trottoir, on trouve aussi des portes, des lavabos ou des ardoises. Karine est venue de Saint-Georges-sur-Erve pour récupérer des poutres en bois.
16: Ou alors j'essaie de descendre le siège en l'autre sens.
17: Ça va pouvoir me permettre de lancer mon projet de chauffage solaire pour cet hiver. Donc un chauffage solaire low-tech.
14: Comme Karine, Antoine est un adepte de la récup. Il a trouvé une vingtaine de dalles pour faire un petit chemin devant sa maison.
18: Sinon, de toute façon, ce serait parti à la déchetterie, donc c'est un peu dommage. Là, du coup, c'est cool de pouvoir récupérer des matériaux comme ça et puis faire en sorte qu'il y ait du recyclage et du réemploi. Ouais.
14: Et c'est justement le carrelage et les ardoises qui sont partis le plus vite, car ça coûte très cher.
19: Bah, on voit quand même le prix en magasin qui a quand même pas mal flambé, quoi.
14: Yannick est l'un des salariés de Valorisons 53.
19: Donc c'est intéressant pour les gens de venir récupérer des matériaux comme ça gratuitement, quoi. Dans un état quand même relativement correct. Hein.
14: Car l'idée, c'est que ces matériaux servent le plus longtemps possible.
11: Et pour l'instant, il n'y a pas de date pour une prochaine recyclerie qui sera certainement renouvelée. Tout dépend du nombre de matériel disponible et de leur état. Hervé, le temps, plus de vigilance orage, plus de vigilance canicule, mais de gros dégâts par endroit. Et vous pouvez nous appeler au 02 43 67 11 11.
0: Si vous en avez eu.
11: Exactement, si vous avez été témoin, vous pouvez aussi utiliser WhatsApp, même numéro, 02 43 67 11 11. Et là, vous pouvez même nous envoyer des photos, des vidéos, même des messages vocaux.
0: Ou si vous avez besoin d'un coup de main notamment.
11: Bien sûr.
0: Ça peut arriver de solidarité. Par rapport à cela, évidemment, on sait faire aussi, vous le savez, merci pour la météo, 02 43 67 11 11 qui fort heureusement est beaucoup plus clémente d'après ce qu'on nous donne ce matin en direct live. Frédéric a changé 18 degrés, Marie-Vonne a forcé 18 degrés, ça sont des températures, pas d'orage, c'est chez Gérard à Mayenne, c'est une précision, 21 degrés, merci. Marcel au Buret, 17 degrés ce matin, personne ne signale d'orage, on a des 17, 18, 20 pour les maximales ce matin, même pas 19, allez, chez Franck et Louis. Dans la journée, ça ne montera guère au-delà des 23 à 28 degrés, hein, selon Météo France, cet après-midi. C'est bien, hein, c'est quand même une belle chute des températures. On devrait avoir un petit 25 à Villaines-la-Juhel, par exemple, ou encore 27 du côté de Château-Gontier. Le ciel, la couleur, en tout cas, c'est une journée lumineuse avec un beau soleil, normalement parfois contrarié par des passages nuageux qui restent inoffensifs. 12 à 13 dans la nuit. Ah, profitez de la fraîcheur. Demain, journée ensoleillée avec quelques nuages, 25 à 27 normalement pour les températures maximales. Merci Marcelin, à tout de suite. Les chevaux courent à Saint-Cloud dans la 3e à 15h20 pour le quintet handicap de place sur 2400 mètres. La sélection d'Hervé Fortin, il recommence. L'As, Quiet King, le 4, j'ai cru que c'était Shakira, non, c'est Shiara, voilà, Shiara, Shriara, bon, un nom de cheval. 2, Niagara, 11, Wimagati, un autre nom de cheval. Le 7, Marina Leda. Le 13, Plotinus. Le 13, Dalakir. C'est beaucoup plus simple. Je pense, à mon avis, que c'est pour ça qu'on leur a collé des numéros. Hein.
11: C'est très bien, ah ouais, comme ça, oui.
0: D'ailleurs, on félicite le monsieur qui a eu l'idée d'inventer les numéros pour les chevaux. As, 4, 2, 11, 7, 13, 3. Coup de cœur, c'est l'As, Quiet King. On a tout noté, si vous n'avez pas tout noté, 02 43 67 11 11 et ici.fr. Oh, je sais pas, comme un coup de part.
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0: Ouais, je vais replonger sous les draps, je le sens. Mais qu'est-ce qui m'arrive? Serait-ce le grand sommeil, Étienne Dao?

0: c'est de la hope. On le découvrira en 1984 avec ce titre, Le Grand Sommeil. Terminé le Grand Sommeil, il est 8h13 sur la première radio du département. Allez, réveil.
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0: Marcela Robin, qui viendra nous informer tout à l'heure et qui profite à 8h30, hein, bien sûr, mais qui profite d'une petite pause. C'est la petite récréation bien méritée. Et comme il a fait chaud, vous avez mérité de manger une glace, tiens.
3: Dès 8h13.
0: Vous aimez les glaces,
3: j'aime
0: Marcela.
3: Ça, j'en mange presque tous les jours. C'est pas forcément recommandé.
0: Mais c'est avec parcimonie.
3: Mais j'aime beaucoup ça.
0: Oui, c'est bien. C'est marrant, quand je vous ai posé la question, vous aimez les glaces, Marcela, ça m'a fait penser à un film où il disait « Tu aimes les glaces, canard ?» C'était dans Shining, pour ceux qui se rappellent. Bon, si vous aimez les glaces, cela dit, moi j'ai des glaces originales à vous proposer.
3: Très bien.
0: Une bonne adresse au Bourgneuf-la-Forêt tout à l'heure, dans la GEC de Jennifer Linet, qui fait des bonnes glaces artisanales à des parfums aussi variés qu'inattendus. Les glaces au Roquefort, par exemple.
3: J'aime le Roquefort.
0: Vous lui donnez des asperges, elle va vous faire des glaces. C'est Jennifer, on va la découvrir dans moins de 5 minutes. À tout de suite.
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0: 8h15, c'est Valentine Lottès qu'on retrouve pour Vie Numérique, Vie Privée. Voilà 10 ans que vous l'utilisez pour vos démarches administratives en ligne. Dans VNVP ce matin, Valentine, on parle de France Connect.
10: Plus de 45 millions de Français l'utilisent pour accéder à leur remboursement de santé, pour connaître leur solde de points sur leur permis de conduire ou encore pour percevoir leurs allocations sur le site internet de la CAF. Au total, France Connect permet d'accéder à plus de 1400 administrations françaises avec un seul compte et un mot de passe que vous utilisez déjà pour accéder à un fournisseur d'identité comme Amélie.fr ou le site des impôts. C'est tout l'intérêt de ce service proposé par l'État, simplifier les démarches. Finalement, c'est comme si vous alliez au guichet de votre mairie, mais en ligne. France Connect assure à la commune qui elle a en face d'elle. Et très concrètement, il fait office d'intermédiaire. Pour vous connecter à votre compte La CAF, par exemple, vous devez rentrer vos identifiants France Connect, prenons ceux du site des impôts. Lorsque c'est fait, France Connect compare les données personnelles de votre compte sur impots.gouv.fr avec celles du RNIPP. C'est un répertoire géré par l'INSEE, l'Institut National de la Statistique, sur lequel tous les Français et tous les résidents de notre territoire sont enregistrés. Vos données personnelles sont comparées et vérifiées, puis votre identité validée, votre existence officielle confirmée et vous accédez au service.
0: Mais on parle de quelles données personnelles, Valentine ?
10: Le cœur des données sur vous qui permettent de vous identifier de manière unique. Votre nom de famille, vos prénoms, sexe, date et lieu de naissance. Quelques données complémentaires peuvent s'ajouter en fonction du service en ligne, votre adresse mail notamment, mais France Connect ne les conserve pas. Il se contente de sécuriser cet échange d'informations, ce qui permet aussi aux plus petites administrations de ne pas avoir à gérer de base de données. La seule donnée personnelle conservée pendant 6 mois uniquement, c'est votre adresse IP, un numéro unique attribué à chaque appareil pour retracer la connexion et retrouver l'utilisateur en cas de problème.
0: Et pour tout savoir sur les traces de vos connexions sur Internet, justement, rendez-vous sur ici.fr, page vie numérique, vie privée. Escroc. C'est le nouveau titre de Marine avant d'aller manger une bonne glace, notamment dans quelques instants.

0: Marine et escroc sur Ici Mayenne. Une bonne adresse ici, Mayenne, avec une bonne glace, ça va nous faire du bien. En plus, ce sont des glaces bio, ce sont des glaces artisanales, ce sont, qui plus est, des glaces mayennaises. Jennifer Linet fait de bonnes glaces, donc au Bourgneuf-la-Forêt, classique ou plus original. D'ailleurs, tous les goûts sont dans la nature, écoutez.
1: J'ai énormément de parfums. Après, sincèrement, on reste toujours dans le classique, hein, mais une bonne glace vanille, une bonne glace caramel beurre salé, beaucoup de sorbet aussi en ce moment avec la chaleur. Mais et là, je suis même en train de découper de la menthe pour un sorbet mojito.
2: Et puis, si on veut vraiment aller dans l'original, j'ai vu une tarte aux poireaux et pruneaux avec de la glace Roquefort.
1: Oui, c'est vrai qu'il y a une année, je faisais de la glace Roquefort et on l'avait mise avec une tarte aux poireaux pruneau, c'était excellent. C'est vraiment très, très atypique, oui. Mais la glace Roquefort, oui, sur une tarte salée ou même un morceau, une pièce de bœuf, c'est super bon. Mais c'est vraiment l'atypique.
2: Oui,
1: après, on peut avoir pas loin de 40 parfums. Moitié glace, moitié sorbet. Et je fais aussi du dessert personnalisé qui marche énormément en ce moment pour les anniversaires, les baptêmes, les communions, les mariages. Parce que, en fait, là, les personnes choisissent leur parfum et choisissent une personnalisation. Et en fait, avec cette chaleur-là, c'est le top.
0: Ouais, formidable. Et moi, j'adore celle qui est moitié glace, moitié sorbet. Je crois qu'on l'appelle moitié glace, moitié sorbet, bioglace, bioglace. Eh oui, formidable, hein, Jennifer Linet, notez GEC. On va retrouver, hein, d'ailleurs, ça c'est l'adresse, elle a un site internet, geclinetpotier.fr, pour en savoir plus, évidemment, sur tous les goûts qu'elle propose. Entre autres, elle répondait à Florence Dambrière. Allez, après la glace, une petite séance, on l'espère, au frais, sur un site patrimonial du département. Nous allons faire les Nuits de la Mayenne, qui vont se dérouler du 15 juillet au 5 août, avec toujours des spectacles formidables. Dominique Pinon, notamment l'acteur Dominique Pinon, qui sera la tête d'affiche, ça sera le 22 juillet. Il y a Antigone également parmi les classiques qui sont proposés, il y a des tas de choses à découvrir. Vos invitations pour les Nuits de la Mayenne au 02 43 67 11 11. 4, c'est bien ça Christelle, 4 invitations, hein, pour celui ou celle qui répondra à cette question qui sort de la boîte et qu'on décachette. Hop, c'est parti. Les vacances arrivent, aux fêtes de Caen datent les premiers congés payés en France. Les premiers congés payés en France datent de 1789, de 1936 ou de 1981. 1789, 1936 ou 1981, la réponse à Christelle au 02 43 67 11 11. Le temps de vos réponses, on écoute China Girl, c'est David Bowie, c'était en 1983 et c'est pour votre réveil ce matin sur Ici Mayenne.

0: David Bowie, China Girl, Cerici Mayenne et Bernard avec nous dans la Sarthe, a ouvert le hamon et qui a ouvert la boîte à questions, en tout cas qui a tenté de répondre à la question. J'espère que c'était la bonne réponse d'ailleurs.
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0: Bernard a ouvert le hameau en Sarthe. Bonjour Bernard.
4: Bonjour Hervé.
0: Bienvenue sur Ici Mayenne. Comment ça va Bernard? Est-ce que vous avez eu des orages et des dégâts déplorés en Sarthe chez
4: vous? Non, pas du tout, du tout, du tout. Bon. Ce matin, il fait beaucoup plus frais quand même.
0: Ouais.
4: Il fait 21 degrés, donc ça va.
0: Ouais, bon, on va pas
4: se plaindre. Ça rafraîchit un peu la maison.
0: Ah, ça fait du bien. C'est ça, rafraîchir la maison. Se réveiller à 3h du matin, ouvrir les fenêtres. Voilà. C'est un petit peu notre quotidien en ce moment aussi. Ça fait partie du truc.
4: Tout est ouvert.
0: Bon, il y a des vacances qui se profilent, Bernard?
4: Je suis à la retraite, donc ce sont les vacances toute l'année.
0: Perpétuelles, grandes vacances, évidemment. Bon, vous aurez le temps comme ça d'aller faire un spectacle de votre choix avec les invitations que vous avez remportées pour les Nuits de la Mayenne et des tas de choses à découvrir. Je vous demanderai d'aller voir leur site pour faire votre choix, évidemment. La question, elle concernait justement les vacances. Dans la boîte à questions, les vacances, ça arrive, c'est dans pile poil une semaine maintenant, mais les congés payés, les premiers congés payés en France datent de quelle année? 1789, 1936 ou 1981?
4: 1936, c'était deux semaines, je crois.
0: Absolument, on n'a pas à se plaindre aujourd'hui. Merci Bernard, on vous souhaite une belle journée, très très belle journée avec la première radio du département. Merci, au revoir.
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0: Toute l'actu d'ici Mayenne, dans un instant, Marcelin Robin.
5: On sera en ligne avec un des organisateurs du Critérium cycliste de Bonchamp-lès-Laval. Il aurait dû avoir lieu vendredi, il a été annulé à cause de la canicule. Et ça met en colère Patrick Aumasson.
0: Et on en parle dans 90 secondes, en français dans le monde, avec vous Valentine Lettès.
6: L'heure du bilan humain de cette canicule historique. Et si les chiffres ne sont pas encore finalisés, les autorités parlent ce matin d'au moins un millier de morts de plus qu'à la normale sur ces 5 derniers jours uniquement. À Paris, les 2 funérariums de la capitale sont complets. Cet épisode de canicule extrême s'achève ce dimanche. Seuls 2 départements sont encore en vigilance rouge canicule ce matin. Le Bas-Rhin et le Haut-Rhin en Alsace. La chute des températures est amorcée sur une large partie du pays. On parle de plus de 10 degrés de différence. Des grêlons de la taille d'une balle de ping-pong. Des impacts de foudre toutes les 2 minutes. Des orages violents éclatent depuis hier sur la France. Prudence sur la route où les pompiers signale ce matin énormément d'arbres et de poteaux électriques couchés sur la chaussée. Une semaine de soldes d'été supplémentaires, au moins le gouvernement les prolonge, puisque leur démarrage a été considérablement ralenti par les températures très élevées. Mais le ministre du Commerce n'indique pas à ce stade la date de fin précise de ces soldes. Le Stade toulousain entre encore un peu plus dans la légende avec ce 25e titre de champion de France remporté hier soir par le club de rugby, le 4e d'affilée. Grâce à cette victoire 28-20 contre Montpellier, les joueurs sont attendus à la mi-journée place du Capitole pour la fête. La séance à 5€. Jusqu'à mercredi, c'est la fête du cinéma. Dans toute la France, votre place en salle est à tarif réduit.
5: Bonne journée Valentine Lettès. L'info d'ici, c'est la canicule qui est enfin terminée en Mayenne. Notre département est repassé en vert ce matin. Les températures ont commencé à baisser jeudi, mais des événements ont encore été annulés vendredi. C'est le cas du Critérium cycliste de Bonchamp-lès-Laval qu'organise Patrick Aumasson. Bonjour.
7: Oui, bonjour.
5: Cette annulation ne passe toujours pas ce matin pour vous. Les cyclistes pouvaient rouler vendredi soir alors que la Mayenne était encore en vigilance rouge canicule.
7: Bien sûr qu'ils pouvaient rouler. Heureusement qu'à 30 degrés, avec 30 degrés, les coureurs, ils ne s'arrêtent pas comme ça. D'ailleurs, regardez en ce moment le championnat de France qui se déroule à 35 degrés, il n'a pas été annulé. Hein. Non, mais on a un sentiment, nous, de frustration et surtout un manque de considération, un manque de concertation avec la préfecture. On pouvait l'organiser. Ça faisait une semaine qu'on annonçait que les températures allaient baisser le vendredi. On n'en a pas tenu compte et on nous a juste envoyé un mail en nous interdisant d'organiser ce critérium.
5: Vous dites espérer que la préfecture vous remboursera tous les frais engagés. Ça représente combien d'euros ?
7: Le budget total, c'est 7000 euros. Mais là, on a commencé à faire nos calculs. Ah, parce qu'on a annulé tous nos prestataires. On a demandé à nos partenaires de ne pas venir. On a pris toutes les mesures face à cette vigilance rouge et cet arrêté. Mais aujourd'hui, on a à peu près 2000 euros de pertes, puisqu'il va bien falloir qu'on paye les assurances, qu'on paye les engagements. Les coureurs se sont engagés. On avait 75, même 80 coureurs d'engagés sur ce critérium. Ben, il va falloir les rembourser. Donc non, ça fait 6 mois qu'on prépare ce critérium comme tous les ans. Hein. Et non, on est frustrés aujourd'hui.
5: Et vous êtes en discussion avec la préfecture sur un éventuel remboursement ?
7: Il n'y a pas de discussion. On nous l'a imposé. C'est par un arrêté. Il n'y a pas eu de concertation. Ils nous ont juste envoyé un mail en vérifiant qu'on avait bien annulé. Vous croyez que ça, pour les bénévoles, pour les organisateurs, vous croyez que c'est encourageant des mails comme ça ? Hein, on aurait préféré avoir un appel en disant, ben voilà, qu'est-ce que vous avez fait pour pallier, surtout à 30 degrés. À 41 degrés, on comprend, on se pose pas la question.
5: Les températures sont montées quand même au-delà de 30, hein, encore vendredi. Une dernière question, Patrick Aumasson, est-ce que vous allez reporter ce critérium de Bonchamp, l'organiser plus tard, ou 2026 restera une année blanche ?
7: 2026 sera une année blanche, et je pense que ce sera définitif aussi pour toute la reste de l'année, parce que vous imaginez pas le mal qu'il faut pour organiser. On a du mal à trouver des bénévoles, on avait des secouristes, aujourd'hui on met tout en œuvre pour réussir. Et bon, si maintenant le principe de précaution, il pousse tout le monde maintenant à ouvrir le parapluie même s'il pleut pas. Donc l'année prochaine, on va encore avoir une vigilance quoi, orage, vigilance.
5: Rendez-vous en 2027 quand même, Patrick Aumasson, ou non ?
7: Ah, pour 2027, on n'a pas réuni le bureau d'animation loisirs Bonchamp, on n'a pas réuni le bureau, mais c'est fort probable qu'on ne reparte pas.
5: Merci en tout cas d'avoir été en direct ce matin sur Ici Mayenne, Patrick Aumasson, vous qui organisez le critérium cycliste de Bonchamp, qui ne pourrait donc pas avoir lieu l'année prochaine. Bonne journée et bon courage à vous. Après la canicule, les orages avec de gros dégâts, des centaines d'arbres couchés en Mayenne encore ce matin. Une mini-tornade même à Bouère, nous indiquait le maire de la commune tout à l'heure. On l'entendra dans les infos de 9h. Hervé, la météo, c'est donc la fin des vigilances. Vigilance, plus de vigilance orage,
0: On a encore un petit peu de jaune et ça va disparaître progressivement, évidemment. C'est beaucoup plus clément en ce qui concerne les températures. Notez, quand on a 23 à 28 dans la journée et qu'on n'a plus que 13 dans la nuit, normalement c'est ce qu'on observera cette nuit. Bah, c'est plutôt encourageant et pas mal. On a des nuages dans le ciel mayennais, une journée lumineuse avec un beau soleil, parfois contrarié par ces nuages qui restent cependant inoffensifs. Demain, ensoleillé avec tout au plus quelques nuages très discrets. Également 25 à 27 degrés en ce qui concerne les températures maximales. On relève ce matin chez Sophie ou Sobretignol, c'est le Nord-Mayenne, pas très loin de l'Orne, 19 degrés. On a encore également 19 degrés chez Barivonne à Forcé ce matin. 02 43 67 11 pour la météo. La route également, si ça ne va pas, ce même numéro. Et puis, si vous avez, comme le disait tout à l'heure Marcelin, subi des dommages et des dégâts par rapport aux orages, n'hésitez pas. Bien sûr, nous sommes à vos côtés.
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0: Laurent Voulzy, oh, quelle belle balade. Ça balançait bien, ça. L'impression d'être sur une île où tout se passe bien, paradisiaque, avec des températures de l'air comme de l'eau, pas trop chaude finalement. Je me balance sur le hamac avec une petite boisson fruitée bien sympathique. Et on écoutait Laurent Voulzy qui, lui, avait le cœur grenadine. Bon réveil.

0: Cœur Grenadine, Laurent Voulzy sur ici Mayenne. Le cinéma est en fait à partir d'aujourd'hui et jusqu'à mercredi, on le rappelle. Et d'ailleurs à ce sujet, si vous entendez des extraits de cinéma, je dis ça, je dis rien, sur l'antenne d'ici Mayenne, bondissez sur le téléphone, composez le 02 43 67 11 11. Et à vous quatre invitations pour aller voir le film de votre choix tout seul ou d'y aller évidemment avec des copains ou de la famille pour ces quatre invitations et profiter de la fête du cinéma au cinéma ville de Laval. Soyez attentifs.
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0: Je rappelle aussi que pour être au frais, on peut aller dans un musée ou le centre

0: Non, tout à fait. Ça amène juste de la fraîcheur. C'est parfait pour une petite sortie culturelle, en effet.
1: Et la fraîcheur, elle reste bien dans vos murs parce que je connais l'endroit. Et bon, vous avez quand même, voilà, c'est un bâtiment assez robuste pour la maintenir. Alors, vous proposez cet après-midi une visite guidée d'une nouvelle expo et d'un artiste qui fait des choses très colorées.
0: Tout à fait, exactement. On a ouvert l'exposition ce vendredi. Une exposition de l'artiste Thibault Lagéreau qui a poétiquement intitulé l'exposition « Ce que j'ai vu s'efface encore ». Et donc, en effet, cette exposition colorée, eh bien, elle nous emmène plutôt autour de l'univers du rêve. Donc, vous allez découvrir près de chaussée une galerie de personnages qui sont dans des postures un peu d'attente ou alors en action qui évoque voilà cette idée du rêve, c'est quand l'esprit un petit peu part dans des rêveries ou alors quand on marche, on a tous vécu cette expérience de on marche et le fil de nos pensées nous emmène vers un ailleurs. Et donc en fait, Thibault Lagéreau, eh bien, il matérialise des rêves par des espaces complètement improbables. On a de la végétation qui pousse dans la baignoire, des livres qui s'envolent, enfin voilà, c'est Oula. Très beau, très poétique et coloré.
1: Moi, c'est la végétation qui pousse dans la baignoire qui me fait un petit peu peur. Ça doit chatouiller les cuisses quand on prend le bain. C'est onirique, mais c'est aussi très coloré, presque naïf hein, d'ailleurs.
0: Oui, on est sur des grands aplats de couleurs très vives et donc c'est vrai que il joue des contrastes vraiment pour faire ressortir toutes les couleurs. Donc c'est des toiles qui sont vraiment très vibrantes et donc particularité, tous ces personnages qui sont là n'ont pas de visage et donc ça nous amène un petit peu à un univers un petit peu étrange, beau et on projette son propre imaginaire dessus. Et donc, il y a la peinture au premier étage, mais surtout, il y a une superbe installation où, au premier étage, les personnes sont invitées à partager leurs rêves.
1: Voilà,
0: je me trouve juste à côté de la cabine à rêves où vous pouvez enregistrer et partir avec un morceau de l'expo en échange. Donc, c'est plutôt sympathique, tout à fait.
1: Il y a une cabine à rêves qu'on peut tester en plus. Ouais, on va arriver et vous allez nous faire découvrir ça. C'est vous hein, qui aurez les choses en main, d'ailleurs, pour cette visite guidée, 15h30 cet après-midi. Vous avez une jauge limitée, on doit s'inscrire. C'est gratuit en plus, ça.
0: C'est ouvert à tous, gratuit, comme toutes les actions du Centre d'Art. Et donc, on essaye d'être autour de 30 personnes. Mais venez découvrir l'exposition cet après-midi, que ce soit avec moi sur la visite guidée ou même en visite libre.
1: Très bien, parce que ça va durer plusieurs semaines, évidemment. Thibault Lagéreau, merci au Centre contemporain d'art contemporain de Pontmain. Merci, Justine Le Bourlier. À bientôt.
0: Avec plaisir, merci, à bientôt.
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5: Il s'appelle Juste Leblanc.
6: Ah bon, il n'a pas de prénom.
5: Je viens de vous le dire, Juste Leblanc. Leblanc, c'est son nom, et c'est juste son prénom. 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
1: Excellent réveil, merci de nous rejoindre à 8h46 sur la première radio du département. Vous êtes à la salle de bain peut-être, vous avez envie de faire quelques exercices. Ben, ça vaut une salle de sport, hein, une salle de bain, parce que dans une salle de bain, il y a des serviettes de bain. Avec une simple serviette, on peut faire des tas de choses. C'est le coach sportif Nordin Attab qui nous le dira dans quelques instants avec 2 minutes pour être en forme. Et 3 minutes qui font du bien aussi sur une mélodie signée Jean-Jacques Goldman, Calogero, il y a quelques années. Il y avait même Casimir qui faisait une apparition dans le clip vidéo, c'était sympa. Calogero, c'est dit.

0: Hello Géro, c'est dit sur Ici Mayenne. Et le coach sportif qui arrive, c'est Nordine à table, 2 minutes pour être en forme avec sa serviette de bain autour du cou et qui va servir d'ailleurs. Nordine, aujourd'hui, vous allez nous montrer qu'une simple serviette peut devenir un véritable outil pour faire du sport.
1: Aujourd'hui, beaucoup de personnes pensent qu'il faut forcément du matériel compliqué ou une salle de sport pour bouger. Alors qu'une simple serviette de bain peut déjà permettre de solliciter énormément de muscles. On débute debout, les bras le long du corps avec une serviette. Vous tendez les bras devant vous avec une extrémité dans chaque main. À partir de là, vous allez tirer légèrement de chaque côté comme si vous vouliez déchirer la serviette et en même temps, vous ramenez les coudes vers l'arrière. On revient en position, je détends la serviette et ensuite je tire dessus tout en ramenant les coudes vers l'arrière. L'objectif est de garder une tension durant tout le mouvement et grâce à ça, vous allez solliciter le dos, les épaules et notamment les bras. Et vous pouvez effectuer 3 séries de 15 à 20 répétitions.
0: Donc finalement, même un objet du quotidien peut devenir un outil de sport.
1: Tout à fait. On passe à un deuxième exercice durant lequel vous allez prendre la serviette, une extrémité dans chaque main. Vous allez passer les bras au-dessus de la tête. Et à partir de là, tout en gardant les bras tendus avec les mains au-dessus de la tête, vous allez effectuer un mouvement de squat. Le buste reste droit. J'inspire en fléchissant les jambes. Les fesses viennent en direction du sol. Les bras restent tendus et je souffle en revenant en position initiale. J'inspire, je fléchis les jambes, les bras restent bien tendus, je tire un petit peu sur la serviette et je souffle en revenant en position initiale. Le fait de garder la serviette tendue au-dessus de la tête va obliger le haut du corps à rester actif et droit. Et grâce à ça, vous allez solliciter notamment les jambes, les épaules, le dos et forcément, on effectue du gainage. Vous pouvez effectuer 3 séries de 10 à 15 répétitions. Pour terminer, gardez en tête que pour bouger davantage, il n'est pas toujours nécessaire d'avoir beaucoup de matériel. Mais on l'a vu, avec une serviette, avec une bouteille d'eau, mais surtout la motivation, ça suffit largement. Allez, à vous de jouer.
0: Merci beaucoup, les bons conseils du coach sportif Nordine Attab sur Ici Mayenne. Notez dans quelques instants toute l'actu d'Ici Mayenne à 9h, ça sera bien sûr Marcelin, Robin, et puis on prendra un petit déj musical bien mérité et qui va nous détendre et nous permettre d'oublier un petit peu tout ce qui se passe en ce moment avec des cadeaux, tote bag Ici Mayenne. Il y aura des petites choses sympas, des goodies qui vous attendent bien sûr. Il suffira d'identifier des chansons, je vous fais confiance et vous savez faire, évidemment. Si ça ne va pas chez vous ce matin, suite aux orages de la nuit, certains ont été durement affectés, vous nous passez un petit coup de fil, n'hésitez pas, 02 43 67 11, 11 messages sur le même numéro via WhatsApp et sur les réseaux. Bien sûr, nous sommes à vos côtés. Voici Shakira, Michael Jackinos, Autopia, la chanson, c'est Zou, et c'est tout de suite sur Ici Mayenne.

0: Zou Hou Hou avec Michael Giacchino qui l'accompagne, Shakira sur Ici Mayenne. Une idée de sortie Ici Mayenne avec encore ce soir du théâtre en plein air avec l'appel des planches et le théâtre de la Douve qui deviennent une seule entité hein, d'ailleurs pour un spectacle en plein air. L'appel des planches et le théâtre de la Douve, Vivien et ses anges, voilà comment on les appelle aujourd'hui. À Cossé le Vivien propose les raisins de la colère et c'est beaucoup plus qu'une pièce de théâtre amateur, c'est carrément une véritable fresque. Il y a des chanteurs, des danseurs, de nombreux acteurs. Évidemment, il y a des projections de vidéos, des lumières, etc., etc. Il y a une ambiance guinguette autour de ça pour se restaurer. C'est un bon moment et c'est surtout une œuvre magistrale autour du grand roman Les raisins de la colère de Steinbeck. Et on a d'ailleurs un article. Hein, vous cliquez ici, vous allez sur ici.fr, vous laissez guider et vous aurez tous les détails sur cette opération. Une idée de sortie recommandée par Ici Mayenne. Dans quelques instants, toute l'actu d'Ici Mayenne, Marcelin Robin, et puis bien sûr, l'horoscope dans une seconde avec Catherine Viguier.
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0: Catherine Viguier pour l'horoscope. Bonjour Catherine.
6: Bonjour Hervé, bonjour à toutes et à tous.
0: Aujourd'hui, c'est un petit peu chacun fait ce qui lui plaît.
6: Ah, un esprit d'indépendance souffle sur notre zodiaque.
7: Bélier, vous vivez un chouette dimanche, peut-être ailleurs que chez vous et c'est top.
8: Taureau, de bonnes choses, simples comme le temps d'un déjeuner convivial.
9: Gémeaux, vous ne passez pas ce dimanche seul, sans quoi vous pensez à quelqu'un très fort.
10: Cancer, on vous fait une place en or, mais quelque chose vous travaille.
11: Lion, journée attractive avec l'amour qui règne, un compliment que l'on vous fait.
12: Vierge, vous êtes en décalé avec l'ambiance de cette journée et en fait c'est une bonne chose.
13: Balance, foncez si l'on vous invite à respirer un autre air, vous avez besoin de reprendre votre souffle.
14: Scorpion, quelque chose ou quelqu'un vous aide à vivre et vous change les idées.
15: Sagittaire, la lune met en exergue vos ressentis, il sera question d'en faire quelque chose qui vous ressemble.
16: Capricorne, vous vous engagez dans une relation sans doute affective, mais mûrement réfléchie.
17: Verseau, vous aurez une bonne image de vous et ce sont les autres qui y contribuent.
18: Poisson, vous devez, comme hier, réfléchir à votre travail, à votre place dans la société.
19: Et pour nous tous, on imagine un truc joyeux qui n'attend que nous.
0: Merci beaucoup Catherine Viguier. Bonne fête aux Irénée aujourd'hui. Bon anniversaire si vous êtes cancer du 28 juin. Comme Cali qui fête ses 58 ans.
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0: Bon anniversaire Cali, merci d'avoir choisi Ici Mayenne.
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0: La grande matinale du week-end sur Ici Mayenne, il est 9h. Les infos avec Marcelin Robin et Marcelin, l'heure est à la constatation des dégâts dans plusieurs communes mayennaises.
22: Des dégâts causés hier par des orages en début de soirée. Des toitures se sont par exemple envolées à Bouère. Des centaines d'arbres ont été déracinés par le vent dans des villages de l'est du département. 120 foyers étaient encore privés d'électricité en Mayenne à 7h30 selon Enedis. Bonjour Sylvain Renaud.
23: Oui, bonjour Marcelin.
22: Vous êtes agriculteur et maire du Ham, près de Pré-en-Paille, Saint-Sanson. Quelle est la situation ce matin?
23: Donc près de Pré-en-Paille, près de Vilaine-la-Juelle, bordure de National 12, 20 km de Mayenne et 20 km de Pré-en-Paille. Donc nous, on a pris aussi un orage assez violent hier soir vers 19h15 sur la commune du Ham, donc de la grêle. Une intensité violente, ça a duré quoi, 5-6 minutes, mais ça a provoqué beaucoup de dégâts sur culture. Entre autres, on voit des parcelles de colza qui sont toutes grêlées à 95%. Donc, des parcelles de maïs qui sont aussi grêlée, tout est chifflé. Des parcelles de blé égrenées. Il faut aller dans les parcelles pour se rendre compte. Donc j'invite tous les agriculteurs de la commune à aller faire un petit tour dans leurs parcelles pour voir un peu l'étendue des dégâts et puis de passer à la mairie demain matin pour faire un petit, qu'on fasse un petit pointage. On pourra remettre ça à la préfecture.
22: Voilà, vous allez demander par exemple la reconnaissance de catastrophe naturelle pour tenter d'avoir des dédommagements suite à cette, ces intempéries.
23: On va faire si vraiment il y a, suivant la quantité de sinistrés. Alors aujourd'hui, on n'est pas encore. Je parcours un petit peu la commune en ce moment. J'ai pas tout vu. C'est très hétérogène. Hein. C'est local. Il y a des endroits. C'est des couloirs en fait, hein, et qui varient suivant, qui suivent souvent les cours d'eau ou l'altitude. Nous, on est quand même avec un relief assez vallonné. Donc, c'est faut se promener un peu partout pour. Il y a des endroits, il n'y a rien. Il y a des endroits 50 mètres plus loin, parce que c'est complètement massacré. C'est des chênes centenaires et des grosses branches arrachées. C'est des phénomènes d'été, de fin juin, hein, malheureusement.
22: Merci Sylvain Renaud d'avoir pris quelques minutes pour témoigner sur Ici Mayenne. Bon courage à vous.
23: Ben, je vous remercie Marcelin. Au revoir, bonne journée.
22: Photos et vidéos de ces intempéries à retrouver sur ici.fr et l'appli ici. Vous pouvez encore nous appeler au 02 43 67 11 11 pour témoigner. Et puis nous envoyer vos photos, vos vidéos, notamment par WhatsApp.
0: Il n'y a plus de vigilance sur la Mayenne.
22: La canicule est derrière nous. Les températures resteront cet après-midi sous les 30 degrés. La fraîcheur revient la nuit. Ça fait du bien et ça fait ressortir les Lavallois, Gwendolyn.
2: Sur le marché, les clients sont de retour, flânent entre les étals en plein soleil. Inès se balade avec son petit garçon après une semaine de confinement.
3: À part pour les courses, en fin de journée, exceptionnellement, première sortie comme ça dehors, ouais. Parce qu'on a vu les températures qui étaient basses, on a vu qu'il y avait un petit peu de nuages, on s'est dit on va profiter.
2: Devant les stands du marché, les passants prennent le temps de discuter. Même la rôtisserie de Franck, avec ses poulets rôtis, fait le plein.
5: Si, ça y est, là, les gens commencent à ressortir. Ça fait carrément énormément de bien. Pour nous, c'est beaucoup plus supportable, même si ça reste très chaud. Mais bon, on reste actif et on boit de l'eau et on en profite.
2: Dans les rues commerçantes, la foule se presse en boutique. Marie a attendu la fin de semaine pour aller faire du shopping avec sa fille en centre-ville.
21: Pas possible de sortir, on n'avait pas vraiment envie avec le temps qu'il a fait, donc on est resté tranquillement chez nous.
2: Les soldes ont commencé mercredi, un peu timidement, en pleine canicule. La semaine prochaine, Salomé espère avoir plus de monde dans sa boutique de vêtements.
24: C'était assez calme. Après, il y a eu quelques courageuses qui sont venues, notamment pour les soldes. C'est une période assez forte pour les commerçants. Donc oui, c'est important d'avoir du monde.
2: Au cas où les températures remontent, la gérante a installé des ventilateurs pour inciter ses clientes à rester plus longtemps dans son magasin.
22: Et il y aura d'ailleurs une prolongation des soldes d'été, décision prise hier par le Premier ministre Sébastien Lecornu, à la demande des fédérations de commerçants et d'une centaine de députés. La nouvelle date de fin des soldes, initialement fixée au 21 juillet, sera précisée d'ici quelques jours. Les fortes chaleurs ont eu une influence sur le nombre de passages aux urgences à Laval et Château-Gontier-sur-Mayenne. Il est en augmentation cette semaine par rapport à une fin de mois de juin classique. Depuis mercredi, un millier de décès de plus que la normale ont été recensés en France, annonce ce matin Santé publique France. Par ailleurs, des organisateurs regrettent l'annulation de leur événement à cause de la vigilance rouge canicule. C'est le cas du Critérium cycliste de Bonchamp-lès-Laval qui aurait dû avoir lieu vendredi soir. Il pourrait ne pas y avoir d'édition 2027 de la course, faute de motivation des bénévoles après cette annulation subie, nous disait à 8h30 l'un des organisateurs.
0: Un jeune homme de 19 ans a été tué par balle cette nuit à Nantes.
22: Les faits se sont produits un peu avant 5h du matin à proximité d'un centre commercial. La victime n'a pas pu être réanimée par les secours. Les circonstances de ce décès restent pour l'heure inconnues. Une enquête est ouverte. C'est le 5e décès par arme à feu enregistré à Nantes depuis le début de l'année.
0: Une initiative originale et économique pendant 2 jours au pavement à Laval.
22: Plusieurs immeubles de ce quartier ont été détruits depuis février, car le quartier est en pleine rénovation. Dans ces bâtiments, il restait encore de nombreux matériaux en bon état. Alors, hier et vendredi, une recyclerie était organisée par Medouane Habitat, l'association Valorizon 53 et Bouygues, pour que chacun puisse venir récupérer des éléments d'une tour de 133 logements détruite récemment, des ardoises, des toilettes, de la robinetterie. Lucie Chauvin est la directrice de l'association Valorizon 53.
21: Nous avons souhaité proposer à tous les particuliers ces produits issus des bâtiments pour leur donner une deuxième vie. Donc, par exemple, des portes, du bois, des sanitaires, des ardoises, des dalles parements, ce genre de choses. Les dalles céramiques qui servaient de parements sont parties très très vite, puisque là on n'a plus rien. La robinetterie, les portes, c'est des choses qui resservent très facilement en fait et qui durent des années. On avait aussi des grands éviers de bac, il nous en reste quelques-uns. Éviers inox, on observe beaucoup de personnes qui ont besoin de faire un abri, par exemple dans le jardin, ou d'avoir une petite cuisine d'appoint, etc., et qui viennent en fait récupérer ces matériaux-là. Et on voit bien que les gens sont très heureux de l'initiative et nous demandent si ça va être à nouveau refait d'ici quelques semaines, parce que ça fait le bonheur des personnes.
22: Plus de 350 logements doivent être totalement reconstruits ou rénovés au pavement d'ici 2028. Après 15 jours de compétition, la phase de poule de la Coupe du Monde de football est terminée. Vous retrouvez tous les qualifiés sur ici.fr ce soir à 21h, premier 16e de finale entre l'Afrique du Sud et le Canada. 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Match à vivre bien évidemment sur Ici Mayenne et sur notre chaîne YouTube. Hervé, la météo, ce n'est donc plus d'orages, plus de chaleur, des températures qui redescendent sous les 30 degrés.
0: Et normalement, ça va mieux selon Météo France Mayenne, effectivement, avec une journée lumineuse, un soleil parfois contrarié par des nuages, des passages nuageux sans gravité. Néanmoins, 23 à 28, c'est ça qui nous intéresse pour les températures. Et on a aperçu un petit 23 à Pontmain. On a 27 à Montsûr, par exemple. Ah bon, on peut avoir une palme quand même de 28 pour Renazé cet après-midi. Demain, idem, même schéma, 25-27. Entre les deux, la nuit, évidemment, elle a des températures rafraîchissantes, 12 à 13 degrés dans la nuit. C'est quand même pas mal. Vous êtes prudents sur la route, notamment avec des arbres qui auraient pu être au travers de la route suite aux orages pour les secteurs qui ont été concernés. Il y a des événements aussi, pas mal de choses en Mayenne. Je peux citer la Chalibaud à Château-Gontier, sont des arts de rue. Et le centre-ville est absolument concerné par tout cela. Emmaüs en fête également, pas mal de monde du côté de Villiers-Charlemagne, c'est la grande fête, c'est la grande vente et en plus il y a plein de groupes de musique et plein de choses sympas. Merci Marcelin pour revenir nous informer tout à l'heure, dans une heure. Le Quintet se dispute à Anguin aujourd'hui, Saint-Cloud, autant pour moi, Saint-Cloud aujourd'hui. C'est du plat, 2400 mètres, Hervé Fortin recommande l'As, Quiet King, le 4, Shriara, le 2, Niagara, le 11, Wimagati, le 7, Marina Leda, le 13, Plotinus et le 3 d'Alakir. L'As, le 4, le 2, le 11, le 7, le 13, le 3, le coup de cœur c'est l'As Quiet King. Pour Hervé Fortin, retrouvez tout ça sur ici.fr. Un rappel également, si vous aimez les courses, il y en aura pas très loin, évidemment, à Sonnen-Pouancé. Ça sera jeudi, recommandé par Ici Mayenne, bien sûr.
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0: Et des cadeaux aussi dans un instant. Mais ça, c'est une autre histoire. Gérard Blanc.

0: Gérard Blanc, une autre histoire sur Ici Mayenne.
1: Bienvenue chez vous, Hervé Lefebvre.
0: Cadeau 02 43 67 11, 11 petit déjeuner dominical, ambiance amicale et conviviale, et un tote bag Ici Mayenne, un carnet Ici Mayenne, un stylo Ici Mayenne, des tas de choses qui vous attendent. 02 43 67 11 11, c'est le tote bag magique. Il est beau, hein? Ah, il est beau celui-là. En plus, un tissu recyclé, un travail méticuleusement fait, je sais pas comment dire, en tout cas du beau boulot avec ses poignets bleu blanc rouge, il est superbe. Le voici, 02 43 67 11 11. Vous allez l'emporter, un tote bag en coton recyclé, voilà, avec le label France, etc., etc. Bon, vous identifiez une chanson par son introduction et vous repartez avec ce cadeau si vous êtes le premier ou la première, bien sûr, à nous appeler. Allons-y. Alors, une introduction au piano qu'on réécoute. Qui était-ce et quel était le titre de cette chanson? Vous la donnez à Christelle, la réponse au 02 43 67 11 11, le temps de Diana King qui chante Shy Guy.

0: Milieu des années 90, Diana King et Shy Guy sur Ici Mayenne, ce qui en français donnerait un mec timide. Shy Guy. Ben, c'est pas un garçon timide du tout parce qu'il a décroché le téléphone, il a composé le 02 43 67 11 11, il a eu raison, il s'appelle Franck, il est à Laval. Bonjour Franck.
1: Bonjour.
0: Ça va bien Franck, ce matin, tout se passe bien, l'orage est passé. Enfin non, c'était
1: bah
0: plutôt,
1: oui.
0: C'était
1: oui,
0: calme à Laval
1: mieux,
0: cette
1: ouais.
0: nuit.
1: Ouais. Ouais, mais on a eu chaud, hein.
0: Ouais.
1: On a eu chaud cette semaine.
0: On a eu chaud, très très chaud cette semaine. On se rafraîchit, ça va beaucoup mieux ce dimanche matin. Vous êtes d'accord?
1: Ça va mieux, ouais.
0: Bon,
1: voilà.
0: Super. Vous avez un petit programme, justement, avec le retour du beau temps. On était justement avec une de nos reporters dans les rues de Laval, voilà, pour constater que les gens soufflent. Enfin, un petit peu, vous avez prévu des choses?
1: Non, aujourd'hui, je reste chez moi, là.
0: D'accord.
1: Je me repose.
0: Et vous écoutez tranquillement la radio, et vous avez raison.
1: Radio?
0: Voilà.
1: Et... voilà.
0: Vous avez un tote bag coton ici Mayenne, des petites choses sympas, le carnet, le stylo qui vont avec. Mais, il
1: oui.
0: fallait remplir une mission et retrouver le titre de cette chanson, les artistes qui vont avec. On réécoute d'ailleurs. Et d'ailleurs, grosso modo, dans la même période que ce qu'on a écouté Shy Guy il y a quelques instants. Alors Franck, est-ce que ce piano vous inspirait? Si oui, qui exactement?
1: C'est Goldman Frédéric Jaune.
0: Ouais, c'est bien, ben oui.
2: Elle a éteint la lumière.
1: Lumière et qu'est-ce qu'elle a pu faire? Ouais, juste après.
0: Et qu'est-ce qu'il dit après? Et vous qui êtes le roi du karaoké?
1: Ah ça, je sais pas après. Autant j'ai l'album...
0: ouais. Elle est allée prendre l'air.
1: Ouais.
0: Oui, elle est allée prendre l'herbe, elle a raison, surtout vu les températures qu'on a connues. Non, mais,
1: oui.
0: Mais si vous êtes fan de karaoké, Franck, je vous convie à venir nous rejoindre à la fête de la Madeleine le 19 juillet à Mayenne. Alors, un karaoké géant en plus le soir de...
1: Je peux pas aller à Mayenne et puis j'ai pas mon permis.
0: Ah bah, ouais. Si vous avez des copains qui y vont, on vous fera, voilà, faites-nous signe quand même. Il y aura une belle soirée en perspective avec la finale de foot. Bon. Ici, le tote bag, il est pour vous, les petits cadeaux qui vont avec. Bien joué. Alors, vous avez dit Goldman, Frédéric et Jones. Alors bon, on n'a pas chipoté parce qu'on est bon seigneur, hein, mais bon, c'est Frédéric, Goldman et Jones. Normalement, c'était le nom de la formation.
1: Ouais.
0: Avec Jean-Jacques Goldman, Carole Frédéric, c'est bien sûr Michael Jones, juste après. Bien joué, mon cher Franck. On vous souhaite une belle journée à Laval, au frais. À bientôt.
1: Bon
0: merci.
1: Dimanche.
0: Merci,
1: au revoir.
0: Un autre cadeau ici, Mayenne, un autre extrait de chanson à identifier. Ça sera dans quelques minutes. On aura aussi des infos pratiques ici, Mayenne, à vous donner. On vous souhaite un excellent dimanche ce matin. Profitez de la fraîcheur qui revient progressivement. Julien Clerc, et ce n'est rien. 9h22.

0: Julien Clerc, ce n'est rien sur ICI Mayenne. Dans 4 minutes, 9h30, un nouveau jeu, des cadeaux évidemment pour vous dans le petit déj musical de la grande matinale du week-end. Et puis, des infos pratiques. C'est important, merci d'avoir choisi la première radio du département.
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0: Alex Warren et Fever Dream sur Ici Mayenne, 9h30.
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0: 02 43 67 11 11, tote bag ici, Mayenne, le sac qui vous rendra élégante, élégant, oh qu'est-ce qu'il est beau, coton recyclé, c'est de la très très belle qualité, il a des poignées bleu, blanc, rouge, et vous savez quoi, moi je suis en train de me dire, là quand je suis en train de faire ce genre de choses, je sais pas si je vais pas me recycler dans le téléachat à la télévision. Bon, alors avec sa petite goodies, ou un petit carnet ici, Mayenne, stylo, ouais. Tout va bien, c'est pour vous, vous identifiez le titre qui arrive et vous repartez avec ces cadeaux, allons-y.

Et j'ai comme l'impression qu'il est accéléré ce titre. C'est normal, on a fait exprès pour vous embêter un petit peu. Oh, vous devriez reconnaître facilement cet artiste extravagant et qu'on adore d'ailleurs. On réécoute.

0: C'est pas lui qui chantait aussi qui mangeait sa banane et qu'il fallait le laisser manger sa banane tranquillement, ouais, il me semble. Allez, qui est-il? 02 43 67 11 11, bonne chance.
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0: Des infos pratiques ici Mayenne routière. Déjà, les moissons ont débuté en Mayenne, dans le sud, notamment avec l'orge. Il faut s'attendre à croiser des convois agricoles avec des moissonneuses batteuses sur les routes de la Mayenne et parfois sur les petites routes du département. Et de nuit, prudence. Une pensée d'ailleurs pour nos amis agriculteurs et aux professionnels du monde agricole qui moissonnent en ce moment dans les conditions évidemment qu'on connaît. Plouf, pour rafraîchir les petits, l'Odyssée de Cran organise des stages d'apprentissage natation du 6 au 28 août, 6 juillet, 28 août. Plus de renseignements sur le site de l'Odyssée. Une sortie lorsqu'il fera meilleur, la team VTT Louvernais organise sa fameuse rando trail VTT, la Loupiote et les 53 bornes de Louvernais. La première partie est semi-nocturne, la Loupiote donc, samedi de 19h à 2h et le lendemain, dimanche prochain, les 53 bornes de 7h30 à 15h. Des circuits au nord de Laval. Renseignements au 06 04 48 99 81. Bien sûr, d'autres infos pratiques dans une heure sur Ici Mayenne.
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0: Et pour se remettre des températures folles qu'on a connues ces derniers jours, un petit rafraîchissement musical nous fera le plus grand bien. Dites, ça vous dirait pas de danser un petit calypso avec moi? Ah non, bon, tant pis. Je remets le casque et je vais l'écouter tout seul. Na, France Galles.

France Gall. Calypso sur ici, Mayenne. On n'a pas eu de gagnant, 02 43 67 11 11. Je suis terriblement déçu. On a eu des propositions qui étaient aussi loufoques que l'artiste qu'on recherchait d'ailleurs. Parce que quand je vous ai dit, on l'adore, cet artiste, ouais, ça, il y a un petit jeu de mots avec les paroles de la chanson, évidemment. Puis ça avait un petit indice qu'on glissait comme ça. Mais vous, ça vous a inspiré. Alors, il y a quelqu'un qui nous aurait appelé, hein. C'est une jeune femme qui nous a proposé Pauline Esther. Oui, je l'adore. Ah oui, je l'adore, d'accord, je l'adore. Mais non, c'était pas Pauline Esther. Mais on l'adore quand même, et lui aussi, il adore. Alors, on réécoute l'artiste en accéléré.

0: Philippe Catherine, j'adore Louxor. Eh oui, évidemment. On aura une dernière tentative, une dernière occasion de vous offrir le sac, le fameux sac tote bag, ici Mayenne, dans un instant, dans la grande matinale du week-end. On jouera plus avec une bande originale de film, une musique de série. Vous savez qu'on aime bien terminer le jeu généralement avec ça. Ça sera dans quelques instants, après la musique qui revient. La musique, ça sera Louane ou ça sera encore Robbie Williams dans une seconde.
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L'excellent Robbie Williams à la fin de l'été à Château-Gontier-sur-Mayenne. Chut, j'ai rien dit. Avec Robbie Williams, c'est suprême. C'est marrant, amusant ce titre. D'ailleurs, il y a des choses qui se mélangent. La musique, hein, pour ceux qui sont cinéphiles et qui cherchaient, qui était samplée, comme on dit, c'était la musique d'un film, Dernier domicile connu. Film avec Lino Ventura au tout début des années 70. Un très bon polar. D'ailleurs, il y a aussi la mélodie d'I Will Survive, bien sûr. Merci, Robbie Williams. Tiens, en parlant de cinéma, si je vous offrais un tote bag, ici Mayenne, cahier, stylo également avec, pour

0: Alors, quel était ce film? Faites-nous l'honneur d'une petite visite au 02 43 67 11 11. Avec la bonne réponse, c'est mieux, bien sûr. On écoute le dernier Louane, le temps de vos appels.
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1: 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Louane, à 9h46 sur ICI Mayenne, et Annie qui nous appelle de Saint-Jean-sur-Mayenne. Bonjour Annie.
2: Bonjour.
1: Bienvenue sur ICI Mayenne. Comment va Merci. Annie ce dimanche matin? Vous n'avez pas été affectée par les orages ou ce genre de choses, Annie? Tout va bien?
2: Tout va bien, très bien même.
1: Bon, et il fait frais? Il fait enfin frais?
2: Oui, enfin moi la chaleur ne me dérange pas du tout.
1: D'accord, il y a des gens qui ont cette faculté, cette chance finalement quelque part de pouvoir supporter la chaleur. Moi, vous oui. savez, dès qu'il fait plus de 12 degrés, c'est déjà trop chaud. C'est dire, alors imaginez. Bon, Annie, vous allez être la plus belle au marché de Saint-Jean-sur-Mayenne avec le tote bag ICI Mayenne, je le sais.
2: Oui, je n'en doute pas.
1: D'ailleurs, c'est quand chez vous le marché à Saint-Jean-sur-Mayenne?
2: Il n'y en a pas du tout.
1: Ah, il n'y en a pas, mais vous faites comment pour aller au marché? Mais quand? Alors moi, je vous offre des tote bags pour que vous soyez la plus belle pour faire vos courses au marché, et vous me dites, il n'y a pas de marché. Bon, vous irez à Laval au marché. Hein?
2: Exactement. Ou ailleurs, d'ailleurs.
1: Bah oui, le samedi matin à Laval, place de la Trémoille. Il y en a un aussi devant la gare en haut de l'avenue Robert Buron le vendredi soir. C'est bon à savoir. Bon, voilà, en tout cas, les bons produits des producteurs mayennais dans le tote bag ICI Mayenne, le tote bag pour Annie. Oui, mais il fallait identifier ce film. Réécoutons.

0: Ah, c'était très très bon hein, d'ailleurs cette bande originale. Annie, vous nous dites le titre de ce film, évidemment, un classique de 1993.
1: Les Visiteurs.
0: Les Visiteurs, oui, Dame Annie.
1: Merci.
0: Jean Reno, Christian Clavier, Jacouille, la fripouille, ok, etc. Ouais, vous avez un chouette souvenir, j'imagine, des Visiteurs.

0: Annie.
1: Tout à fait, oui.
0: Il y avait une scène particulière qui vous a fait marrer dans ce film, parce qu'il y en a quand même quelques-unes.
1: Oh, il y en a pas mal. Il y a surtout celle avec la voiture, avec l'éclair.
0: Avec le postier, oui, le pauvre postier, la pauvre voiture. On a aussi. Et puis l'interrupteur, jour, nuit. Voilà, bon souvenir. On a su encore en faire, évidemment, des films comme ça en France pour nous divertir et ça fait du bien. Ce qui me permet de rappeler que c'est la fête du cinéma ce week-end. Si vous entendez des extraits de films, vous appelez le 02 43 67 11 11 et à vous les invitations au Cinéville de Laval. Pour vous, en tout cas, Annie, ça sera le tote bag ici, Mayenne, un petit cahier, petit stylo. Je vous offre tout ça avec plaisir. Merci Annie.
1: Merci beaucoup, c'est très gentil à vous et belle journée.
0: Et ben voilà, je vous souhaite également une excellente journée à Saint-Jean-sur-Mayenne. Au revoir Annie, au revoir.
1: Au revoir, merci.
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0: La musique rend particulièrement de bonne humeur, surtout lorsqu'il s'agit de jolis souvenirs qui nous replongent dans une belle époque. Là, nous sommes en 1976. C'est un des slow de l'été, d'une année particulièrement chaude d'ailleurs, 76. Tennessee, I'm not in love.

Ah, qu'est-ce que c'était beau. 1976, et ce matin sur Ici Mayenne, I'm Not In Love. J'étais tranquillement en train de profiter de la fraîcheur de cette matinée dominicale, un petit peu comme vous. J'écoutais Ici Mayenne, très bon choix d'ailleurs, la grande matinale du week-end. Et j'étais en train de tourner les pages d'un petit gratuit qui est particulièrement bien fait, qu'on aime beaucoup. C'est l'agenda des sorties culturelles et des loisirs, ça s'appelle Bouger en Mayenne. Vous n'y échappez pas, évidemment, vous le trouvez partout. Et quel bonheur, parce que il recense les sorties dans le département. Et je regardais un petit peu, voilà ce qui se passe aujourd'hui. Alors, au 28 juin, la Chalibaude, ben oui, Château-Gontier-sur-Mayenne, journée de patrimoine de pays, au Moulin de Gaulle à Saint-Pierre-sur-Erve, voilà. Il y a de jolies choses qui sont recommandées. Si j'étais en train de parcourir Bouger en Mayenne, c'est parce qu'on en saura plus sur ce petit mensuel gratuit dans Bienvenue chez vous. Ça sera à 10h10 sur la première radio du département. J'aurai la chance de recevoir Christophe Feuillet, qui est un des co-directeurs de ce petit mensuel gratuit qui arrive prochainement avec son numéro d'été d'ailleurs. Un piano, une ambiance samba, bossa nova. C'est Rita Lee, au début des années 80, l'artiste brésilienne qui chantait Lança Perfumi sur Ici Mayenne. Un léger parfum de douceur pour ce dimanche avec la première radio du département.

0: 1980, l'année de naissance de Radio Mayenne, d'ailleurs, à l'époque, avec Rita Lee, l'un de sa perfumis. Ce qui est amusant dans cette chanson, c'est qu'il y avait eu une adaptation, alors faudrait aller rechercher, évidemment, d'Henri Salvador, qu'il avait repris, adapté l'un de sa perfumis en 1980. Joli souvenir sur Ici Mayenne.
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0: La première radio du département, merci d'être avec nous. Dix heures sur Ici Mayenne, les infos avec Marcelin Robin, des toitures envolées, des centaines d'arbres à terre et des champs ravagés.
2: Les éclairs ont fait leur retour en Mayenne hier en début de soirée, notamment dans l'Est. Deux jours après avoir déjà fait des dégâts dans le département, 2600 foyers n'avaient plus d'électricité à cause de ces orages hier soir. Il n'était plus que 120 ce matin. Les équipes d'Enedis font leur possible pour rétablir le courant partout au plus vite. Photos et vidéos à retrouver sur ici.fr. Conséquence de ces intempéries, un train entre Paris et Laval a eu 4h20 de retard. Il est arrivé en pleine nuit vers 3h alors que les voyageurs avaient prévu de regagner la capitale mayennaise à 22h40. La Mayenne n'est plus concernée par la vigilance canicule. Le département est de nouveau en vert depuis une heure sur la carte de Météo France. Les températures ne vont pas monter au-dessus de 28 degrés aujourd'hui, pratiquement 15 de moins que le record absolu battu mercredi à Grèzes-en-Poëre. Une voiture a percuté plusieurs arbres à Jublin. Hier, cela s'est passé vers 16h30 selon les pompiers de la Mayenne. Une victime a été prise en charge et transportée en urgence absolue par l'hélicoptère du SAMU du Maine-et-Loire, transportée au CHU d'Angers. Plutôt vers 11h15, deux véhicules sont entrés en collision à Mayenne. Deux blessés légers ont été admis au centre hospitalier de la ville. Un gros trafic de drogue en famille a été démantelé cette semaine à Villaines-la-Juhel. 18 kilos de stupéfiants, des armes et 300 cartouches de cigarettes ont été retrouvées par des gendarmes mardi. Plusieurs condamnations ont déjà eu lieu dans cette affaire. Détail à lire sur ici.fr. Les choses sérieuses commencent au Mondial de foot. Le premier 16e de finale de la Coupe du Monde a lieu à 21h entre l'Afrique du Sud et l'un des pays organisateurs, le Canada. Les Bleus de Didier Deschamps joueront mardi soir face à la Suède pour décrocher leur ticket pour les 8e. Coup d'envoi à 23h. Match à vivre sous la couette, peut-être, en écoutant Ici Mayenne.
0: Bien, bien, bien.
2: Hervé, le temps, ce sont des températures bien plus fraîches qu'il y a quelques jours.
0: Qui permettent de souffler, en tout cas, c'est vrai que c'est plus calme normalement après les orages. Une journée lumineuse avec un soleil parfois contrarié par des nuages qui restent cependant et normalement inoffensifs. Les températures chutent de 5 à 7 degrés par rapport à hier. Les maximales 23 à Pontmain, 28 à Renazé. Aujourd'hui, c'est pas mal. C'est mieux, en tout cas, que ce qu'on a connu la nuit. 12 à 13 degrés. Ça, c'est du bonheur. Voilà, ça va faire du bien. Merci, Marcelin. Ah, la route. On n'oublie pas la route. Là, c'est important hein, pour ceux qui ont subi des dégâts par rapport aux orages. Notamment, il y a peut-être des arbres couchés ici ou là ou d'autres inconvénients. Si ça ne va pas, vous nous signalez. 02 43 67 11 11. Pas mal d'événements également ce week-end. On peut citer la Chalibaude à Château-Gontier-sur-Mayenne. Ce sera compliqué dans le centre-ville. Notamment, si ça ne va pas, 02 43 67 11 11. Les chevaux courent à Saint-Cloud à 15h20 dans le Quintet qui est un handicap de plat de 2400 mètres. Hervé Fortin recommande l'As Quiet King, le 4 Shriara, le 2 Niagara, le 11 Wimagati, le 7 Marina Leda, le 13 Plotinus et le 3 Dalakir. As 4, 2, 11, 7, 13, 3. L'As Quiet King fait figure de coup de cœur pour notre ami Hervé Fortin. Un rappel, il y a des courses à Sedan-Pouancé jeudi. On retrouve évidemment tout ça sur ici.fr.
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0: Hervé Lefebvre, du dimanche matin, ravi de vous accompagner dans la grande matinale du week-end où tout se passe pour le mieux, j'espère également pour vous, oui monsieur, madame, vous le savez, la zénitude est ma devise, n'est-ce pas Zazie ?

Zazie et Zen sur Ici Mayenne. Dans quelques instants, on va bouger en Mayenne avec le petit magazine qui est l'agenda des sorties culture du département. Ça sera notre invité dans Bienvenue chez vous avec Christophe Feuillet qui gère ce petit mensuel gratuit et qui nous expliquera son fonctionnement et tout ce qu'on peut trouver dedans. Je rappelle que si vous avez été affecté par les durs orages contournés qui ont touché en tout cas certains secteurs du département cette nuit et que vous êtes affecté par les orages, vous avez eu des dégâts, notamment peut-être à déplorer, que vous souhaitez vous exprimer sur cette antenne, vous pouvez le faire en nous appelant, Christelle au 02 43 67 11 11 ce matin. Et nous, on a comme un air d'Italie qui plane également sur cette antenne avec Paolo Conte, rappelez-vous. Alors ça, c'est une belle mélodie. Dans les années 80, Paolo Conte chantait « Via con me ».

0: Paolo Conte sur ICI Mayenne.
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0: Bienvenue chez vous avec un invité de loisirs à 10h10 sur ICI Mayenne, et en l'occurrence, quand on dit loisirs, événements, sorties culturelles, le monsieur sait de quoi on parle, car il a un beau mais particulièrement occupant, j'imagine, métier. Il recense les sorties de loisirs et les spectacles dans le département, il les rassemble avec ceux qui l'accompagnent d'ailleurs dans un petit gratuit qui s'est fait une belle réputation en presque 20 ans. Le journal s'est bougé en Mayenne et son représentant, c'est Christophe Feuillet. Bonjour Christophe.
2: Bonjour Hervé.
0: Alors, pour donner une définition plus claire de Bouger en Mayenne, pour les quelques-uns qui ne le connaissent pas encore en Mayenne.
2: S'il en reste, je dirais que c'est un guide utile, pratique et pertinent qui recense, comme vous venez de le rappeler, toutes les sorties et tous les loisirs du département, mensuellement ou exceptionnellement l'été sur 2 mois et l'hiver également.
0: C'était quoi l'idée première il y a 20 ans lorsque vous l'avez lancé? Pourquoi vous l'avez lancé d'ailleurs?
2: Alors, j'étais pas à l'origine du projet. C'est deux associés qui étaient en pleine reconversion professionnelle et qui ont remarqué que sur le territoire, il n'y avait pas ce type de guide. Donc ils ont fait ce qu'on appelle des études de marché, ils ont commencé à prospecter les partenaires potentiels et la mayonnaise a très vite pris pour arriver bientôt à 190 numéros, le numéro que vous découvrirez cet été d'ici quelques jours.
0: Alors en parlant de chiffres justement, ça représente combien d'événements en moyenne et chaque mois en Mayenne?
2: Alors chaque mois en Mayenne, sur le site internet où on n'a pas de contrainte de pagination, on est souvent à presque 400. Dans le magazine, on descend à entre 300 et 350, ça dépend vraiment de l'actualité. Mais en tout cas, on le sait, le département est un lieu qui foisonne en matière de propositions. Parfois, il y a même surpropositions. Et vous aurez l'exemple, effectivement, dans le bimestriel qui va sortir.
0: Et ça doit être un véritable travail de fourmi, de compiler tout ça, de les trier, de les mettre en ordre.
2: On fait effectivement une sélection, parce que tout le monde veut être dans le Bouge en Mayenne, qui est devenu au fil des années un peu la bible référence pour les sorties. Mais on fait une sélection, on veut que les événements qui y figurent aient à minima une vocation au niveau de l'agglomération, voire du département, parce qu'on ne peut pas annoncer évidemment toutes les petites manifestations. Alors ça, ce n'est pas du tout péjoratif, mais en tout cas, une manifestation qui n'a vocation qu'à attirer les habitants d'un village ne sont pas annoncées dans Bouger en Mayenne, en tout cas pas dans le magazine, sur le site sur demande.
0: Alors aujourd'hui, au terme de 190 numéros, si tout le monde doit être dedans, l'accueil est aussi unanime, hein, tout le monde l'a parfaitement accueilli.
2: Oui, tout à fait. Je vous invite lors de la prochaine diffusion que je ferai à m'accompagner, si vous le souhaitez. Il n'y a pas une fois où, effectivement, quand je dépose le magazine, il n'y a pas des gens, des lectrices et des lecteurs qui viennent me réclamer le magazine. Ah, est-ce que je peux me servir? Oui, je vous en prie, c'est fait pour ça. Oui,
0: tout à fait. Et qu'on trouve facilement dans des commerces aussi divers que variés, des tabacs, l'office de tourisme, la boulangerie, ICI Mayenne, bien sûr, entre autres.
2: 700 points de dépôt dans tout le département.
0: Oui, quand même. Donc tout le monde a son petit bouger en Mayenne et dans quelques instants, on aura la chance aussi, en écoutant ICI Mayenne, de savoir ce que nous réserve le prochain numéro, donc le numéro 191, qui sera double, hein, pour l'été.
2: Le 190,
0: autant pour moi, et qui arrive très très vite. A tout de suite, Christophe Feuillet.
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0: Jérémy Frérot et Frérot, tout simplement.
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0: Bienvenue chez vous sur Ici Mayenne pour faire plus ample connaissance avec un petit guide qui a séduit les Mayennais en presque 20 ans. L'anniversaire en grande pompe, évidemment, ça sera l'année prochaine et dont Ici Mayenne est partenaire. C'est Bouger en Mayenne, c'est gratuit, c'est l'agenda des sorties culturelles et loisirs dans le département et représenté par un de ses co-directeurs, Christophe Feuillet, qui est avec nous. Christophe, Bouger en Mayenne, c'est un numéro double, évidemment, pour l'été. Qu'est-ce qu'on va trouver dedans? Est-ce que vous avez des coups de cœur dans ce Bouger en Mayenne?
2: Alors, dans ce numéro, il y aura plus de 350 dates hein, pour nos lectrices et lecteurs et pour les touristes qui seront nombreux.
0: Il y aura de quoi faire pour les vacances. Hein.
2: Il y aura de quoi faire. Il y a un grand rendez-vous populaire qui a déjà démarré depuis le 20 juin et qui s'étale jusqu'au 11 septembre. C'est le cinéma plein air qui est proposé par Atmosphère 53, qui est la structure porteuse de cinéma en Mayenne. Alors, il y en aura pour tous les goûts. C'est gratuit. Du film Dragon au film Abyssinien, de Paddington au Pérou à Lilo et Stitch, en passant par les Blues Brothers. Il y aura un point d'orgue à noter le jeudi 27 août à 21h15, c'est la projection d'un film opéra, Cendrillon, de Rudolf Nourive, qui est interprété par l'Opéra National de Paris, qui est joué à l'Opéra Bastille, et ce sera projeté dans le décor magnifique du théâtre antique de Jublin, le jeudi 27 août à 21h15.
0: Ouais, comme ça se fait aussi pour les Nuits de la Mayenne d'ailleurs, hein, d'aller jouer dans des sites aussi prestigieux.
2: Bah exactement, ce festival qui existe depuis 1973, ça va de la mi-juillet à la mi-août. Alors il y a deux dates à retenir parmi toutes les autres qui sont aussi intéressantes. Ça sera les jeudis 23 et vendredi 24 juillet à 21h30. Alors le jeudi, ça sera au domaine du fort de Pré-d'Anjou, ex-Lénier pour ceux qui ne connaissent pas encore, et le vendredi à l'école du Belvédère de Pré-en-Paille pour la pièce Antigone, ce personnage de la tragédie grecque qui n'a pas pris une raide depuis plus de 2400 ans, qui est l'une des premières voix d'une longue lignée de résistants courageux qui ont su dire non. Et cette pièce sera présentée donc par le TRPL, ex-théâtre régional des Pays de la Loire, devenu théâtre réuni pour la poésie et la liberté.
0: Vous avez un coup de cœur en quelques secondes, vous, personnellement, Christophe?
2: Eh ben oui, un petit coup de cœur, tiens, parce que vous vous souvenez certainement des You Get the Power avec Pierre Bouguier, ouais, un acteur ouais. Majeur du territoire. Et vous aurez dans le cadre des Estivales Aglo, pardon, à Nuillé-sur-Vicoin, les Gaufrettes, ce sont des résidentes de l'EHPAD des Maux Bleus, alors c'est en Vendée, qui font voler en éclats les murs de l'institution. Elles chantent du Pink Floyd, du Johnny Hallyday, ah oui. Du Josephine Baker, du Pharrell Williams. Donc ce sont de croustillantes gaufrettes qui reprennent les morceaux des plus grands, sans oublier de faire passer un message important. On pense souvent à nos aînés, surtout en ces périodes un petit peu chaudes. Plus de considération et de moyens pour ces institutions qui méritent un quotidien vivant, coloré et plein d'humanité.
0: Voilà. Les gaufrettes, donc, une dernière chose avant d'aller dénicher Bouger en Mayenne très rapidement dans les 700 points de vente où il sera déposé. Quand, d'ailleurs,
2: à partir de mardi matin.
0: À partir de mardi matin. Un coup de chapeau aux graphistes et aux artistes qui vous accompagnent. Une fois de plus, la couverture, elle est magnifique. Ces deux personnages, là, en train de regarder un feu d'artifice sur des transats. Moi, j'ai eu la chance de le voir. Déjà, on la doit à...
2: À Delphine Lelay, qu'on remercie effectivement pour cette très belle couverture.
0: Et qui est bien connue dans le monde de la bande dessinée, notamment en Mayenne. Belle couverture, vous le trouverez facilement. Et puis, si vous le cherchez à partir de mardi matin, il y en a aussi à l'accueil de votre radio Ici Mayenne. C'est Bouger en Mayenne, on était... heureux de faire le point sur ce numéro estival avec vous, Christophe Feuillet.
2: Merci de l'invitation, Hervé.

0: romantique. En 1980, l'année de naissance de Radio Mayenne, comme j'aime à dire. Bah, c'est, oui, c'était l'anniversaire, hein, 46 ans le 16 juin, et on entendait Diane Tell à cette époque-là qui chantait « Si j'étais un homme ». 10h25, et j'espère que tout va bien pour vous ce matin. Si vous avez été concerné par les orages, si vous avez été malheureusement impacté, que vous avez des dégâts chez vous ou près de chez vous, pour les riverains et pour ceux qui vont venir près de chez vous, ça peut concerner des arbres couchés sur la route ou autre dégâts, vous nous passez un petit coup de fil, hein, n'hésitez pas, 02 43 67 11 11, et vous nous racontez ce que vous avez vu et vécu. Entre autres rendez-vous, on vous donne des infos pratiques également, on adore les infos pratiques sur Ici Mayenne, ça sera dans quelques instants, juste après Renaud, qui a compris que c'était la canicule, oh, il y a bien longtemps, lui aussi au début des années 80, et on le voyait plutôt ces jours-là marcher à l'ombre, dans une seconde.
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0: là, je crois qu'il a dit un gros mot, peut-être même deux d'ailleurs. Oh mais qu'est-ce qu'on adorait. Renaud marche à l'ombre sur Ici Mayenne, surtout avec les températures.
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0: Info pratique justement, par rapport à la météo, toujours être vigilant, encore des températures chaudes et d'attention qui doit demeurer. Hein. On rappelle donc, si ça recommence, ce numéro de téléphone 0800 06 66 66, c'est gratuit. Et puis le site santé.gouv.fr, si ça repart dans les grandes chaleurs, vous avez bien vu, hier après-midi, et puis on a peut-être une semaine, une fin de semaine, mais ça on en reparlera, qui sera un petit peu plus chaude qu'aujourd'hui. Parce qu'avec l'arrivée des vacances, c'est aussi le moment de penser à la rentrée, le département rembourse 35 euros aux parents de collégiens pour toute inscription dans une association sportive ou culturelle. Pour 2026-2027, les bénéficiaires doivent être scolarisés dans un collège ou tout autre établissement équivalent en Mayenne. Les demandes de remboursement, elles sont ouvertes jusqu'au 31 mai 2027. Loisir, le run and brunch de Tartine et Rustine, le fameux café vélo de la rue du Val de Mayenne à Laval, est organisé samedi 4 juillet, dès 9h. On court sur un parcours de 6 km facile et au retour on mange des tartines. C'est sympa, non? Et bien sûr, d'autres infos pratiques ici Mayenne dans une heure.
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0: On rappelle que l'antenne vous est ouverte également si vous souhaitez vous exprimer par rapport aux orages forts d'hier soir. Nous raconter un petit peu comment ça s'est passé pour vous, si vous avez subi des dommages directs ou collatéraux et qui peuvent aussi gêner d'autres personnes. Et on pense à la route notamment, si vous avez besoin d'un coup de main aussi éventuellement. 02 43 67 11 11. Christelle est charmante et vous attend évidemment au téléphone. Ça c'est Bonhème avec un classique. Daddy Cool sur Ici Mayenne.
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0: Lundi cool et bonheur sur Ici Mayenne.
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0: 10h35, 02 43 67 11 11, il n'en demeure pas moins que même si les conditions étaient difficiles ces derniers temps, il y a quand même des choses qui s'organisent en Mayenne, et tant mieux. D'ailleurs, il y a un bel événement, j'ai envie de dire un beau festival. Oui, c'est un festival multiculturel d'ailleurs, qui va se dérouler très très prochainement à Château-Gontier, qui s'appelle Carré d'Afrique. Ali est avec nous pour nous en parler. Bonjour Ali.
2: Bonjour et bonjour à tous les auditeurs d'Ici Mayenne. C'est un plaisir de me recevoir ce matin.
0: Eh ben nous aussi. Vous avez eu des soucis, tiens, avant de commencer à parler de Carré d'Afrique, pas de soucis particuliers dus à la météo, les orages, Ali?
2: Non, je pense quand même que la météo sera favorable à notre endroit. Je pense que les choses sont très bien parties pour vivre en direct ce festival labellisé Carré d'Afrique. Donc, nous aurons la troisième édition du côté des Châteaux-Gontier.
0: C'est quoi alors Carré d'Afrique, festival international des cultures et de l'entrepreneuriat africain?
2: Oui, c'est ça, c'est bien ça. C'est un festival qui met en l'honneur également les prouesses de l'Afrique, présentation également du côté positif de l'Afrique, avec ses fils et ses filles triés sur le volet. C'est un festival qui commence, comme je l'ai dit, vendredi 3 juillet à 10h. Nous aurons donc l'ouverture du festival et accompagné d'une parade dans les villes de Château-Gontier. Il y a également, bien sûr, un atelier cuisine. Nous aurons un défilé de mode. Il y a beaucoup de choses qui se passeront dans le festival. Ça part de vendredi à dimanche. Donc, le vendredi également, nous avons à 19h des débats, échanges littéraires, rencontres littéraires avec, bien sûr, des littéraires venus des quatre coins du monde pour débattre des questions essentielles. Également, le concert musical, ils seront de la partie. Ça, c'est donc pour la journée du vendredi. Si vous me permettez, le samedi 4, donc comme samedi 4 juillet, à 9h, nous avons un mini tournoi. Vous savez, les valeurs du football, qui sont des valeurs de rassemblement et de fair play, nous avons donc un mini tournoi pour la circonstance qui regroupera les équipes de Côte d'Ivoire, du Cameroun, du Ghana, du Mali et de la Guinée. Ça sera pour samedi matin.
0: Oui, mais Ali, un mini tournoi de quoi?
2: C'est un mini tournoi de football.
0: Ah, voilà, football.
2: Donc, pour un prélude au festival, justement, parce que nous avons, comme je l'ai dit, hein, nous prenons les valeurs de rassemblement, de fair play, donc avec toutes les valeurs que le sport, justement, fédère. Nous sommes d'ailleurs en lice avec la Coupe du Monde. Donc, nous avons également ce mini tournoi qui vient d'une façon ou d'une autre, comme une autre articulation de ce festival. Et donc, après, à 14h30, nous avons la cérémonie d'ouverture officielle du festival. Là, c'est samedi 4 juillet, du côté de Château-Gontier, avec les officiels qui seront de la partie. Et puis, on déroulera le tapis rouge à tous ceux et celles qui viendront. Nous avons également, bien sûr, des conférences, nous avons un spectacle, mais le clou de l'événement du samedi, c'est la grande soirée des galas qui aura lieu de 20h à 4h du matin. Comme artiste invité, nous avons bien sûr l'artiste Valentino qui nous vient tout droit du Canada, qui viendra prester. Et tout au long de cette soirée des galas, forcément, il y aura le défilé des modes, il y aura des articulations, il y aura pas mal de choses à découvrir, justement, dans cette soirée du samedi. Donc, 4 juillet 2020.
0: Non, je t'ai plus, Ali, parce qu'on va pas avoir le temps de tout dévoiler, évidemment. Il y a beaucoup de choses. Ça s'appelle donc Carré d'Afrique, du 3 au 5 juillet. Château-Gontier, sur Mayenne, ça va se passer où exactement, Château-Gontier?
2: Ça se passe à l'avenue Carnot, donc en face du Crédit Mutuel du côté de Château-Gontier. Nous sommes à la troisième édition, on a toujours eu le même site et c'est l'occasion pour nous de remercier toutes ces autorités-là qui nous donnent les autorisations. Donc c'est à l'avenue Carnot à Château-Gontier.
0: Eh bien c'est noté, merci Ali et à très très vite. On vous repassera un petit coup de fil le week-end prochain peut-être pour savoir comment ça se passe tout ça. Merci Ali, bientôt, au revoir.
2: Merci. À bientôt, au revoir.
0: 02 43 67 11 11, le numéro est valable encore d'ici 11h hein, pour passer vos petits coups de fil pour genre de manifestation, mais également peut-être annulation due à des conditions météo qui n'ont pas été top, c'est le moins qu'on puisse dire ces derniers jours et ces dernières heures également, vu l'orage qui nous a touchés. Aussi, on revient sur l'orage pour vous dire que l'antenne, elle est aussi à vous pour nous dire si vous avez eu des dégâts, si vous avez constaté des dégâts importants, si vous êtes vous-même peut-être embêté, que vous avez besoin besoin d'un coup de main ou de quelque chose de particulier, si vous avez des dommages collatéraux également, hein, qui peuvent concerner des routes proches de chez vous et qui pourraient donc embêter ceux qui les emprunteraient. On pense aux arbres couchés et à d'autres. Allez-y, 02 43 67 11 11. On a eu sur les réseaux, sur les pages Facebook d'ici Mayenne, notamment, de nombreux dégâts constatés en Mayenne après des orages ce samedi soir. Vous le voyez, si vous voyez ce post sur Facebook, vous pouvez nous dire en dessous comment ça s'est passé, comme l'a fait Lily, qui a posté une vidéo qui est assez impressionnante du côté de Saint-Brice. On a encore des messages, je regarde, je repasse des tornades, voilà, celui-là est terrifiant, de voir que Justine nous a dit qu'il y a eu une tornade sur Mésangers. Alors si Justine est à l'écoute, elle peut nous passer un petit coup de fil aussi, que les Baldifolies, que ça a été difficile et que malgré tout, ça n'a pas été annulé du côté de B. Courage aux sinistrés, dit Christelle de Villiers-Charlemagne. Merci à elle. Des autres réactions, d'autres messages, une vidéo peut-être comme celle de Charlotte également, qui nous a posté une vidéo assez impressionnante. Merci de préciser où vous êtes hein, quand vous faites ça. D'ailleurs, allez-y, n'hésitez pas sur les réseaux, sur la page Facebook hein, d'ici Mayenne notamment, ou alors en direct avec Christelle qui vous attend au 02 43 67 11 11. Télé, la recette, ça c'est Jack et Carla sur la première radio du département. Merci de nous avoir choisis dans la grande matinale du week-end. Regardez.

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Et Belle, Garou, Patrick Fiori et les autres. Qu'est-ce que c'était bien, Daniel Lavoie, ne l'oublions pas. 10h50 sur Ici Mayenne. Je rappelle que si vous avez eu des dégâts près de chez vous par rapport aux orages, 02 43 67 11, 11, commentez les réseaux, la page Facebook d'Ici Mayenne. Il y a des choses d'ailleurs sur le poste, vous verrez, qui sont surprenantes en ce qui concerne les vidéos que vous avez tournées. Il y a Lily qui a posté une vidéo de presque tornade, on va dire, et Charlotte également. Alors Charlotte, on ne savait pas où elle était, elle est du côté de Sainte-Suzanne. Impressionnant, merci Charlotte. Une annonce animalière, rien à voir, Cécile a perdu... c'est un petit chamal noir et blanc, il s'appelle Tristan. Tristan, mais oui, c'est Tristan. Il est perdu du côté de la résidence des seigneurs de Saint-Berthevin. Si vous l'avez aperçu, Tristan, noir et blanc, le petit chat. 02 43 67 11 11. Une journée pour Malo, rassemblement de motards, village ouvert à tous. C'est pour aider un petit problème qu'a un petit garçon qui a un problème de santé. Il lui faut absolument un tricycle adapté. Les motards sont sympas. L'association My Free Road, ça sera le samedi 4 juillet, toute la journée pour les balades, ça démarre le matin à 9h30, c'est bien de le signaler. Vous avez un concours, une coupe de la Mayenne de Palais, Fonte sur Bois, le 4 juillet, ça se passe au stade municipal de Méral, là aussi c'est sympa. Et puis dimanche 5 juillet, la pétanque, la vraie comme à l'ancienne, en doublette et ouvert à tous, ça va se passer avec le comité d'animation et de pêche de Saint-Loup du Dora. Ça commencera à 14h, c'est noté. Merci pour ces petites infos. Ça, c'est Toto. Nous étions sur le troisième album en 1982-83 et on n'a pas oublié, évidemment, cette chanson qui était un petit clin d'œil à la comédienne Rosanna Arquette. Rosanna, Toto, sur la première radio du département.

0: Ah, quel bonheur de réécouter ça, les frères Porcaro, David Petch, Bobkin Ball et les autres. C'est Toto, bien sûr, sur Ici Mayan avec Rosanna. Pendant ce temps-là, les amis d'Emmaüs, Avilie et Charlemagne, nous ont passé un petit coup de fil tout à l'heure. Ils nous ont dit, n'oubliez pas de rappeler que c'est la deuxième journée du village Emmaüs, en fait. Aujourd'hui, c'est la grande vente estivale. Il se passe des tas de choses. En plus, il y a des groupes, on égaye tout ça avec des danses africaines, ce genre de choses. Allez-y, hein, Avilie et Charlemagne, c'est jusqu'à 18h. Ce soir, l'ambiance est très sympathique, m'a-t-on dit ce matin. Ambiance sympa également avec l'invité de Fier de la Mayenne. Et dans quelques minutes, Xavier Chauvelon, son invité, c'est Gilles Bodinier, ancien éclusier, coprésident de l'association Les Bergers de la Rivière, dont le but est de promouvoir les activités autour de la rivière Mayenne, créer du lien avec les acteurs touristiques et aussi les plaisanciers. Et une particularité, cette émission, elle a été, vous serez bien attentif, elle a été enregistrée au milieu de la rivière, sur une barque, et la nuit, comme Xavier Chauvelon sait toujours nous réserver de belles surprises. On découvrira tout cet univers juste après les infos de 11h sur Ici Mayenne.
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0: Merci de nous avoir choisis, c'est la première radio du département. Ici Mayenne, la grande matinale du week-end se poursuit jusqu'à midi, parce que c'est ça, c'est le principe d'une grande matinale, ça commence à 7h, ça termine à midi. Fier de la Mayenne, sur une barque, et de nuit, un invité de Xavier Chauvelon, dans une seconde.
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0: Excellent dimanche avec nous sur Ici Mayenne, il est 11h. Les infos avec Marcelin Robine.
7: Des milliers d'arbres sont couchés en Mayenne ce matin. Des orages ont fait de gros dégâts dans notre département hier soir, notamment à l'est. Des vents violents, par exemple, à Bouère. Une mini-tornade, même, selon le maire de la commune. Plusieurs toitures se sont envolées. Une cheminée est tombée sur un toit. Une famille a dû être relogée. Jusqu'à 2600 foyers ont eu une coupure de courant hier soir au pic des intempéries. Des champs sont ravagés comme au Ham. Témoignages, photos et vidéos à retrouver sur ici.fr. La Mayenne était en vigilance jaune aux orages hier soir. Ce matin, il n'y a plus aucune alerte. Le département est repassé en vert pour le risque canicule. Depuis mercredi, un millier de décès de plus que la normale ont été recensés en France, même si la canicule est comparable d'un point de vue météorologique à celle de 2003. On n'aura probablement pas la même surmortalité, indique ce matin sur BFM TV la ministre de la Santé, Stéphanie Rist. Conséquence également de cette canicule, 74 morts par noyade ont été comptabilisés en France par le gouvernement depuis le 18 juin. Ces décès ont eu lieu en grande partie sur des plans d'eau non autorisés, non surveillés. Les rivières, les étangs, les fleuves notamment, indique le ministre de l'Intérieur dans une interview au Parisien. Laurent Nouniez relève qu'il y a aussi des noyades dans des piscines privées. Parmi les victimes, beaucoup ont entre 15 et 25 ans. Les soldes d'été vont être prolongés. Les boutiques n'ont pas accueilli beaucoup de clients depuis mercredi. La fin des promotions se terminera donc fin juillet sans que l'on condesse. Encore la date précise ce matin. Un important trafic de drogue et de cigarettes de contrebande a été démantelé à Villaines-la-Juhelle cette semaine. Une soixantaine de gendarmes a été mobilisés mardi pour une opération d'ampleur. 7 personnes ont été arrêtées dans cette affaire de trafic de stupéfiants familial. 18 kilos de drogue ont été été saisie des armes également. Précision sur l'appli ici. La phase à élimination directe du mondial de foot débute ce soir à Los Angeles avec un duel à 21h entre le Canada et l'Afrique du Sud. En jeu, une place en 8e de finale. La France tentera de décrocher son ticket face à la Suède dans la nuit de mardi à mercredi. Ce sera à vivre bien évidemment sur ICI Mayenne. Hervé, le temps, des températures beaucoup plus douces.
0: Oui, c'est plus calme. C'est plus calme. Une journée lumineuse avec un soleil parfois contrarié par des nuages, mais qui reste cependant et normalement inoffensif. Les nuages, pas le soleil. Les températures chutent de 5 à 7 degrés par rapport à hier. Maxi aujourd'hui, 23 degrés du côté d'Ambrières-les-Vallées ou 28 degrés du côté de Château-Gontier-sur-Mayenne. La nuit 12 à 13, quel bonheur. Merci d'avoir choisi ICI Mayenne. Bon dimanche. Et à tout de suite avec Fier de la Mayenne et Xavier Chauvelon. Et vous, revenez nous informer, bien sûr, Marcelin Robin, à midi.
7: À tout à l'heure.
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Ici Bayan Polnareff, on ira tous au paradis dans un instant. C'est le paradis de l'invité de Xavier Chauvelon que nous allons découvrir. Fier de la Mayenne, ce sera avec Gilles Bodinier, ancien éclusier, coprésident de l'association Les Bergers de la Rivière. Le but de cette association, c'est de promouvoir les activités autour de la rivière Mayenne, de créer du lien entre ses acteurs touristiques, économiques et plaisanciers. L'émission a été, on le signale, enregistrée au milieu de la rivière, sur une barque et qui plus est la nuit. On va le découvrir juste après Oria, soirée mondaine, un des gros succès du moment. Belle matinée avec ici Mayenne.

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1: Nous sommes le dimanche 28 juin, vous écoutez ici Mayenne, et bien sûr Fier de la Mayenne de 11h à midi. Fier de la Mayenne qui ne se fait pas en studio aujourd'hui, nous enregistrons depuis le cœur de la Mayenne, je ne parle pas du département mais de la rivière. Nous sommes sur une barque, il est à peu près 9h, 9h30 le soir, et nous sommes avec notre invité Gilles Bodinier. Bonjour Gilles.
2: Bonjour Xavier.
1: Gilles Bodinier, je vais vous décrire comme le nom de votre association. Vous êtes un berger de la rivière et vous êtes un ancien éclusier.
2: Et président de l'association Les Bergers de la Rivière.
1: Et également artiste, auteur.
2: Oui, artiste auteur. Enfin, j'ai été et je vais peut-être le redevenir. Enfin, voilà.
1: Vous habitez le long de la Mayenne, de la rivière. Vous êtes mayennais d'origine ou vous êtes arrivé tardivement dans le département?
2: Alors, je suis né à Château-Gontier, mais j'ai vécu jusqu'au collège environ dans le Maine-et-Loire, à Chazé-Henri. Mais, et je suis revenu après en Mayenne. Mes parents sont installés là où je suis actuellement, toujours.
1: Donc c'était pas une volonté de votre part, vous avez suivi vos parents, quoi.
2: À l'époque, non, c'était pas une volonté de ma part, mais j'étais quand même très content d'arriver en Mayenne et dans le cadre de vie là où je suis aujourd'hui.
1: Avant de parler de votre intérêt associatif pour la rivière et tout ça, je voulais savoir quelle est votre relation avec cette rivière. Là, vous vivez sur une péniche, donc sur la rivière, avec un terrain qui mène sur la Mayenne. C'est magnifique, c'est calme, c'est naturel. À quel moment s'est créé ce lien avec la rivière, la Mayenne? Quel est votre rapport avec cette rivière?
2: Il s'est créé en fait tout jeune, je crois que je ne m'en rappelle même pas en fait. C'est-à-dire que je partais en bateau avec mes parents l'été, le bateau que j'ai toujours actuellement. Et on partait tous les étés pendant presque un mois, on remontait la Mayenne jusqu'à Mayenne. Et on redescendait, on était basé à Segré à l'époque. Et voilà, et du coup j'ai toujours, dans mes souvenirs, j'ai toujours connu la rivière et j'ai surtout toujours apprécié y être.
1: Qu'est-ce qui faisait qu'en gamin vous appréciez autant d'y être? Qu'est-ce qui vous plaisait autant?
2: C'est ce qu'on vit là actuellement ce soir aussi un peu, c'est la liberté quoi. La liberté d'être au milieu de la nature.
1: Le calme. La liberté, là on espère voir, déjà on entend les oiseaux, on espère éventuellement voir des castors, peut-être. Des martins pêcheurs, on le dira si on les voit, on les entendra peut-être pas mais on les verra. Donc c'est tout ça en fait, c'est l'observation de la nature. Je vois que sur la barque on a également des jumelles.
2: Ça c'est pour le castor si des fois il veut bien apparaître ce soir.
1: Donc la rivière avec laquelle vous avez vécu depuis longtemps, on va dire, c'était à quel âge?
2: Depuis mes 2-3 ans je crois, mes parents m'emmenaient, mon père pêchait, du coup il m'emmenait à la pêche et après il y avait... Ouais c'est ça, depuis 2-3 ans je suis sur... je connais la rivière quoi.
1: Et maintenant vous avez un peu plus de 40 ans donc ça fait... 43 ans, donc elle fait partie de vous cette rivière. On va continuer à en parler, notamment de votre association et puis de la problématique peut-être qu'on pourra y venir également des éclusiers. Vous restez avec nous Gilles, pendant qu'on observe la nature et qu'on respire le calme, on va écouter un petit peu de musique.
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1: Vous écoutez Fier de la Mayenne en ce dimanche. Fier de la Mayenne, j'irai pas en direct, on enregistre l'émission. Il est 21h30, un peu plus maintenant, et on est au milieu de la rivière Mayenne sur une barque. On écoute les oiseaux, on prend la fraîcheur. Et nous sommes avec Gilles Boudinier, berger de la rivière. Gilles, avant qu'on parle de l'association, où est-ce qu'on se trouve là exactement au niveau de la rivière Mayenne?
2: Alors là, on est entre l'écluse de la Fosse et l'écluse de la Benâtre. Entre, on va dire, Origny et Housset.
1: Donc dans le sud Mayenne, c'est un nom particulier cet endroit?
2: Ici, on l'appelle entre nous la petite Amazone. Parce que justement, on est au milieu de la vallée, il y a des arbres verts partout, des branches mortes au-dessus de la rivière. Pour nous, c'est autre chose, c'est un autre monde justement que la Mayenne aussi. Enfin, on a l'impression en tout cas que c'est autre chose d'être ailleurs.
1: On a parlé de Castor qu'on espère voir, de Martin Pêcheur. Quel autre... Là, vous avez même une petite application que vous avez lancée qui permet d'écouter les oiseaux et de savoir quels oiseaux on peut entendre. Quelle nature vous aimez? Oiseaux, vous aimez écouter, vous aimez voir?
2: Tous, surtout ceux que je découvre en fait, je m'intéresse aux oiseaux, au chant des oiseaux, mais c'est une façon de les découvrir et j'avoue qu'avec cette application, en fait, il y a des oiseaux que je connaissais pas et que j'ai découvert avec l'application.
1: Les bergers de la rivière, vous en êtes le coprésident?
2: Avec Michael Bouteau, un collègue à moi.
1: On vous a déjà reçu à l'occasion à l'antenne ici Mayenne. On peut peut-être rappeler quand même quel est votre but. C'est vraiment, en fait, c'est tout dans le nom.
2: Tout est dans le nom, même s'il y a aussi le but premier, c'était avant tout aussi de rassembler les gens de la rivière, parce que pour nous, la rivière, c'est un petit village en fait, que ce soit de Mayenne jusqu'à, on va dire jusqu'à Dan, parce que c'est les frontières mayennaises, mais en fait on peut même en rajouter à ce village la Mayenne partie Maine-et-Loire ou la Sarthe ou même la Loire ou même la Bretagne. La rivière, c'est vraiment un petit village où les gens qui la pratiquent en fait se connaissent, se croisent et se rencontrent au gré des écluses, au gré des rencontres, voilà. Et du coup, l'idée de l'association, c'était de faire que ces gens qui se rencontrent de temps en temps, se rencontrent à l'occasion de la fête des bergers de la rivière, justement, qui aura lieu à la Benâtre cette année. Et pour que tous ces gens, que ce soit les acteurs de la rivière et les promeneurs, les riverains, les pêcheurs, en fait, puissent se rassembler pour parler de la rivière et partager en fait cette passion.
1: C'est la rivière au sens large, donc on va même au-delà des limites de la Mayenne. Et puis tous les acteurs, que ce soit vous par exemple qui vivez dessus, mais également la Benâtre, on a une guinguette, donc elle vide la rivière quand même. Tous les acteurs, et puis on a Canotica par exemple qui vide la rivière également à Château-Gontier. Tous ces acteurs-là, en fait, c'est vraiment l'idée de tous les réunir. Et comme vous le disiez, c'est d'avoir un premier contact et que son contact persévère dans le temps et soit pérenne, c'est ça?
2: Oui, c'est ça, parce que la rivière est assez longue, chacun vit dans son petit coin, finalement. Et en fait, c'est l'idée que tous ces acteurs-là puissent se rencontrer et éventuellement, dans le futur, décider de ce qu'on veut pour la rivière, pour notre rivière, que ce soit pour la protéger ou pour son avenir, ce qu'elle va devenir, en fait.
1: On se laisse... tranquillement porté par le courant et on vous retrouve dans quelques minutes.
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1: Des infos pratiques ici Mayenne, routière déjà, les moissons ont débuté en Mayenne, dans le sud Mayenne, notamment avec l'orge. Il faut s'attendre à croiser des convois agricoles avec moissonneuses-batteuses sur les routes de la Mayenne et parfois sur les petites routes du département. Et de nuit, prudence. Une pensée pour les agriculteurs et pour les professionnels du monde agricole qui moissonnent en ce moment dans des conditions difficiles, bien sûr. Plouf, pour rafraîchir les petits, l'Odyssée de Cran organise des stages d'apprentissage natation du 6 juillet au 28 août. Plus de renseignements et inscriptions sur le site de l'Odyssée. Une sortie lorsqu'il fera meilleur, la team VTT Louvernais organise sa rando trail VTT, la Loupiote et les 53 bornes de Louvernais. La première partie est semi-nocturne, la Loupiote le samedi 4 juillet de 19h à 2h et le lendemain les 53 bornes de 7h30 à 15h. Des circuits au nord de Laval, renseignements 06 04 48 99 81. Et bien sûr d'autres infos pratiques dans une petite heure.
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0: La fauvette à tête noire, le rouge-gorge, la grive musicienne ou encore le merle noir se baladent ce soir. Le soir d'enregistrement de Fiers de la Mayenne, et bien sûr la Mayenne dans le sud du département. Nous sommes avec Gilles Baudinier de l'association Les Bergers de la Rivière, ancien éclusier, on en parlera également des écluses. Mais comme à tous mes invités, je vous ai demandé, Gilles, avant toute chose, de me trouver un titre musical dont on va écouter un petit extrait. Lequel avez-vous choisi?
1: Alors j'ai choisi La Terre meurt de Charles Aznavour. Je trouve la chanson plutôt d'actualité en fait. Et même si là, actuellement, on est en pleine nature et que tout est beau, bah malheureusement, derrière tout ça, c'est l'arbre qui cache un peu la forêt. Et c'est-à-dire que la nature ne va pas si bien, la terre ne va pas si bien. Et malheureusement, je pense qu'il y a beaucoup d'hommes, et surtout des hommes politiques, qui l'oublient très souvent, trop souvent.
0: La terre meurt, Charles Aznavour. On écoute un petit extrait et puis on retrouve Gilles juste après.
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0: La Terre meurt, Charles Aznavour, le choix de Gilles Bodinier, notre invité pour Fier de la Mayenne. Les Bergers de la Rivière, vous l'avez dit, l'idée c'est de réunir tous les acteurs qui restent en contact, les acteurs de la rivière, la Mayenne, mais même au-delà. Il y a d'autres choses que vous faites, vous en prenez soin de cette rivière aussi, vous y faites attention. Puisque vous vivez dessus et vous la faites vivre, il faut qu'elle soit en bonne santé, vous faites particulièrement attention à cette rivière.
1: On essaye avant tout de la comprendre aussi, parce que c'est quand même assez complexe, une rivière. Tout le réseau hydrographique qui se retrouve dans la rivière et qui coule et qui va jusqu'à la Loire pour ensuite se jeter dans la mer. Mais on a surtout remarqué qu'il y avait beaucoup de déchets plastiques en fait qui traînaient. Nous est venue l'idée de les ramasser en canot et kayak avec des amis, avec les gens de l'asso. Et en fait, en les ramassant, on s'est surtout rendu compte qu'il y avait une proportion incroyable de lingettes, serviettes hygiéniques. Donc on a décidé d'enquêter un peu et en fait, on s'est rendu compte que c'était en fait lié au réseau unitaire à Laval qui, par forte pluie ou orage, déverse une partie de ces eaux usées dans la rivière directement.
0: Des eaux usées qui viennent des toilettes notamment et ces serviettes qui sont probablement jetées en partie dans les toilettes. Donc vous organisez en effet des nettoyages de la rivière, entre autres. On revient avec vous, Gilles, dans quelques instants. Une petite pause et on se retrouve.
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0: Vous écoutez Fiers de la Mayenne jusqu'à midi et nous sommes justement au milieu de celle-ci, pas du département mais de la rivière dans la barque de Gilles Bodinier en soirée. Il est 22h, on observe la nature, on l'écoute, on espère voir des castors éventuellement. Gilles Bodinier qui est coprésident de l'association Les Bergers de la Rivière et ancien éclusier parce que le département a décidé d'en réduire le nombre ces 10 dernières années. Je suis touriste, je suis navigant. Sur la Mayenne, qu'est-ce qui m'apportait ces éclusiers ?
1: De l'information et de la sécurité. Les éclusiers permettaient de prévenir des risques qu'il y a aux abords des écluses et aussi d'informer, que ce soit pour les ouvertures des restaurants, des questions d'histoire ou de patrimoine ou de l'histoire de la rivière.
0: Oui, en fait, ils dirigent le touriste, quoi, tout simplement. Pas que le touriste, mais en tout cas, ils donnaient des informations pour que les touristes qui soient sur l'eau, d'ailleurs, ou en vélo ou à pied pour les orienter s'ils avaient besoin. Il y a aussi ce rapport à la nature quand on est éclusier quand même.
1: Oui, tout à fait. On fait attention à l'eau, à tout ce qui peut s'y passer. On essaye de redonner justement des informations à qui de droit pour ces questions sur la nature.

0: c'est qu'en fait, avant, les bateaux pouvaient à peu près aller jusqu'à Mayenne. Et aujourd'hui, en fait, avec ce manque d'éclusiers, nous, ce qu'on demandait au département, à Monsieur Richoux et Monsieur Ballandreau, c'était justement d'avoir au moins un service minimum qui nous permet de relier au moins en toute sécurité et d'aller jusqu'à Mayenne. Ce qui, aujourd'hui, n'est plus possible. En fait, les gens doivent s'écluser eux-mêmes. Et nous, on a bien compris qu'en fait, aujourd'hui, de moins en moins de gens vont pratiquer la rivière, vont aller jusqu'à Mayenne et donc pratiquer la rivière, surtout sur ces 85 kilomètres.
1: Pour l'instant, on en est là, on n'a pas d'autres plans sur les écluses.
0: Pour le moment, non. C'est le choix qu'a fait le département. Nous, on s'y oppose vigoureusement. On sera encore là demain pour contester ce genre de choix. Et non, pour nous, c'est un métier d'avenir et il y a au moins un service minimum qui devrait être possible à trouver, j'espère, dans les années à venir avec le département pour qu'il y ait au moins cette possibilité d'au moins amener les touristes, etc., jusqu'à Mayenne.
1: Bon, si vous avez envie que les éclusiers soient plus nombreux et reviennent, n'hésitez pas à contacter le conseil départemental et tout et à le faire savoir. On vous retrouve dans un instant avec quelques petites questions sur le département, justement, Gilles.
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1: Fier de la Mayenne, dernier épisode de la saison jusqu'à midi, dernier épisode depuis la rivière, la Mayenne, dans le sud Mayenne, avec l'un des bergers de la rivière, c'est une association, Gilles Baudinier. Gilles, quelques petites questions sur le département. Quel est votre restaurant ou guinguette ou endroit pour boire un verre préféré dans le département?
2: Toutes les guinguettes du bord de la rivière. Après, les restaurants, je les connais pas assez, je pense. Mais par contre, les guinguettes de la rivière, et je vais pas les citer parce qu'il y en a beaucoup et de plus en plus. Mais elles ont toutes leurs particularités et elles ont toutes un côté appréciable. Et j'invite tous les Mayennais à aller les découvrir, justement, que ce soit du sud au nord Mayenne.
1: Votre produit mayennais préféré?
2: Ben, les produits de mon maraîcher, là où je vais au marché de Villiers-Charlemagne le mardi soir en général. Il y a beaucoup de producteurs et beaucoup de produits en Mayenne et c'est surtout aux Mayennais d'aller les découvrir aussi, et justement à travers ce genre de petits lieux. Il y a des marchés, des petits marchés qui reviennent, qui revivent un petit peu, et j'invite tous les Mayennais à y aller.
1: On est très riche de ça. L'endroit pour vous balader?
2: Bah, le chemin de halage.
1: Ah, je pensais que vous l'aimiez dire en bateau sur la rivière.
2: Ah bah les deux sont très différents. D'ailleurs, les gens qui connaissent le bateau et le chemin de halage vont vous le dire. C'est pas la même vision, en fait. On a une vision différente quand on est sur le chemin et qu'on marche. On voit la rivière différemment que quand on est, comme ce soir, au beau milieu et qu'on se laisse dériver à son fil.
1: Le lieu touristique du département?
2: J'aurais envie de vous répondre le musée des grottes préhistoriques de Sauges, mais j'aimerais bien vous répondre dans le futur, c'est-à-dire j'aimerais bien qu'un jour, il y ait enfin un musée de la rivière. Sur le bord de la rivière, ce serait encore mieux, et qui justement reprennent toute l'histoire et tout le patrimoine mayennais, ce qui n'existe pas et ce qui est bien dommage.
1: Ah bah voilà une très bonne idée, donc votre site touristique, le futur musée de la rivière, on verra s'il voit le jour, on l'espère en tout cas. Vous rencontrez un étranger, une étrangère, et vous devez lui présenter le département.
2: Notre département est traversé par la Mayenne, la colonne vertébrale touristique de notre département, qui a beaucoup de bocages. Et que c'est une des plus belles rivières de l'Ouest, surtout.
1: Bah, très bien. Vous allez vous prendre une petite branche, là. On en a parlé un petit peu, vous l'avez mentionné, la fête des bergers de la rivière à l'église de la Benâtre. Vous pouvez nous en dire un petit mot?
2: Alors, ce sera le vendredi 28 août à l'écluse de la Benâtre, l'écluserie, chez Patrice. Et là, je me prends vraiment la branche dans les jeux.
1: Exactement, et c'est à Aurigné pour ceux qui cherchent.
2: Oui, c'est à Aurigné, voilà. Et Patrice nous accueille et il y aura des concerts, c'est à partir de 18h. Et donc, il y aura des concerts toute la soirée, à manger, à boire, et voilà.
1: Et on pourra discuter de la rivière.
2: Exactement.
1: Parce que c'est quand même le but, le 28 août, hein. Donc 28 août. La soirée des bergers de la rivière. On va arrêter là parce qu'on va bientôt se prendre le bord, Gilles.
2: Oui, il va falloir qu'on donne quelques coups de rame, je pense.
1: Voilà, on va donner quelques coups de rame. Et puis, bah, merci beaucoup, Gilles. Et au 28 alors.
2: Très bien, merci à toi.
3: Ici Mayenne, merci Xavier Chauvelon. Vous revenez dès demain avec les programmes estivaux d'Ici Mayenne pour nous présenter des films savoureux pour cet été. Musique dans un instant avec Phil Collins, bien sûr les infos présentées par Marcelin Robin et Willy Revelli et son équipe qui viennent déjeuner chez vous comme tous les week-ends. Bonne fin de matinée avec Ici Mayenne. Ici Mayenne, le week-end est à vous.
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1: Merci d'avoir choisi Ici Mayenne. Il est midi. Les infos, Marcelin Robin.
2: Les dégâts causés par des orages hier en début de soirée en Mayenne sont importants. Plusieurs communes de l'est du département ont été touchées par des averses de grêle, des vents violents. Des habitants parlent de mini-tornades. Jusqu'à 2600 foyers ont été privés d'électricité. Ils sont toujours 120 ce midi. Bonjour Gwendoline Langlois.
3: Bonjour.
2: Vous vous trouvez dans une ferme à Chémeray-le-Roi et l'heure est à la constatation des dégâts.
3: Oui, les agriculteurs n'en reviennent pas sur la ferme de la Tréhardière. C'est tombé hier vers 18h30. En 5 minutes, un énorme orage de grêle, comme un grand mur blanc qui s'est abattu sur nous, m'explique une des agricultrices. Ce matin, c'est un spectacle de désolation, des arbres centenaires arrachés, le toit d'un garage parti, un bâtiment qui servait d'atelier de stockage a été complètement détruit. C'était un hangar métallique avec un toit en tôle. Un des poulaillers de 400 mètres carrés est rendu inutilisable ce matin. La porte s'est envolée, les murs ont de grandes ouvertures, alors que 4500 poulets devaient arriver à la ferme dans 15 jours. Dans les champs de colza, juste à côté, tout ce qui n'avait pas été récolté a été très endommagé. Les moissons ont commencé samedi dernier, mais la moitié seulement a été faite. Il va falloir attendre la fin de la moisson pour faire les comptes et le passage de l'expert.
2: Gwendoline Langlois en direct de Chémeray-le-Roi. Des toitures se sont également envolées à Bouer. Des centaines d'arbres ont été déracinés par le vent. Des champs sont aussi ravagés au Ham. Témoignages et images à retrouver sur ici.fr. Il n'y a plus de vigilance canicule en Mayenne. Les températures resteront sous les 30 degrés cet après-midi. Ça va faire du bien. Les fortes chaleurs ont tout de même une influence sur le nombre de passages aux urgences à Laval et Château-Gondier sur Mayenne. En augmentation cette semaine par rapport à une fin de mois de juin classique, Raphaël Aubry.
4: L'hôpital de Laval parle d'une activité soutenue depuis le début de la semaine. Il y a eu une vingtaine de passages en plus par jour aux urgences entre les journées de lundi et de jeudi. Le nombre d'appels aux 15 a nettement augmenté aussi. 917 appels jeudi contre environ 670 en moyenne par jour sur toute l'année dernière. Dans ce contexte, le temps d'attente est plus long aux urgences, mais il n'y a pour l'instant pas de tension au niveau des lits sur l'hôpital. Une cellule de crise est tout de même ouverte. La direction a déclenché son plan de mobilisation niveau 1, un plan pour anticiper les besoins et les adaptations si la situation s'empire. À l'hôpital de Château-Gontier-sur-Mayenne, l'activité aux urgences est en hausse d'environ 10% ces derniers jours. La plupart des patients pris en charge ont déjà des pathologies, précise l'hôpital. L'hôpital du Haut-Anjou, qui salue le travail des soignants dans des conditions parfois éprouvantes cette semaine.
2: Et depuis mercredi, un millier de décès de plus que la normale ont déjà été recensés en France, annonce aujourd'hui Santé publique France. À cause de la canicule et de la faible fréquentation des boutiques, il y aura une prolongation des soldes d'été. Décision prise hier par le Premier ministre Sébastien Lecornu à la demande des fédérations de commerçants et d'une centaine de députés. La nouvelle date des fins des promotion initialement fixée au 21 juillet sera précisée d'ici quelques jours. Un jeune homme de 19 ans a été tué par balle cette nuit à Nantes. Les faits se sont produits peu avant 5h du matin à proximité d'un centre commercial. La victime n'a pas pu être réanimée par les secours. Elle se trouvait dans une voiture avec deux autres occupants quand ils ont été pris en chasse puis dépassés par un autre véhicule dans lequel se trouvaient 5 personnes. L'une d'entre elles est descendue de cette voiture a ouvert le feu. Les auteurs des faits n'ont pas été identifiés. Ils sont toujours en fuite. C'est le 5e décès par arme à feu enregistré à Nantes depuis le début de l'année. Un gros trafic de drogue en famille a été démantelé cette semaine à Villaines-la-Juhel. 18 kilos de stupéfiants, des armes et 300 cartouches de cigarettes ont été retrouvées par des gendarmes mardi. Plusieurs condamnations ont déjà eu lieu dans cette affaire. Détails à lire sur ici.fr. Les choses sérieuses commencent au Mondial de foot. Le premier 16e de finale de la Coupe du Monde a lieu à 21h entre l'Afrique du Sud et le Canada. Les Bleus de Didier Deschamps joueront mardi soir face à la Suède pour décrocher leur ticket pour les 8e. Coup d'envoi à 23h, match à vivre sous la couette, peut-être en écoutant ici Mayenne. L'Ardéchois Semelia Géry a remporté hier le championnat de France de course en ligne à la Tour du Pin en Isère. La cycliste mayennaise Justine Jégu a terminé 24e à près de 15 minutes de la vainqueur. On va respirer cet après-midi. Le temps sera bien ensoleillé. De belles éclaircies et par moments un ciel totalement dégagé. Température maximale 24 à Préampaye-Saint-Sanson, 26 à La Vallée-Cran, 28 degrés à Saint-Laurent-des-Mortiers. La nuit prochaine, les températures minimales seront comprises entre 12 et 13 degrés. Demain, le soleil brillera sans discontinuer du matin jusqu'au soir. Bonne journée à l'écoute d'Ici Mayenne.
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6: Bonjour, bonjour, bon dimanche. Sous vos applaudissements, c'est Willy vient déjeuner chez vous, numéro 1066.
7: Oh là là,
6: bonjour la tribu.
7: Bonjour.
6: Alors qui est là aujourd'hui? Nicolas Malabeuf, bonjour mon bon Nicolas.
7: Bonjour Willy, bonjour tout le monde.
6: Notre enfant de la télé est là et Fabien et mon autre geek. Bonjour mon Fabinou.
7: Bonjour Willy, bonjour à tous.
6: Et bienvenue à tous, merci d'avoir choisi votre émission utile sur votre radio utile. Alors c'est la dernière de la saison. Si, mais restez avec nous jusqu'au bout. On vous dira tout à l'heure ce que nous allons devenir. J'aurai trois bonnes nouvelles à vous annoncer et une mauvaise.
7: Oh là, j'ai très peur.
6: Voilà, on
7: n'est pas au courant pour la mauvaise. Ça m'inquiète.
8: Je crois qu'on est viré.
6: La DRH n'a pas osé vous appeler.
7: Mais... Ça serait une première en direct.
6: Donc restez avec nous, restez bien à l'écoute. D'ici là, mes amis, voici vos 55 minutes nécessaires où on va comprendre l'actu avec nos invités et s'amuser de la vie avec nos chroniques. Alors vite, notez bien les dossiers du jour. Dans un instant, cette canicule aura lancé un débat lunaire. Pour ou contre la clim? Alors au-delà des sensibilités des uns et des autres, une clim, est-ce que ça pollue vraiment? Est-ce qu'il ne serait pas urgent de au moins climatiser tous les endroits où il y a du public, des personnes vulnérables? Peut-être même climatiser tous les appartements de dernier étage, sous les toits? Eh bien on en parle dans une minute. Et à 12h30, le boom de la prêtrise. De plus en plus de jeunes se lancent dans le métier de prêtre. Alors pourquoi devient-on prêtre? Pourquoi en ce moment? Comment devient-on prêtre? Est-ce que lorsqu'ils sont à table, ils ont le droit de dire chaussée au moine, amen. Voilà, et bien on en parle dans 20 minutes. Si on a le droit de dire ça, c'est bien. Et bien bien sûr, vous le savez, vous faites partie de cette tribu. Alors réagissez sur tout ce que vous entendez sur le groupe Facebook. Alors
7: le groupe officiel, alors vous pouvez vous abonner. Faites péter les compteurs pour la dernière.
6: Allez-y.
7: Pour nous retrouver, pour vous abonner, c'est gratuit. Vous tapez Youpi la vie avec Willy Rovelli. Et comme c'est la dernière émission de la saison, donnez-nous votre avis voilà, concernant l'émission. Car c'est votre émission Et nous avons déjà pas mal de messages. Marie-Ange Vigné a écrit: merci, vous mettez de la bonne humeur chez nous tous les week-ends, c'est très gentil, merci Marie-Ange. Et Damien Sirad, alors lui a écrit: encore une belle saison, Willy le râleur radin au cœur d'or.
6: C'est vrai.
7: Fabien le bout en train super pro. On peut enlever.
8: Il nous connaît mal.
7: Nicolas le sourire, la gentillesse et la curiosité. Pour vous avoir rencontré après un spectacle de Willy, c'est pas du faux, vous jouez pas les stars. Merci beaucoup Damien.
8: On l'a payé
7: Damien. Continuez à réagir, c'est gratuit, le groupe Facebook Youpi la vie avec Willy Rovelli.
6: Venez nous flatter, tiens, aussi au téléphone 0810 055 056. Non, mais ici, nous, on est trop transparents. S'il y a des critiques à faire, allez-y, il n'y a aucun problème. On écoute tout, nous, on prend tout. 0810 055 056, c'est votre émission. Profitez, c'est la dernière et vous repartez aujourd'hui avec...
8: Eh bien, elle se prépare pour l'été. Elle a déjà mis ses tongs et sa crème solaire. C'est notre carte de carburant. Elle vaut 100 euros et notre tirage au sort, c'est en fin d'émission.
6: Merci beaucoup, on a tout dit.
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6: Allez, ouvrons notre premier dossier. Bonjour François Gémen.
9: Bonjour Willy.
6: Bienvenue ici mon cher François. Je l'adore François Gémen. Vous êtes membre du GIEC. Alors déjà, pouvez-nous dire c'est quoi le GIEC?
9: C'est le groupe d'experts qui est mandaté par l'ONU pour évaluer les connaissances qu'on a du changement climatique. Donc on rend de très gros rapports tous les 6 à 7 ans.
6: Très bien mon cher François. Alors cette semaine, avec la canicule, il y a eu un curieux débat qui a été lancé entre autres dans les médias. Pour ou contre la clim? Les contre disent que ça pollue, les pour disent oui, mais enfin ça peut aussi sauver des vies. Et vous alors, mon cher François, quelle est votre position là-dessus? Parce que je vous ai beaucoup entendu là ces derniers jours.
9: Alors j'ai trouvé, honnêtement Willy, ce débat un peu lunaire, comme s'il s'agissait d'en faire un sujet politique. Voilà. Et je pense qu'il faut revenir à un peu de pragmatisme et remettre un peu les pendules à l'heure.
6: Merci François. Alors allez-y.
9: Premier point, est-ce que ça pollue?
6: Oui.
9: Alors, un petit peu, mais je pense qu'il faut remettre les choses en perspective. D'abord parce que l'électricité que la clim va consommer, c'est une électricité décarbonée en France. C'est pas le cas dans les autres pays, évidemment, mais en France, on a la chance d'avoir cette électricité décarbonée. Et donc, les impacts en termes de rejets de gaz à effet de serre sont très limités pour l'électricité. L'autre sujet, c'est les gaz réfrigérants qui sont utilisés dans les climatiseurs. Ça, ce sont des gaz qui sont très nocifs pour le climat, mais la bonne nouvelle, c'est que la technologie a beaucoup progressé, que la réglementation a aussi interdit les gaz les plus polluants. Et en fait, les gaz réfrigérants que vous avez dans les climatiseurs aujourd'hui, c'est à peu près les mêmes que ceux que vous avez dans
6: les frigos. Voilà, c'est les mêmes. Voilà.
9: Et on n'interdit pas aux gens d'avoir des frigos, évidemment.
6: Non, non.
9: Le troisième sujet, c'est les rejets de chaleur dans la rue. Ça, c'est important de dire que ça n'affecte pas le climat mondial, ça n'affecte pas l'atmosphère. C'est un phénomène très local dans la rue. Alors, c'est vrai que dans des zones très denses, comme à Paris, ça peut faire monter la température dans la rue d'environ 2 degrés. Mais encore, pour relativiser, ça réchauffe moins la rue que les voitures. Or, personne n'interdit la circulation automobile pendant les canicules. Donc, on peut pas dire que la clim n'a pas du tout d'impact sur l'environnement. Il y a quand même un léger impact, mais je pense quand même que les bénéfices en termes de santé publique sont plus importants. Ça permet de sauver des vies. Il y a malheureusement des gens qui sont morts dans leur appartement parce que ces appartements étaient juste trop chaud. Je pense qu'il faut considérer aussi, aussi l'enjeu de la santé publique. Le but de la lutte contre le changement climatique, Willy, c'est quand même de sauver des vies.
6: Bah oui.
9: Donc, si vous sacrifiez des vies humaines en pensant protéger le climat, c'est que vraiment, vous n'avez pas compris grand-chose à l'affaire.
6: Voilà, vous dites que ça peut avoir une conséquence sur la planète, mais ça en vaut la chandelle quelque part, quoi. Voilà, faut...
9: C'est ça. Je pense que le gain en termes de santé publique est supérieur à l'impact sur le climat, qui est quand même, il faut le dire, très limité. Cela étant dit, il y a quand même deux limites à la crise. La première, c'est que ça résout pas le problème du changement climatique.
6: Non.
9: Évidemment, ça joue pas sur les émissions. Et donc, on ne peut pas se contenter de faire de la clim sans baisser aussi nos émissions. La bonne nouvelle, c'est que si vous installez une clim réversible, par exemple une pompe à chaleur, vous pouvez réduire les émissions liées au chauffage de votre logement. Et donc, ça vous permet à la fois de baisser vos émissions et de baisser votre facture. Donc, si vous avez la possibilité de faire cet investissement, mon conseil, c'est de le faire.
6: C'est un membre du GIEC qui vous le dit. C'est pas un vendeur de pompe à chaleur qui vous le dit. Donc, on précise bien, mon cher François. Allez-y,
9: L'autre enjeu, c'est l'enjeu social, évidemment. Ça reste une solution individuel, on sait que ça peut coûter cher, et donc tout le monde n'est pas égal ni face aux canicules, ni face à la possibilité d'installer la climatisation, et donc c'est une solution individuelle qui peut pas remplacer les solutions collectives, végétaliser les villes, faire évoluer l'urbanisme, etc. Tout ça, c'est également très important. Donc la clim, c'est pas l'alpha et l'oméga, mais ça fait partie des solutions.
6: Voilà, quand vous appelez un grand plan d'investissement pour le climat, vous entendez quoi par ça, mon cher François, du coup?
9: Alors, j'entends la climatisation dans tous les bâtiments publics, j'entends la végétalisation des villes, j'entends la rénovation des logements privés, j'entends une évolution des normes d'urbanisme et d'architecture qui parfois empêchent des rénovations, empêchent de mettre la climatisation. J'entends aussi qu'on réfléchisse ensemble sur les horaires de travail, sur les rythmes scolaires. En fait, le problème, c'est que on a conçu toute la vie en France pour un climat tempéré. Or, le climat de la France, il est en train de changer. On le voit bien. Il va falloir s'adapter à un climat plus méditerranéen. Et donc, il va falloir aussi s'inspirer des pays méditerranéens.
6: Parce que
9: c'est pas la fin du monde. Ouais. Il faut juste apprendre à vivre autrement.
6: Parce que cette chaleur-là, c'est qu'on a eu là ces derniers jours, c'est quoi? C'est juste un apéritif? C'est l'apéricube de la météo future?
9: Oui.
6: Oui, voilà.
9: On peut dire ça comme ça.
7: Voilà.
9: Ce qui est certain, c'est que oui, malheureusement, ça va se reproduire et ça va s'amplifier dans le futur. Bon. Et donc, si on veut pas en souffrir, comme on a souffert la semaine qui vient de s'écouler, il va falloir adapter beaucoup de choses, en particulier le bâti. On a conçu tous nos bâtiments, toutes nos villes pour qu'elles résistent au froid. Maintenant, il va falloir les transformer pour qu'elles résistent aussi au chaud.
6: Merci beaucoup. Voilà, c'était très clair, comme d'habitude avec François. Je l'aime, François Gemène. Merci beaucoup d'être passé nous voir, membre du GIEC, co-directeur de l'Observatoire Défense et Climat. En France, 25% des logements sont climatisés, contre 60% en Italie, 73% en Sicile, 40% en Espagne, 60% en Grèce. Voilà, si vous vouliez briller ce midi, vous manger, tu sors ça et j'en dis alors là, qu'est-ce qu'il sait?
7: Qu'est-ce qu'il est intelligent.
6: On parle de quoi avec toi dans un instant, mon bon Fabien?
7: L'actu web de la semaine, j'ai encore trouvé des idées pour vous rafraîchir, notamment une astuce avec des petits pois congelés.
6: Des petits pois congelés, très très bien. En attendant, est-ce qu'on n'irait pas là sur...
9: Et du Mitchell.
10: J'écoute.

0: avec l'excellent Eddie Mitchell.
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0: Il est midi 16, mes amis, nous sommes en direct. Merci d'être avec nous, merci de votre fidélité. Regardez, il est là, Fabien Aymon, notre geek. Alors, mon Fabinou.
3: Toute l'actu web de la semaine, et avec encore et toujours cette canicule. Et un petit garçon a bien fait rire les internautes il y a quelques jours, parce qu'en fait, il n'arrive pas à prononcer le mot canicule. Oui.
4: Il fait trop chaud, c'est la manipule, on est à Martine, c'est comment?
5: C'est quoi la manipule?
4: La manipule quand il fait chaud.
3: C'est mignon, manipule, c'est mignon. Canicule, c'est manipule, c'est presque la même chose. Passons à l'astuce du jour. Une jeune internaute a une idée originale pour rafraîchir son appartement cette semaine. Elle a accroché une bouteille en plastique à son ventilo et écoutez ce qu'elle a mis à l'intérieur.
6: On a trouvé une solution de malade pour rafraîchir la pièce. Tac. Donc c'est une bouteille qui a des trous avec une charlotte, je crois, et il y a des petits pois congelés dedans. Ça rafraîchit à mort.
3: Ouais, en fait, elle a rempli de petits pois congelés sa bouteille. Elle l'a accroché directement au ventilo et du coup, ça diffuse. Ça fait comme une petite clim. Okay. Voilà, comme une petite clim. Sinon, autre astuce pour trouver de la fraîcheur, reprendre contact avec d'anciens potes. Oui, d'anciens potes propriétaires de piscine.
7: Ah, oui.
3: C'est ce qui a fait l'internaute Pierre-Antoine.
8: Allô, Jérémy. Je ne sais pas si tu te rappelles de moi. On était ensemble en 4e primaire. On avait fêté ton anniversaire dans la maison de tes parents, là où il y a une piscine. Ah, t'as déménagé. Pas trop bien que t'aies déménagé. T'as pas de piscine. Non. Là où t'as déménagé.
3: Voilà l'astuce du jour. Trouvez-vous des amis qui ont une piscine dans leur jardin. Autre astuce, plus accessible. J'ai trouvé une application trop bien. Son nom, c'est Fraîchou. Fraîchou, appli créée par Axel Abri, un Rennais. Le principe de Fraîchou, c'est simple. L'appli, en fait, calcule les itinéraires piétons les plus ombragés grâce aux parcs et aux arbres qui se trouvent sur votre chemin. C'est pas bête quand même. Le fonctionnement est tout simple. En gros, c'est un GPS pour piétons, tout simplement. Il suffit d'entrer un départ, une arrivée et le tour est joué. Fraîchou propose jusqu'à 3 itinéraires allant du plus court au plus frais. Appli pratique pour ceux qui se déplacent donc à pied ou même à vélo. Le nom Fraîchou, et c'est français, monsieur.
0: Bravo.
3: Toujours dans l'actu web, alors là on change de sujet. Un Australien a battu un record cette semaine, un peu spécial. Celui du cri humain le plus fort du monde. Cet homme est capable d'hurler à plus de 122 décibels. C'est un niveau sonore équivalent à une tronçonneuse, au décollage d'un avion ou encore d'une sirène d'ambulance.
0: C'est toujours moins que Mama Rovelli. C'est rien tout ça.
3: Petit joueur, après avoir écouté l'homme le plus bruyant du monde, écoutons une voix beaucoup plus agréable.
9: Hier encore, j'avais 20 ans, je gaspillais le temps en croyant l'arrêter. Et pour le retenir, même le devancer, je n'ai fait que courir.
0: Ah, c'était pas mal.
3: La personne que vous entendez, en fait, c'est un supporter de l'équipe du Maroc. Le gars, en fait, s'est filmé dans la rue avec le maillot marocain, en train de chanter. Il était tout seul, du Charles Aznavour. La vidéo est devenue virale en quelques heures. Elle a été vue des millions de fois. Comme quoi, certains supporters sont vraiment formidable.
0: Et toi aussi, mon Fabinho, tu as formidable. Comment?
7: Formidable.
0: Toujours sympa. Ils sont jaloux, les deux, là. Mais ils ont presque
3: c'est
0: le même âge.
7: Il y a 10 ans d'écart quand même.
0: Oui, alors.
3: Mais hein, tu fais mon âge et moi je fais ton âge.
0: C'est mieux que Fabien.
7: C'est je m'inquiète.
0: Hein. C'est très étonnant.
7: Non, je suis resté.
0: Tu es resté jeune.
7: Dans la force de l'âge.
0: Merci mon bon Fabien. Tu as été excellent tout au long de cette année. Oh, c'est vrai.
3: C'est
0: hein.
3: Grâce à vous. Vous me portez. Vous me portez.
0: Ben, voilà, moi je suis bien entouré avec vous. Je le reconnais. Oh. Donc merci beaucoup mon Fabinou.
7: Ah,
0: reste avec moi jusqu'à la fin de l'émission parce que tu n'es pas au courant de ton avenir.
3: Oui, c'est vrai. Parce que là, en fait,
7: c'était la dernière tout court.
0: Voilà. Donc. À ta place, je resterai jusqu'à.
3: Bah non, mais je reste.
0: Comme tu veux.
3: Je suis payé, de toute façon.
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0: Ça va, mon Franck?
10: Et ça va très bien, Willy. Ça fait plaisir de vous retrouver.
0: Bah, c'est un plaisir partagé, mon Franck. Tu nous appelles d'où?
10: Alors, j'appelle Damien dans le Hauts-de-France.
0: Ah, Damien, très bien. Ah, bah, on va pas. Ah,
3: non. Oui, à Lille.
0: Ah, on va à Lille. Ah, bah, oui. Amiens, c'est pas Lille. Alors,
3: non.
0: Oublie ce que je viens de dire. Oublie ce que je viens de dire, Franck. Franck, tu voulais réagir sur les clims, je crois, c'est ça?
10: Ben oui, je pense que. Moi, je suis contre la climatisation.
0: Pourquoi?
10: Je pense qu'il faut. Ben, il faut revenir à une climatisation naturelle. La climatisation mécanisée, elle va contribuer au réchauffement climatique. Imaginez, vous essayez d'éteindre un feu avec de l'essence, ça n'a pas de bon sens.
0: Oui, alors oui.
10: Pour faire machine arrière, on a arraché du végétal pendant des années. Il faut planter, végétaliser, il faut arrêter de mettre du béton partout, il faut réfléchir avec nos polytechniciens, nos ingénieurs et nos politiques à des solutions pérennes qui sont peu coûteuses. Après, la climatisation dans les établissements...
0: là où il y a du public, des hôpitaux, tout ça. Voilà.
10: Ça, c'est une évidence. Ça, c'est une évidence. Pour protéger nos anciens, on va dire. Donc là, il y a une priorité, bien sûr. Mais pour ce qui est de la fraîcheur à la maison, on va dire, entre guillemets, je pense qu'on peut faire d'autres efforts et éviter justement de mettre des clims partout et puis d'aggraver le problème finalement.
0: Ouais, alors là où je suis d'accord avec toi sur la végétalisation, c'est que le problème, le temps qu'un arbre pousse, faut quand même plusieurs années, tu vois, donc c'est un petit peu compliqué. Et après, par exemple, là, tu dis à la maison, on peut se débrouiller. Tu sais que, pardon, parce que nous, on habite Paris, mais c'est partout pareil en France. Hein, tu vois, tous les gens qui habitent au dernier étage, sous les toits, là, je peux te dire que là, c'était très compliqué. Donc, tu as raison, c'est vrai. Mais c'est ce que vient de nous dire notre invité, François Gémen. Hein, tu veux, le membre du GIEC, a dit exactement comme toi. Il a dit, la clim, c'est pas la solution, mais c'est peut-être l'une des solutions. Et je pense qu'effectivement, s'il y avait un grand plan qui était lancé là-dessus, je suis sûr que nos ingénieurs, qui sont formidables et qui ont du talent, je suis sûr qu'ils vont trouver peut-être des clims moins polluantes, tu vois. Voilà, mais peut-être qu'il faut qu'on arrête de diaboliser ça. Mais après, c'est mon avis. Et Franck, c'était le tien, donc c'est bien.
3: On le respecte.
0: Tu vois, on a chacun notre avis, mon Francky. Oui, toi, tu t'es refroidi comment, là, ces jours-ci ?
10: Il y a des petites solutions basiques, genre peindre un bâtiment en blanc, etc. Voilà. Bah, ça, c'est pas une fortune, et puis c'est efficace.
0: Je suis d'accord. Je suis d'accord avec toi. Ben voilà. Ben peut-être qu'effectivement, il faut qu'on réfléchisse à tout ça. Mais hier, on en a parlé dans l'émission. On n'est pas prêts, mes amis.
3: Mais non,
0: il faut qu'on arrête. On est bon dans l'urgence. On est bon dans l'urgence, mais on n'est pas bon dans l'anticipation. Donc voilà, maintenant il faut anticiper.
3: Oui, voilà.
0: Mon Franck, merci beaucoup d'être passé nous voir. On t'embrasse très fort et tu repars évidemment.
7: Franck, tu seras peut-être notre dernier gagnant de la saison.
3: On part avec une clim
7: pour les champions de carburant.
0: Voilà,
3: il t'offre une clim, bien sûr.
0: Une énorme clim, bien grosse. Merci mon Franck. Allez, dans un instant, on va vous présenter un invité pas banal parce qu'on aime vous présenter des invités
5: pas banaux.
0: Mais d'abord, on va écouter assez ma chanteuse préférée. C'est Mylène Farmer, bien sûr.
3: Oui.
0: Avec C'est à qui le tour ?
3: C'est à elle.
0: C'est nouveau. C'est Mylène Farmer avec C'est à qui le tour ? Ben, c'est à elle.
3: C'est à elle.
0: Qu'est-ce que c'est à qui le tour ? C'est à qui le tour ? C'est Mylène Farmer. C'est à elle.

0: retour de Mylène Farmer, la nouveauté. En fait, elle dénonce, elle dit qu'on est coinceaux, tu vois, qu'on revient un petit peu en arrière, qu'on a moins de liberté. Est-ce qu'on a moins de liberté alors?
1: Vous avez 2 heures.
0: Fabien,
2: oui.
0: Merci. Nicolas.
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0: Oh, c'est vrai. Oh, bah, pas tout.
3: Ah, bah, quand même.
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0: Allez, comme promis, place à la personne pas banale du dimanche. Bonjour Sébastien Siemeniac.
6: Bonjour.
0: Bienvenue ici, mon cher Sébastien. Alors, vous êtes bouché dans le 95 à Sagy. Il y a quelques jours, vous avez fait le buzz, comme on dit sur les réseaux sociaux, après y avoir publié, j'allais dire, un cri d'alerte. Votre métier est de plus en plus difficile. Et vous voulez que ça sache, parce que vous voulez ouvrir, on va dire, les yeux de vos clients et des autres en toute transparence sur les difficultés de votre métier, c'est ça, mon cher Sébastien ?
6: Oui, même sur les difficultés de l'artisanat en France, parce qu'on n'est déjà plus beaucoup à ouvrir des commerces, on est des artisans, des vrais artisans, donc voilà. C'est une généralité.
0: Voilà, en fait, dans votre lettre, voilà, vous décrivez votre épuisement physique et mental. Alors déjà, physique, pourquoi un épuisement physique ? Pourquoi ? On imagine pourquoi, mais allez-y, expliquez-nous, c'est quoi votre quotidien ?
6: Pour les quotidiens, c'est autant un boucher, un boulanger ou tous les métiers, que ce soit plombier, on est quand même sur des charges de travail. On est dans le froid, dans la chaleur, à l'extérieur, on travaille sur des charges lourdes, sur des heures pas possibles. C'est la charge physique, elle est là, en fin de compte, c'est tout ça. Et puis, bien sûr, la charge mentale qui pèse aussi sur nous.
0: C'est debout 3 heures du matin, par exemple, en ce qui vous concerne, des carcasses de 400 kilos, parfois, que vous portez à bout de bras. Et vous vous versez toujours pas de salaire, Sébastien ?
6: Il y a des mois où non, malheureusement, on peut pas, quoi.
0: C'est ça, voilà, c'est ça l'artisanat, hein, c'est ça. Hein, tu bosses toute la journée et puis tu te ramènes rien. Et puis, vous vouliez aussi évoquer la baisse du pouvoir d'achat, c'est-à-dire des gens qui viennent plus chez vous ou moins chez vous parce qu'eux n'ont pas d'argent, c'est ça ?
6: C'est du moins une réaction sur les grands groupes, en fait, qui écrasent un peu le marché. Hein, quand on achète toutes nos bêtes en France, tout part à l'étranger, et qu'aujourd'hui les éleveurs sont en train de tirer la langue parce qu'on achète des bovins qui sont élevés en plusieurs mois seulement quelques centimes. Nous, en tant qu'artisans, on est obligé d'être dans l'excellence, donc on est obligé de répercuter nos coûts. Sauf que vu que le pouvoir d'achat baisse en France et que les salaires n'augmentent pas, c'est un cercle vicieux.
0: Voilà. Du coup, il y en a beaucoup qui vont acheter la viande au supermarché.
1: Les grandes surfaces.
0: Qui est forcément moins cher, et voilà. Mais bon. Et vous parliez aussi d'épuisement mental, parce qu'il y a encore des clichés qui circulent sur votre métier, mon cher Sébastien.
6: Sur les artisans de manière générale, hein, c'est pas que mon métier, mais c'est vrai que c'est pour beaucoup, on se rend pas compte en fait du travail qu'il y a pour juste sortir un beefsteak ou une saucisse, ou ça peut être beaucoup de choses, hein, même un boulanger pour sortir une baguette. On se rend pas compte des heures, l'épuisement que ça peut apporter de justement soulever ses carcasses, aller tailler chaque pièce de viande pour apporter ce goût et proposer des bons morceaux en fait à nos clients, hein, tout simplement. On a plus cette image là, c'est plus facile d'aller chercher une barquette on n'a même plus le nom du morceau dessus.
0: Votre lettre a eu un grand écho, mon cher Sébastien. Ça a changé des choses ? Vous avez vu, je sais pas, des gens sont venus vous en parler ? Comment ça se passe depuis ?
6: Ça a eu son effet. On a beaucoup de gens qui ont changé un peu leur manière de consommer. En fait, en se rendant compte que c'est pas forcément moins cher ailleurs et que souvent la quantité, ça rime pas avec la qualité. Et que à l'image de quelques euros au kilo, en fait, ça fait quelques centimes de différence sur le ticket final, mais que derrière, on s'y retrouve parce qu'on a un filet de poulet qui va pas réduire en cuisson, on va avoir une pièce de viande qui va être plus tendre, plus goûtue, et surtout un contact humain avec son commerçant, hein, tout simplement.
0: Ouais. C'est que moi, j'habite dans Paris, et il y a plus de boucher dans Paris. J'en trouve de moins en moins. Voilà, c'est dingue, hein, c'est un métier qui... vous êtes dans un village, hein, donc c'est aussi une manière pour vous de défendre les commerces de proximité, le petit commerçant.
6: Oui, et puis dans les petits villages, on n'a plus grand-chose. Hein, on fait fermer nos écoles. Aujourd'hui, dans les milieux ruraux, on n'a même plus de médecins. Donc on n'a déjà pas beaucoup de commerces, il faut essayer de les garder.
0: Voilà, faut essayer de les garder. Merci mon cher Sébastien. Voilà, on voulait vous faire un petit coucou et par votre intermédiaire saluer effectivement tous les artisans de France, parce qu'ici on les soutient, on vous aime beaucoup et voilà, dès qu'on peut parler de vous, on le fait tout le temps. Sébastien Simagnac, boucher à Sagy dans le 95, qui a donc publié une lettre ouverte sur Facebook sur les difficultés du métier. Il faut sauver les artisans, quels qu'ils soient. Hein, Sébastien est boucher, mais il parlait aussi des autres. Merci infiniment Sébastien. Passez un bon dimanche. Allez, vous aimez être ici. Vous aimez la pub. Elle arrive et juste après les infos pratiques près de chez vous avec le ICI Express.
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2: Des infos pratiques ICI Mayenne, rappelle toujours être vigilant par rapport à la météo, encore des températures chaudes et l'attention qui doit demeurer. On rappelle donc rapidement, en cas de souci, santé.gouv.fr ou le 0800 06 66 66, numéro gratuit, et où on redonne des consignes et des conseils. Parce que l'arrivée des vacances, c'est aussi le moment de penser à la rentrée. Le département rembourse 35€ aux parents de collégiens pour toute inscription dans une association sportive ou culturelle pour la saison 2026-2027. Les demandes de remboursement sont ouvertes jusqu'au 31 mai 2027. Loisirs, le Run and Brunch de Tartine et Rustine, le fameux café vélo de la rue du Val-de-Mayenne à Laval, est organisé samedi 4 juillet. Dès 9h, on court sur un parcours de 6 km facile et au retour, on mange des tartines. On ne va pas en faire toute une tartine, elles sont express, elles sont digestes et elles sont surtout pratiques. Les infos pratiques ICI Mayenne reviennent dans une petite heure.
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0: Allez, partons gaiement vers la deuxième demi-heure de votre talk show du dimanche. Alors ici, c'est comme la messe du dimanche,
7: mais non, pas pareil.
0: Sinon, c'est la même chose. Dans un instant, on va parler du boom de la prêtrise. Être prêtre, c'est tendance, mes amis. Et votre tribu est là, notre enfant de la télé, Nicolas Malabeuf. Tu rêvais de faire quoi quand tu étais petit, bon Nicolas?
8: Moi, c'était de la télé ou de la radio. J'ai réalisé mon rêve.
0: Bravo,
8: grâce à vous,
0: Nico. Grâce à toi, c'est ton talent. Et notre spécialiste web, Fabien Emo, tu rêvais de quoi quand tu étais petit, mon Fabinou?
9: De monter sur scène.
0: Et alors?
9: Il l'a fait. Alors, je vous regarde moi sur scène.
0: C'est pas mal.
9: Donc c'est pas mal.
0: Tu me regardes monter sur scène.
9: Dans l'ombre. Dans l'ombre,
0: c'est
9: voilà.
0: Pas mal.
9: Je vous éclaire.
0: Et bah bravo, bravo, merde, c'est très bien. Je suis ravie de réaliser tes rêves.
8: Et vous, votre rêve, c'était quoi?
0: Ça. Moi, c'est la télé, la radio, la scène.
8: Bravo.
0: Et j'ai une passion. Mais plus pour la radio. C'est un truc de malade. J'aime tellement ce média. Et être ici avec vous, ça m'honore, vraiment. Vous voulez parler de quoi sur le groupe Facebook? De ce que vous voulez.
9: Alors, c'est la dernière. Vous pouvez vous abonner à l'effet de péter les scores. Le groupe Facebook s'appelle Youpi la vie avec Willy Rovelli. C'est complètement gratuit. Nous avons beaucoup de messages. Marina dit: j'espère vous retrouver à la rentrée. Bien, suspense. Willy va tout nous dire tout à l'heure. On a un message. Isabelle, fidèle depuis la toute première émission. Voilà, on a obligé de la citer.
0: Merci Isabelle,
9: merci beaucoup pour ce long message. Donc continuez à réagir, c'est complètement gratuit. Le nom du groupe Facebook, c'est Youpi la vie avec Willy Rovelli.
0: Voilà, et appelez-nous, c'est la dernière, 0810 055 056. Appelez-nous, on va prendre encore deux auditeurs d'ici là. Non, un auditeur et après il y a le tirage. Voilà. Il y a le tirage vers
9: 2h55. Dernière carte de la saison qui tombe chez vous.
0: Allez, appelez-nous, ce que vous voulez. On vous aime. Voilà, c'est moi très bien. 0810 055 056. Mais d'abord, si vous n'avez pas suivi l'actu, pas de panique. L'actu vous suit. Il est temps pour moi de mettre les points sur les i.
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0: Et on commence avec un point Patrick Bruel. Alors regarde. Regarde ma bite. Cette semaine, une masseuse a témoigné sur TF1. Elle aurait été victime du chanteur qui lui aurait dit: j'aimerais que tu mettes vraiment ton coude dans l'arrêt de mes fesses. Bon. Et encore, ça c'est rien. Hein. Connaissant le bonhomme, il aurait pu lui demander directement de lui masser sa grosse paire de coudes. Patrick Bruel, c'est le seul gars qui, en garde à vue, a retiré sa ceinture, ses lacets et son slip alors qu'on lui a pas demandé. Canicule, encore quelques départements dans l'est du pays en vigilance rouge. Courage. Jean Lassalle, lui, il a pas besoin de canicule pour qu'il passe en vigilance rouge. Hein. Lui, ça commence à 12,5 degrés. Vigilance orange à Bordeaux. On rappelle que le visage de Bernard Montiel est en vigilance orange depuis 60 ans. Sortie polémique de Monique Barbu, notre ministre de la Transition écologique. Si on met la clim partout, vous croyez que ça va éviter un feu de forêt? Bon bah Barbu, on savait pas qui c'était, mais quand elle parle, ça pique. Aux États-Unis, une femme qui dînait tranquillement au bord d'un lac meurt frappée au cou par un parasol emporté par le vent. Et il a failli arriver la même chose à Mimi Mati, mais par le parasol à cocktail de son daiquiri. Daiquiri Kiki même du coup. L'animateur Jean-Pierre Foucault, définitivement condamné, payé plus de 450 000 euros au fisc. Il va devoir participer à Qui veut gagner des millions. Au Brésil, l'emblématique chef Raoni se remet doucement d'une intervention chirurgicale pour une occlusion intestinale. Et oui, dans la ville, il y a ceux qui sont nés avec une cuillère en argent dans la bouche. Et il y a le chef Raoni, qui est né avec un cendrier en terre cuite dans la bouche. Télévision, cette semaine, c'est Cynthia qui a remporté la finale de Koh-Lanta sur TF1. Et vu les audiences, tout le monde s'en fout. Télévision encore, hier soir, c'est le chanteur Billy Crawford qui a remporté la finale de Masked Singer sur TF1. Et vu les audiences, tout le monde s'en fout. Patrick Bruel, lui, a un nouveau surnom, Masked Singer. Voilà, c'était lui dans le costume de Zizi, d'après les enquêteurs. Parce qu'il bouge de moins en moins, de plus en plus de jeunes ont des maladies de vieux, comme le diabète de type 2. En fait, si les enfants ont de plus en plus de maladies de vieux, c'est pour tromper les pédophiles. Les jeunes avec des maladies de vieux manqueraient plus qu'ils soient de droite, ces petits cons. Enfin, la question du jour. Est-ce qu'on peut dire, du coup, que ces enfants avec des maladies de vieux ont maintenant deux cartes essentielles, la carte Pokémon et la carte vitale? Ouh. Et ben, vous avez deux heures. Voilà, heureusement, dans 186 jours, c'est fini 2026. Voilà, mes amis, écoutez, un bon petit repas. Dis donc, les jeunes, bougez-vous. Hein. Qu'est-ce que c'est que ces histoires-là? Tu te rends compte des jeunes qui ont du diabète de type 2? Bougez-vous, bordel, bougez-vous. Alors, écoutez, parce que diabète, ça va pas. On a le truc. Quand je vais vous dire à vous, vous allez me faire un padababababa, et ça ira beaucoup mieux. Regarde, ça va pas bien, diabète.
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0: Mes amis, c'est la première fois de la saison qu'on a passé un disque en entier.
1: Bravo,
2: bravo, bravo.
1: Il était temps.
0: Il était temps pour la dernière. Ouais. Je suis tellement fière de moi.
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0: Oui, hey, ça y est,
4: c'est un miracle. Chez vous.
0: J'apprends le métier. C'est un miracle, effectivement. Bah, restons dans les miracles, mon cher Nicolas. Ouvrons notre nouveau dossier. Bonjour Damien Etemanzadeh.
5: Bonjour Willy,
0: bienvenue.
5: Bonjour à toute l'équipe.
0: Bonjour. Bienvenue ici. Alors je vais donc vous dire mon père, puisque vous êtes responsable des vocations du diocèse d'Aix et d'Arles. Alors je lisais, j'ai lu une petite interview là, vous avez donnée il y a quelques jours à nos confrères de la presse quotidienne régionale, où vous dites,
5: oui.
0: On assiste à quelque chose qu'on n'a pas vu venir, il y a un afflux de candidats pour rentrer au séminaire. Et donc votre secteur n'est pas en crise alors mon père, parce que j'arrêtais pas d'entendre dire qu'il y avait de moins en moins de vocations. Alors expliquez-nous Damien, mon père, pardon, là.
5: Oui, ça va, Damien, ça va très bien.
0: Damien,
5: en fait, c'est difficile de répondre à cette question. Pour l'instant, c'est quelque chose qu'on constate.
0: Ouais.
5: C'est tout frais, ça fait 2 ans à peu près qu'on a effectivement un afflux qui semble correspondre à l'augmentation aussi du nombre de baptêmes d'adultes.
0: C'est vrai.
5: Alors, c'est pas tout à fait concomitant parce que ça fait maintenant plusieurs années que les baptêmes d'adultes sont en augmentation. Et là, ça fait, on va dire, 2 ans hein, qu'on constate que dans les séminaires, il y a plus de monde qui vient frapper à la porte.
0: Et pourquoi ce sursaut ?
5: Pour l'instant, on en est là.
0: Ouais.
5: Donc,
0: pourquoi ce sursaut, à votre avis, mon père ? Qu'est-ce qui se passe ?
5: Alors, il y a sûrement plusieurs facteurs. Il y en a un, à mon avis, qui est lié au besoin de sens déjà, et puis une sorte de générosité naturelle aussi, hein, qui est là dans le cœur de l'homme. Et ces candidats voient dans la prêtrise la possibilité justement de déployer cette générosité qu'ils portent en eux. Quand on leur pose la question, c'est souvent ce qu'ils ont comme réponse. Hein. Mais il peut y avoir d'autres facteurs aussi qui restent encore à déterminer. Ouais. À ce jour.
0: Voilà. Ouais. Vous pensez que ça peut être lié, je sais pas, par exemple, à plein de choses qui s'est passé dans l'actu, par exemple, ces dernières années, peut-être le Covid même. Oui, je sais qu'il y a des gens qui ont été extrêmement marqués.
5: Effectivement, donc là, quand on discute avec, c'est un petit pourcentage, mais c'est quand même bien réel et présent, hein, quand on discute avec ceux qui viennent frapper à la porte, il y en a quand même quelques-uns qui disent, j'étais étudiant,
0: voilà.
5: Je me suis retrouvé tout seul, vraiment isolé, et ça a été l'occasion pour moi de faire un peu le point dans ma vie, ce que je ne faisais pas forcément jusque-là. Évidemment, on pouvait plus aller ni en boîte, ni dans les bars ou tout ça, donc ils se sont retrouvés beaucoup seuls avec eux-mêmes. Et beaucoup se sont ouverts, étrangement, hein, par la même occasion, à la transcendance qui était là en eux. Et ça a coïncidé avec un nombre de conversions assez considérable, en fait, pendant cette période-là.
0: Ouais.
5: Et donc, qui dit conversion aussi, dit mise en route. Et qui dit mise en route, dit pour certains d'entre eux, on va essayer de transformer l'essai, et pourquoi pas devenir prêtre, en fait.
0: Ouais,
5: voilà.
0: Ouais. Alors, du coup, mon père, comment ça se passe alors pour devenir prêtre là, voilà, en deux, trois mots, c'est quoi les grandes étapes? Ça prend combien de temps? Si moi, je viens vous voir tout à l'heure, je viens vous voir. Ça passe, je serai père dans combien de temps, mon père?
5: Alors, déjà, je vous accueille très volontiers, première chose. Et deuxième chose, en fait, il faut compter au minimum 7 ans. Donc, ce sont des études qui sont longues. Hein, je dis au minimum parce qu'il peut y avoir ce qu'on appelle un intercycle au milieu, à peu près, de la formation, qui est plus sur le terrain. Et il peut y avoir après des études complémentaires dans l'optique où on demanderait à tel ou tel de se former pour enseigner ensuite.
0: D'accord.
5: Voilà, donc c'est 7 ans minimum, avec des cours très très variés.
1: C'est quoi les cours?
5: Donc il y a de la philo évidemment, il y a de la théologie, il y a de l'exégèse, hein, qui est l'étude biblique, à la fois critique et spirituelle. Donc il y a ces deux dimensions-là, des cours de spiritualité, des cours de langue également aussi.

0: il a tout dit. Il a tout dit.
1: Ceux qui ont lu ça, après, ils n'ont pas dû être très, très à l'aise.
2: Non, non, mais c'est intéressant. Mais...
1: Oui, en fait, c'est vrai que c'est intéressant. Hein. Au-delà de ça, en fait, moi, ce qui me marque, et je crois que c'est vraiment un reflet aussi de notre société actuelle et des difficultés qu'a notre jeunesse actuelle, c'est la difficulté à se concentrer et à être attentif. Là, pour le coup, moi, ça fait maintenant 9 ans, c'est la 9e année que je suis, je m'occupe de la première année de séminaire en particulier, et puis des vocations aussi, donc... Et en fait, je pense pas que ce soit une vue de l'esprit, passez-moi l'expression, que de dire que la capacité à l'attention et à la concentration est en baisse. Ça se retraduit. Ouais. Ça se retraduit après dans la vie de tous les jours. C'est et vrai, donc voilà, il faut reprendre un peu des éléments de base de la vie en communauté. Voilà.
2: Et mon père, le célibat, c'est quelque chose dont on vous parle souvent quand les jeunes viennent vous voir, là, qui démarrent ce cycle, j'allais dire, pour être
1: prêtre.
2: Alors,
1: en fait, c'est pas toujours ce qui est abordé au début. En fait, au début, c'est une forme de, je vous disais, un peu de générosité très large, parfois un petit peu naïve aussi. Et en fait, les questions, elles peuvent venir un peu plus tard. Alors déjà, elles sont présentes parce que nous, on les provoque dans la formation. On a des cours de psychologie, on a des intervenances spécifiques sur ce sujet pour aider justement les jeunes à intégrer pleinement et, je dirais, librement et joyeusement cette dimension dans leur future vie de prêtre. Mais au début, c'est pas forcément la question qui se pose. Voilà, mais, pour répondre à votre question.
2: Bon, et pour terminer, mon père, là, vraiment en un mot, mais forcément, c'est... D'abord, qu'est-ce que vous dites ? C'est un métier ? C'est un métier d'être prêtre ? Vous dites métier ?
1: Alors, c'est une vocation.
2: Une vocation, voilà,
1: mais
2: une vocation.
1: Vous avez raison de dire que c'est aussi un métier, parce qu'il y a une dimension professionnelle. Voilà. Déjà, la longueur des études en atteste, mais sur le terrain aussi, il s'agit d'être tout à fait professionnel, comme n'importe quel professionnel, avec des exigences, avec une déontologie. Et donc, on peut aussi dire que de ce point de vue, c'est une vocation qui est aussi un métier.
2: Bon, merci beaucoup, mon père, d'avoir pris quelques minutes pour nous. Donc, Damien Etemad Zader, responsable des vocations du diocèse d'Aix et Arles, de plus en plus de jeunes qui veulent devenir prêtres. Il y a un petit sursaut.
3: À partir de quel âge on peut...
2: On s'en fiche. Okay. Pose des questions quand l'invité est là, pas une fois qu'on lui a raconté.
3: Deux heures après, lui, non.
2: Oh, il m'énerve.
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2: Ça va, Frédéric?
5: Oui, ça va, faut pas t'énerver, Willy.
2: Il m'énerve, les deux là m'énervent. Ouais, mais ils sont pas au courant. Dans 5 minutes, ils sont pas au courant de ce qui va leur arriver. J'en peux plus. Tu voulais réagir sur la canicule?
5: Oui, on est tous impatients, les auditeurs, de savoir la suite.
2: Hein. Tu voulais réagir sur la canicule aussi, mon Fred?
5: Oui, c'est vrai. Même hier, notamment, on parlait aussi beaucoup des personnes âgées, mais c'est vrai que les enfants et les nouveau-nés, c'est vrai que j'ai un petit nouveau-né, et c'est vrai que c'est pas évident aussi. Franchement, c'est difficile, et on trouve un peu des solutions pour, il faut bien l'hydrater, mettre des langes un peu humides, bien faire attention.
2: Être bienveillant et bien faire attention. Oui, après, il faut faire attention à ton petit toute l'année, tout le temps, même en dehors de la canicule.
5: Encore plus, là.
2: Comment s'appelle le petit ou la petite ?
5: Gabriel.
2: Ah, très à la mode, le prénom Gabriel. Très à la mode. Ouais. Et quel âge il a ?
5: 18 ans. Deux mois.
2: Oh là là !
3: Il faut prendre soin, deux mois. Avec cette canicule, il faut vraiment en prendre soin.
2: Ah ouais, tu fais attention. Et il s'appelle comment, la maman ? La gentille maman ?
5: Ah, la maman s'appelle Ophélie.
2: Eh ben écoute, mon cher...
3: Ça reviendra à la mode.
2: Mon cher, oui, ça revient. Fred, merci beaucoup. Merci d'être passé nous voir, mon Fred.
5: C'est plaisir de vous avoir parlé. C'est cool.
2: Tu reviens quand tu veux.
3: Merci,
2: tu es chez toi ici, Fred, t'es chez toi, là. Moi, je veux plus aucun auditeur au téléphone, sauf toi. Tu repars évidemment avec ta sélection.
3: Et on te rappelle peut-être dans 10 minutes, en plus.
2: Peut-être qu'on te rappelle dans 10 minutes pour le tirage. D'accord, mon Fred ?
5: On t'embrasse fort.
2: Ciao, oui, Fabien.
3: J'ai demandé à Google quel âge on peut devenir prêtre. C'est avoir 35 ans, au moins 35 ans et moins de 55 ans.
2: Très bien, merci beaucoup. C'était très passionnant. Vous connaissez Yann Muller ?
3: Ah oui, tout à fait.
2: Vous connaissez
3: les oies sauvages.
2: Vous connaissez Oies ?
3: Oui.
2: Vous connaissez Sauvages ?
3: Ah, les oies sauvages.
2: Tout le monde est là.
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0: populaire et la reprise évidemment des Oies Sauvages de
1: Michel Delpech.
2: Oui.
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2: 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Allez, regardez les lacs, quand il y en a mal, il y a Malabeuf. Nicolas Malabeuf, notre vent de la télé, mon bon Nicolas.
4: Eh bien Willy, pour cette dernière émission avant les vacances, j'ai une petite question.
2: Alors vas-y.
4: Ah bon? Alors,
5: est-ce que tu viens pour les
2: vacances? Super question.
4: Tout ça, la mise en scène, tout ça pour ça.
2: Oui, bon. Bravo, bravo. Là, c'est franchement...
4: Et oui, David et Jonathan, qui sont de retour, on ne l'avait pas vu venir celle-là. Le duo se reforme et leur première télé, c'était en 87, chez Michel Drucker, qui a le don de découvrir tous les talents.
2: Eh oui.
6: Et la première télévision de deux jeunes garçons, 19 et 18 ans, c'est toujours un moment qui reste. Alors, ils sont deux, ils sont connus au lycée Janson de Sailly. Il y en a un qui s'appelle David, qui doit avoir 18, 19 ans, avec son copain Janson de Sailly, qui s'appelle Jonathan. À mon avis, ils ont été virés du lycée. Voici les grands débuts de David et Jonathan. Belle la vita!
4: Il a fait démarrer tout le monde, Michel Drucker. Et alors, comme à notre habitude, on se replonge dans nos archives et dans nos souvenirs. En juin 73, pendant le JT de 20h, Léon Zitrone alertait sur les risques et précautions à prendre avant de partir en vacances.
7: Les appartements vides tentent des visiteurs indésirables, quand Gailleur, montant l'air, etc.
4: Sans
7: compter les risques de robinets qui se mettent à couler sans vous prévenir et le feu qui prend, on ne sait pas quand ni pourquoi. Ah bah comment vous défendre pendant votre absence contre les dangers qui guettent votre logis?
4: Votre logis, non mais le vocabulaire, il parlait bien Léon. Et alors les vacances c'est bien, sur la route des vacances c'est un peu moins bien. Dans les embouteillages, on s'ennuyait beaucoup.
8: L'urgence dans la voiture pendant les embouteillages. Attends, c'est mon petit bouquin.
9: On écoute la radio, puis on discute avec ma belle-mère. Voilà. Puis on regarde les gens.
10: On mange dur. On a des bananes, on mange pour passer le temps.
8: Tu fais déjà un peu partie des vacances, les bouchons?
10: Ah non, ça m'ennuie beaucoup.
4: Et alors, archive touchante, en juillet 70, ce couple de retraités annonce partir en vacances pour la toute première fois.
11: C'est la première fois que vous preniez des vacances?
12: Oui, monsieur. C'est la première fois.
11: Et vous aussi, madame?
13: Oui, monsieur, de vraies vacances.
11: Quel âge vous avez?
12: 60.
11: Qu'est-ce que vous faisiez dans la vie?
12: Maçon. Et puis après, j'ai fait la guerre.
11: Et de toute votre vie, vous n'avez jamais pu prendre des vacances?
12: Oh non, 24 heures, un dimanche, quoi.
11: Ouais.
12: C'est tout.
11: Ça vous surprend pas un peu, ça?
12: Ah, je ne pensais pas. On ne peut pas s'en... On n'aurait jamais pu voir ça. On ne pouvait pas le prévoir.
4: C'est touchant.
2: Ben ouais, c'est
4: et alors, l'émission de l'été par excellence, je ne sais pas si vous vous en souvenez, c'était 40 degrés à l'heure.
2: Ah oui!
4: Qui a duré 10 saisons sur France 3. Une émission itinérante qui traversait les stations balnéaires françaises. Alors, on se souvient de plusieurs séquences, notamment Marie-Ange Nardi attaquée par un lion qui s'appelait Titi.
2: Titi, ouais.
4: Mais aussi cette gaffe de Vincent Perrault à côté de Patrice Lafont.
14: N'en peux plus, Perrault, mes enfants.
15: Ouais. Alors, vous avez un numéro de téléphone 3615 God FR3.
16: Le rire.
14: C'est la première fois que j'entends ça.
4: Et le rire de Patrice Lafont qui nous manque. Et le dernier potin de la saison, qui une fois n'est pas coutume, va être donné par Willy Rovelli. Même plusieurs potins.
2: Oui, je vais vous donner là, dans un petit instant, mes amis. Je vais vous annoncer des choses. Alors, il y a trois bonnes nouvelles.
4: D'accord.
2: Et il y a une mauvaise.
4: On va commencer par laquelle?
2: Bah vous verrez.
16: Ça me fait peur parce qu'on est trois.
2: Ouais, je sais.
16: Donc,
4: ça m'arrange pas. Ça.
2: Ouais. Bon, c'est juste après ça.
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2: De retour ici, c'est Willy vient déjeuner chez vous. On passe à table tous ensemble le samedi et le dimanche en direct entre midi et 13h. Mais vite, ce sont les 5 dernières minutes.
4: Vite.
2: Alors comme c'est la dernière de la saison, mes amis, on va prendre quelques minutes pour vous faire quelques petites annonces. Puisque je l'ai dit depuis le début de l'émission, j'ai trois bonnes nouvelles et une mauvaise.
4: Oula,
2: alors, déjà... Pour commencer, déjà, quoi qu'il arrive, merci infiniment pour votre fidélité, pour les audiences, vraiment beaucoup, parce qu'ici, on est très humble. Nous, on la ramène pas quand elle fait des bonnes audiences, mais pourtant, vraiment, merci beaucoup. Vous êtes vraiment de très, très nombreux à nous écouter. Donc, merci de votre fidélité. Je l'ai souvent dit, c'est l'émission que je préfère faire de toute ma carrière. Donc, merci infiniment de me permettre de vivre ce rêve absolu depuis 6 ans. Voilà, j'aime parler avec vous en toute simplicité d'actu, de vie quotidienne, de votre actu, de votre vie quotidienne. Donc, Merci infiniment, c'est un véritable honneur que de vous accompagner depuis 6 ans. Alors, première bonne nouvelle, et j'en profite pour remercier Philoche, notre réalisateur, et tous les techniciens, et tous
4: et
2: ceux et à l'eau standard, voilà, qui sont avec nous tous les week-ends. Alors, première bonne nouvelle, déjà, on continue tout l'été en direct. Alors, je serai seul, puisque Fabien va voler de ses propres ailes tout l'été. T'en vas te retrouver à quelle heure, mon Fabinou ?
16: Tous les samedis, tous les dimanches, 16h, 19h.
2: Voilà, t'as vu ça ? Il s'émancipe.
4: Il va pas chômer.
2: Il s'émancipe.
4: Ça va changer de l'année.
2: Ah, ça va. Il va bosser, là, mon petit coco. Donc 16h.
16: C'est 16h, 19h, c'est tous les samedis, tous les dimanches, voilà. Et on va vivre le Tour de France, entre autres.
2: Entre autres, voilà. Ensemble. Donc moi, sinon, je serai là tout l'été. Je vous abandonne pas, d'accord ? Parce que tout le monde ne prend pas 2 mois de vacances. Moi, je serai avec vous. On continue à parler normalement, comme on le fait là. On continuera à mettre en avant des gens qu'on aime. On parlera actu, comme on le fait là. Et puis, on vous écoutera, vous, évidemment, comme d'hab. Il n'y a que Nicolas.
4: Oui, je n'en fous pas une.
2: Il n'en fout pas une. Le mec, il fait rien. Mais c'est normal, il est jeune. Il a travaillé 2 jours par semaine depuis septembre.
4: Je suis épuisé.
2: Donc, il se prend 2 mois. Voilà, donc Nicolas, en vacances. Deuxième bonne nouvelle, on se retrouve à la rentrée, toujours en direct, toujours sur votre radio ici, mais, et c'est la troisième bonne nouvelle, on se retrouvera dorénavant de midi à 13h30.
4: Ah, 30 minutes en plus.
2: 30 minutes en plus. Donc midi, 13h, l'actu, les tendances du moment, les invités, on continue à mettre en avant les belles idées, les belles initiatives. Et de 13h à 13h30, 30 minutes rien que pour vous, ça sera libre antenne totale. Le samedi, c'est youpi la vie. Et le dimanche, c'est youpi aussi. Voilà, ça sera votre moment. Plus que jamais, ici sera donc votre radio et ça sera chez vous. Enfin, la mauvaise nouvelle.
16: C'est quoi ?
2: La mauvaise nouvelle, c'est que je n'ai pas réussi à me débarrasser de ces deux nigauds. Fabien Hémo et Nicolas Malabas seront donc encore à mes côtés. Je suis vraiment désolée, mes amis. Voilà, je suis désolée.
4: Nous, c'est que des bonnes nouvelles.
2: Voilà, mes amis. Donc, vivement la rentrée et vivement dès la semaine prochaine en direct. Voilà, mes amis. Bravo. C'est le tirage au sort. Voilà, oui.
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2: Allez, c'est le dernier tirage.
4: Dernier de la saison. 100 euros de carburant.
2: Oui, mon Nicolas.
4: Elle a tenu toute la saison, cette carte.
6: Indémodable.
4: Elle est d'une longévité.
2: Mais oui,
4: incroyable.
2: Mais oui,
4: c'est Lynn
2: Renaud. Oui, allô, qui est là ? Tu es qui, toi ?
5: C'est Corinne.
2: Oh, Corinne ! Corinne nous a appelé 150 fois cette année.
5: C'est ça.
2: Et à un moment donné, il fallait que ça tombe. Enfin. Bravo, ma coco. Tu nous appelles d'où déjà ?
5: Je suis très contente.
2: Tu nous appelles d'où ? Tu es où déjà ? Là, tu es où ? Tu es à la maison ?
5: Oui, je suis à la maison.
2: Tu es toute seule ?
5: Je suis toute seule.
2: Alors, c'est pas grave. Va devant la porte. Vite. Je veux que tu ailles devant la porte. C'est quoi ? C'est un immeuble, une maison ? C'est un immeuble, une maison ?
5: C'est une petite maison.
2: Oh là là, madame est bourgeoise. Alors ouvre cette porte. Ouvre cette porte. Je veux que tu ailles devant.
5: Ça y est, je veux
2: que tu ailles devant et je veux que tu hurles dans la rue, nu. Ici. Je veux que tu cries fort.
5: Ici.
2: Bravo, notre dernière gagnante de la saison. T'embrasse fort, ma coco. Merci pour...
5: Je vous remercie beaucoup.
2: Merci
5: pour... À la rentrée. Passez
2: bonnes vacances. Merci. Ciao, ma belle. Voilà, c'est fini.
4: Non, là-bas, pas déjà.
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2: Voilà, passez une belle semaine ici et pas ailleurs, mes amis. Dans un instant, ma France Week-end version cinéma avec Ségolène Aluni. Et puis là, il est tout pile 13h à samedi prochain.
21: Bonjour à tous, dans quelques instants j'ai le plaisir de recevoir l'équipe du film Les Caprices de l'Enfant Roi avec Doria Tillier et Michel Leclerc qui seront nos invités. Mais d'abord l'actualité de ce dimanche avec Cyril Ardo-Redon.
22: Et on commence ce journal avec cette information que l'on vient d'apprendre. Un avion de tourisme s'est écrasé ce matin à Tomblaine, près de Nancy. Nous sommes sur place en direct avec Lou Attard, d'ici Sud-Lorraine. Bonjour Lou.
23: Bonjour.
22: Et il y a donc, selon vos informations, plusieurs victimes.
23: Oui, plusieurs victimes, mais leur nombre reste à confirmer. Ils étaient sûrement à bord d'un avion de tourisme qui s'est crashé vers 11h30 à côté de l'aérodrome de Tomblaine, dans un champ à l'est de Nancy. Il est encore difficile de savoir ce qu'il s'est précisément passé, mais les secours sont actuellement sur place. Depuis tout à l'heure, je vois donc des camions de pompiers de SMUR qui font des allers-retours dans ce périmètre de sécurité qui bloque l'accès à cette rue le Salvador Allende. Et un point presse nous en apprendra plus sur la situation à 13h actuellement avec le préfet et le ministère de l'Intérieur, selon nos informations, est attendu dans la journée sur place.
22: Merci beaucoup Lou Attard, d'ici Sud Lorraine. Et j'ajoute que selon nos informations, l'appareil transportait une dizaine de personnes dans le cadre d'un baptême de saut en parachute. On reviendra évidemment sur cette information dans les prochaines infos sur votre radio locale ici et dès maintenant sur notre site ici.fr. L'actualité ce dimanche, ce sont aussi ces dizaines de milliers de clients privés de courant ce matin après le passage de violents orages hier soir. 63 000 foyers concernés au total, la majorité dans les Hauts-de-France, mais aussi 4 000 dans les Yvelines, 1 700 en Indre-et-Loire et 1 300 à Paris. Et au-delà des coupures de courant, les orages ont provoqué localement des dégâts. Des toitures endommagées en Mayenne, des arbres déracinés dans l'Eure, 2 semaines de pluie tombées en à peine une heure à Maubeuge dans le Nord, des centaines d'interventions au total de pompiers dans les Hauts-de-France. Malgré tout, le pic de la canicule est désormais derrière nous. Ce soir à 22h, il n'y aura plus aucun département en vigilance rouge. Pour l'heure, seul le Bas-Rhin et le Haut-Rhin sont encore au plus haut niveau d'alerte. Mais les services de santé restent saturés et extrêmement mobilisés. Julie Smul, il y a eu depuis mercredi environ 1000 décès supplémentaires par rapport à la normale selon Santé publique France.
0: Oui, depuis le jour où cette canicule a commencé à pulvériser tous les scores avec des températures qui dépassaient les 40 degrés sur une bonne partie du pays. C'est d'ailleurs dans les régions placées en vigilance rouge ces derniers jours que Santé publique France constate une hausse très marquée de la mortalité en Île-de-France, en Nouvelle-Aquitaine, en Bretagne, en Centre-Val de Loire, en Normandie et dans les Pays de la Loire. Toutes les classes d'âge sont concernées, mais celle qui est la plus touchée, c'est celle des 65 ans et plus, qui représente l'immense majorité de ces décès, 85% exactement. Des personnes qui sont mortes à l'hôpital, en EHPAD ou chez elles, ce qui frappe d'ailleurs, c'est qu'on constate une hausse de ces décès à domicile, 40% de plus, un phénomène qui touche particulièrement l'Île-de-France et un bilan donc global qui risque de s'alourdir, parce que si les températures redescendent à partir d'aujourd'hui, les effets de cette chaleur extrême sur les organismes, eux, vont continuer à se faire sentir dans les prochains jours.
22: Explication de Julie Smul sur votre radio locale ici à retrouver sur ici.fr. Prudence aussi au feu de forêt. 10 départements de l'Est, du Sud-Est et du Sud-Ouest du pays sont en vigilance orange. Il n'y a plus de département en alerte rouge pour le risque d'incendie selon Météo France. Dans la Loire, plusieurs feux ont ravagé au total près de 200 hectares hier. 13h03 sur votre radio locale ici. On passe à la Coupe du Monde de foot. On connaît désormais toutes les affiches des 16e de finale. La première, c'est ce soir à 21h avec Afrique du Sud et Canada. Beaucoup de pays habitués et quelques novices dans ce tableau final, Noureddine Zidane.
1: Les nations africaines sont les grandes gagnantes de cet élargissement à 48 équipes. 4 d'entre elles sortent ainsi des poules pour la toute première fois. Outre l'Afrique du Sud, il y aura la Côte d'Ivoire opposée à la Norvège mardi. Le lendemain, la République démocratique du Congo jouera contre l'Angleterre. Quant au Cap-Vert, plus petite nation de l'histoire à participer à un mondial, il aura le redoutable honneur de défier l'Argentine de Lionel Messi. Des champions du monde au tableau plutôt dégagé s'ils se qualifient le week-end prochain, puisqu'avant une potentielle demi-finale contre l'Angleterre ou le Brésil, les Argentins croiseraient la route de l'Australie ou de l'Égypte en 8e et celle en quart de la Suisse, de l'Algérie, de la Colombie ou du Ghana. Ce sera une toute autre histoire en revanche pour l'équipe de France, car s'ils battent la Suède mardi en 16e, les Bleus pourraient retrouver ensuite l'Allemagne en 8e de finale, les Pays-Bas ou le Maroc en quart et l'Espagne dans le dernier carré.
22: Merci beaucoup Noureddine Zidane, et vous l'avez dit, la France rencontrera donc la Suède mardi, match à suivre à partir de 23h. Et puis tenez, une vidéo qui va vous émouvoir, la jolie demande en mariage au Leclerc de Sarlat en Dordogne. C'est Johnny qui travaille au Rayon Boulangerie, qui a organisé ça pendant des mois avec la complicité de ses collègues. Sa compagne depuis 11 ans, Laurence, a dit oui sous les applaudissements des clients. C'est à voir en images sur ici.fr.
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9: Bienvenue à tous, ça tourne, votre émission cinéma du week-end qui vous donne rendez-vous aujourd'hui au XVIIe siècle. Vous connaissez Molière, Cyrano de Bergerac et D'Artagnan. Eh bien, imaginez un film où ils sont tous réunis. C'est le pari du réalisateur Michel Leclerc, qui est notre invité. Bonjour Michel.
24: Bonjour.
9: Vous revenez donc avec Les Caprices de l'Enfant Roi, un film actuellement au cinéma que vous avez tourné il y a tout juste un an, à Fontainebleau, Vaux-le-Vicomte, au Mans, dans les Pays de la Loire, dans beaucoup de châteaux, puisque c'est un film d'époque, on va y revenir, oui. Et à vos côtés.
21: côté un de vos personnages royaux, la reine Anne d'Autriche, incarnée par Doria Tillier. Bonjour Doria Tillier.
7: Bonjour.
21: Ça vous va bien? Vous avez un port royal de base?
7: Ah bah merci, en plus c'est une station de métro, j'aime bien.
21: Ah oui, port royal. Vous incarnez donc la mère du futur Louis XIV, qui pour le protéger de la fronde, l'exfiltre du palais et le remplace par un sosie. Bah, je vous laisse faire la suite du pitch.
7: Ah oui, d'accord. Donc je reprends parce que je vais pas vous mentir. J'écoutais pas trop. J'étais bloquée sur Port-Royal. Pas le jeu de mots, hein. Mais je me disais, parce que Michel a dû dire que j'avais un Port-Royal. Et du coup, on me le dit souvent. Enfin, on me le dit en interview. Et je me dis, oui. Mais pas du. Enfin, c'est si. Dans le film. Mais bah, franchement, pardon. Enfin, mes amis qui me connaissent au quotidien, ils vont vraiment se marrer quand ils écoutent l'émission, quoi. Mais en tout cas, mais ça me flatte beaucoup, hein. Merci. Donc j'étais bloquée sur ça. Et donc j'ai pas écouté ce que vous avez dit ensuite. Excusez-moi.
21: D'accord.
7: Même si j'ai entendu que vous aviez pitché le film, mais je vais reprendre du début.
21: Oui, bah, allez-y, puis on lance la bande-annonce, comme ça.
7: Et donc, c'est la fronde. Oui. Et donc, la reine Anne d'Autriche, que j'incarne, craint pour la vie de son fils Louis. L'exfiltre, le fait exfiltrer du palais pour le protéger jusqu'à sa majorité à 13 ans. Et donc, elle le confie à son fidèle serviteur d'Artagnan, Franck Dubosc, ouais. Un D'Artagnan un peu ringard et un peu fatigué. Et D'Artagnan va lui-même confier ce petit roi, comme si c'était un acteur, voyez, on le met de main en main d'ailleurs, on fait passer ce petit roi à son ami Cyrano de Bergerac, Artus, et qui va lui-même emmener ce petit roi en le faisant passer pour son fils dans la troupe de Molière.
21: Bande annonce.
8: Maman !
10: Trois fois, on n'appelle pas maman la reine de France.
8: Est-ce qu'ils vont venir nous tuer ?
13: D'Artagnan, Louis doit quitter secrètement le palais cette nuit même et se cacher hors de Paris.
24: Ne vous inquiétez pas, votre Altesse, c'est tout prévu. Louis va quitter le palais secrètement cette nuit même et se cacher hors de Paris.
13: Oui, c'est ce que je viens de dire.
24: Cyrano de Bergerac.
25: J'ai besoin de toi pour une mission secrète de la plus haute importance. Tu es le seul à qui je peux demander ça.
26: Si tu peux te demander, sauf de m'occuper d'un enfant.
21: Extrait du film Les Caprices de l'Enfant Roi avec Doria Tillier, Franck Dubosc, Artus et Julia Piaton. C'est actuellement au cinéma. Doria Tillier, parmi tous les lieux et décors où vous avez tourné, lequel vous revient en tête là sans réfléchir?
7: C'est le château de Fontainebleau. C'est une très grande galerie. On a tourné dans plusieurs endroits, mais là il y avait en particulier une très grande galerie qu'on voit d'ailleurs au début du film. Je sais pas combien elle fait de long, mais en plus quand elle est vide, c'est assez impressionnant, c'est très beau. Et en plus, c'est l'endroit où je me suis tombée, où j'ai glissé, en voulant faire, même pas une cascade, oui, en voulant faire un effet comique avec mon corps, en marchant justement avec ce port royal que tout le monde me connaît. et à un moment, je dois partir dans une porte secrète, et donc je voulais marcher comme ça très royalement, et d'un coup changer d'attitude. J'ai été un peu plus drôle que je ne voulais. Et donc je me suis cassé la gueule. Et quand on a une grande robe comme ça, c'est impressionnant.
21: Et voilà. Alors, du coup,
7: Résultat des courses, ça va, c'est bon. On a tourné la scène.
21: On flippe Michel Leclerc quand on a un des comédiens justement qui chute.
27: Je l'ai même pas vu tomber. En fait.
21: Bon, voilà.
7: Mais t'as pas vu la chute, mais t'as eu peur quand même.
27: Bah oui.
7: Mais je pense, et à mon avis, et c'est pas du tout pour le. Enfin, il a peut-être eu peur pour moi, mais j'imagine, et ce je comprends. Moi, si j'étais réalisatrice, j'aurais peur surtout pour l'actrice parce que t'as envie de pouvoir tourner la scène, quoi.
21: Oui, c'est ça.
27: Mais c'était le dernier jour de tournage.
7: Ouais.
27: Ah, bon, donc j'avais moins peur. Je me dis, bon, ça va, on a presque tout dans la boîte.
21: Blessé, c'est pas grave. Pour revenir sur les lieux, ce sont des lieux assez incroyables. Michel Leclerc, vous avez essentiellement tourné en décor naturel. Il n'y a quasiment aucun recours aux effets numériques dans votre film.
27: Aucun. On en a essayé quelques-uns et c'était catastrophique.
21: Ah bon ?
27: Alors, oui.
21: Vous avez tourné dans la cité Plantagenêt, qui est située au cœur du Vieux Mans, dans la Sarthe.
27: Oui.
21: Parce que ça n'a quasiment pas bougé depuis le XVIIe siècle, l'environnement.
27: En fait, pour tourner un film comme ça qui se passe au XVIIe siècle, il y a très peu d'endroits où on peut poser sa caméra et on a l'impression d'être au XVIIe siècle. Donc par exemple, effectivement, au Mans, ils ont, mais maintenant c'est vraiment fait exprès, ils ont gardé et préservé tout un quartier, et même les trucs d'aujourd'hui, les poteaux, les trucs, ils sont amovibles, de façon à ce qu'on puisse tourner dedans. Et ce qui fait d'ailleurs qu'il y a plusieurs films qui se sont faits là-bas, entre autres le Cyrano de Bergerac de Rapneau.
21: C'est Jean-Paul Rapneau, ouais.
27: Et donc il y a tout un quartier qu'on peut complètement refaire la déco à l'intérieur du quartier. On a fait toute une rue avec un marché, on a fait un théâtre extérieur devant la cathédrale. Mais en fait, ces lieux-là sont très rares, ce qui fait que c'est très morcelé le tournage d'un film comme ça. C'est-à-dire que, par exemple, Doria parle de Fontainebleau. Dans la même scène, le petit, il est dans cette galerie à Fontainebleau, et ensuite, quand elle vient pour le voir avec D'Artagnan. On a filmé ça dans un hôtel particulier à Paris. Enfin, ah oui. Tout est très morcelé comme ça.
21: Ça, c'est pas perturbant, Doria Tillier, de commencer une scène à un endroit, de la terminer dans une autre ville?
11: En fait, j'avoue qu'on est assez habitué à, enfin, que ce soit une autre ville ou simplement un autre décor. Pour nous, c'est juste un autre jour, quoi. Donc, oui, on est habitué à tourner dans le désordre. Bon, non, je trouve pas ça perturbant, moi.
21: En tout cas, c'est pas votre premier film d'époque, puisqu'en 2023, vous tournez dans Une affaire d'honneur, dans un rôle complètement différent, puisque là-dedans, vous maniez l'épée.
11: Bah oui, j'aurais bien aimé dans celui-ci.
21: Ah,
11: aussi.
21: C'est vrai, vous êtes déçue de porter juste le corset en soi.
11: Non, je suis très heureuse de mon rôle que j'adore. Mais si en plus j'avais eu l'occasion de me battre.
21: Alors, comme chaque week-end, ça tourne met à l'honneur les métiers de l'ombre du cinéma. Et sur ce film, il y en avait beaucoup. Michel Leclerc, l'équipe technique pouvait atteindre parfois jusqu'à 100 personnes sur le plateau.
27: Oui. C'est monstrueux. Parce que rien que les costumes, le maquillage, quand vous avez des scènes avec beaucoup de figurants, il faut les habiller, il faut, enfin, les perruques, on peut pas, ils peuvent pas avoir des dreadlocks blonds, enfin, il y a des tas de choses à voir, donc des fois, c'est un gros pataquès.
21: Et oui, et parmi ce gros pataquès, il y avait Albert Goldberg.
27: Je l'appellerai pas
21: Albert.
27: Comme ça, moi. Mais...
21: Au milieu de tout ça. Ça va, Albert?
12: Ça va très bien, merci.
21: Vous êtes chorégraphe de combat, régleur cascade. Voilà, je ne sais pas quel intitulé vous préférez. Ou
12: j'aime bien les deux parce qu'ils me conviennent. Super. J'aime bien chorégraphe de combat parce que j'ai manié l'épée de très très nombreuses fois dans ma carrière. Ça fait partie vraiment de la plus grosse partie de ma carrière.
21: Et alors, précisément pour Les Caprices de l'Enfant Roi, quel était votre rôle là sur le film?
12: Eh ben, ça a été de chorégraphier tous les combats du film, c'est-à-dire le premier, pas duel, mais le premier 1 contre 4 qui se passe avec Cyrano. Et puis ensuite, je vais pas tout dévoiler, mais quelques gros combats avec beaucoup de monde, avec tous les comédiens, sur la fin. Et ça, j'ai eu besoin d'abord de voir avec Michel ce dont il avait envie. Ensuite, il a fallu préparer les comédiens en escrime. J'ai eu une chance inouïe parce qu'ils étaient tous très doués.
21: C'est vrai, encore. J'allais vous demander c'est qui le meilleur, parce que vous avez coaché Franck Dubosc, Artus, Julia Piaton, entre autres.
12: J'ai du mal à mettre un meilleur. J'ai été très impressionné vraiment par la quasi-totalité. Artus a une décontraction et une maîtrise vraiment, vraiment formidable.
21: Et c'est une sacrée contrainte physique, également due, j'imagine, au poids de l'épée. Alors, ce sont des vraies, de fausses épées? C'est quoi sur un tournage de film?
12: Ce sont des épées qui sont spécialement fabriqués pour les cascadeurs, les comédiens, pour pouvoir faire les combats à l'image.
21: Donc elles sont plus légères qu'une épée normale,
12: elles sont plus légères, elles sont plus équilibrées, elles sont dans un métal qui permet malgré tout d'avoir un son très intéressant. Et voilà, c'est des épées qui sont fabriquées uniquement pour ce type d'activité.
21: Secret de tournage du film Les Caprices de l'Enfant Roi avec Doria Tillier, Michel Leclerc et Albert Goldberg. Et on se retrouve pour la séquence souvenir sensoriel de tournage. Préparez-vous tous les trois. Juste après, George Benson, Give Me the Night sur votre radio ici.

0: C'est Jacques Benson sur votre radio ici.
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0: Bon dimanche à tous à l'écoute de votre émission cinéma. Ça tourne avec l'équipe du film Les Caprices de l'Enfant Roi, Doria Tillier, Michel Leclerc, Albert Goldberg. C'est l'heure de replonger dans vos souvenirs de tournage sensoriels. Doria Tillier, quelle odeur retenez-vous de ce tournage?
3: Alors là, j'ai rien qui me vient. Merde, qu'est-ce que je pourrais dire?
0: On va vous odeur, inspirer, toi, Michel Leclerc.
4: J'ai une odeur personnelle.
0: Vous, c'est l'odeur des champs pendant l'été.
4: Oui, c'est vrai, j'ai pensé à ça. C'est quand on arrive avec la péniche, puisque la troupe se déplace en péniche. Mmh. Et donc, on arrivait vraiment dans la campagne, quoi. Et ils répètent au milieu des champs de vaches, d'ailleurs. Il y avait des bouses de vaches, donc c'est peut-être l'odeur de bouses
0: de vaches. Ah, ça aussi, ouais, c'est l'odeur de la campagne.
4: Enfin, il y avait quelque chose de très estival dans ce tournage.
0: Ouais.
4: On avait tous quand même un petit peu la sensation d'être en vacances. Enfin, ça dépend des moments, mais en tout cas, voilà, moi je ressens ça. La chaleur aussi.
0: Doria.
3: La transpiration.
0: De qui?
3: De nous tous. C'est vrai qu'on a travaillé dans la chaleur.
0: Donc, oui, c'était en plein été, c'est vrai.
3: Donc voilà, c'était en plein été. Pour certains, on avait des costumes pas très estivaux.
0: Ah oui, vous avez eu très chaud donc pendant ce tournage?
3: Oui. Je ne parlais pas de ma propre sueur.
0: Franck Dubosc, hein, qui a beaucoup de scènes avec vous.
3: Non, je ne parlais même pas de celle de Franck, mais je sais que oui, forcément, les gens travaillent, transpirent, voilà.
0: Albert Goldberg, quel est l'accessoire qui vous a marqué sur ce tournage?
5: Je vais forcément dire une épée, l'épée de Cyrano, que je trouvais très belle.
0: Et vous, Michel, c'est autre chose de Cyrano, si vous pouvez nous le montrer.
4: Voilà, je vous ai amené le nez de Cyrano. Le vrai nez de Cyrano, celui qu'il porte dans le film.
0: Alors, c'est Artus qui porte une prothèse de nez. C'est très impressionnant, je l'ai touché, ça a vraiment la texture de la peau.
4: Alors pour faire un nez dans le film, il en faut un par jour déjà. Donc il y a eu 40 jours de tournage, ça fait 40 nez. Donc moi j'ai récupéré le 41e, parce qu'à la fin de la journée, une fois qu'il l'a porté, il ne ressemble plus à rien son nez. C'est pas facile, parce que là encore, comme on a tourné en plein été, c'était la canicule. Quand il met le nez comme ça, lui il sue, donc il y a de l'eau qui s'accumule entre le nez et la prothèse de nez. Donc, il devait toutes les deux heures percer avec une petite aiguille pour que la sueur s'écoule. C'est un vrai truc, en fait. C'est pas aussi facile que ça.
0: Michel Leclerc, quel est le son qui vous a particulièrement marqué sur ce tournage?
4: C'est vrai que moi, c'est la première fois que je faisais un film où il y avait des chevaux. Mmh. Le son des galopades. Ça renvoie tout de suite à l'enfance.
0: Albert Goldberg, quand vous êtes sur un plateau de tournage, vous restez jusqu'à la fin du film, vous êtes par exemple quand les comédiens se battent, vous êtes derrière la caméra, vous faites
5: le
0: chef d'orchestre.
5: Absolument, je suis là, hélas, que les jours où il y a des combats, mais je suis derrière l'écran avec Michel.
4: Il joue même dans
3: c'est
4: le film.
3: C'est pas que les combats, c'est aussi d'autres cascades, par exemple.
5: Sans
3: dire qui c'est, mais à un moment, il y a une scène de pendaison.
0: Tellement dangereux. Les pendaisons aussi, c'est
5: oui,
0: vous
5: absolument.
0: À l'écran.
5: Oui, absolument.
0: Mais qu'est-ce que vous coordonnez du coup pour un exercice comme ça?
5: Le problème, c'est que pour pendre quelqu'un, si on ne le fait pas en vrai, il faut l'attacher. Autrement, donc il y a un harnais, il y a un système de
4: très compliqué, etc. Ça c'est très impressionnant.
5: C'est très compliqué. Ouais.
4: Pour moi, c'est juste ça. C'était la journée la plus difficile de tournage parce que mine de rien, à l'image,
0: pendre quelqu'un.
4: Oui, c'est très violent en fait. Et même à tourner en fait, c'est pas, évidemment il y a aucun risque au tournage, mais c'est quand même très important. Moi, ça m'a beaucoup impressionné.
0: Vous aussi, Doria? Ouais.
3: Moi j'avoue, moi je trouve ça marrant. Oui, c'est impressionnant, mais non, mais ça m'a pas. Non, mais c'est vrai qu'il y a des. Moi je trouve ça. Oui, c'est impressionnant, mais ça m'a pas fait le même effet que certains étaient là presque. Enfin, choqués, peut-être que j'en rajoute, mais heurtés, disons, par ce qu'ils voyaient, alors que moi, non, j'avoue, ça m'amuse plutôt.
0: C'est du cinéma.
3: Ouais, enfin, en tout cas, voilà, je vis pas ça de cette façon-là.
0: Michel Leclerc, avec quoi avez-vous envie que le public reparte après avoir vu votre film?
4: Avec l'idée que c'est un film dans lequel on a envie de vivre. J'aime bien cette idée. Il y a des films comme ça, où on sort de la salle de cinéma et on se dit, tiens, j'aurais bien aimé faire partie de cette troupe, j'aurais bien aimé faire partie de ce monde-là. C'est un monde qui a l'air mieux que le nôtre.
0: Ah.
4: Donc je dirais ça, oui.
0: Doria Tillier, vous auriez eu envie de vivre dans ce film?
3: Wow, c'est dur à dire. D'y passer des vacances, ouais.
0: Voilà, pour les vacances. Tourner dedans, ça suffira.
3: Oui, c'est vrai qu'il y a une ambiance très délicieuse, très joyeuse. Après, moi, je veux vivre nulle part ailleurs que dans ma vie, mais c'est pas pour contredire ce que disait Michel, quoi.
0: Ouais. En tout cas, on ira le voir au cinéma, puisqu'il est actuellement en salle, Les Caprices de l'Enfant Roi. C'est avec Artus, Franck Dubosc, Julia Piaton, Suzanne Debecq, Nemo Schiffman et vous, Doria Tillier. Merci infiniment d'avoir été avec nous.
3: Merci.
0: Guérissez-vous bien, rétablissez-vous bien.
3: Merci.
0: Merci d'être venu dans Ça Tourne. Merci Michel Leclerc et bravo pour ce premier film d'époque.
4: Eh ben, j'espère pas le dernier.
0: Ben oui, non plus, on espère. Merci Albert Goldberg de nous avoir parlé de votre métier de régleur cascade et de combat. Merci d'avoir été avec nous.
5: Merci beaucoup.
0: Ça Tourne, c'est tous les dimanches à 13h05 sur votre radio ici. À suivre l'actu près de chez vous.

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6: Des infos pratiques ici Mayenne, routière déjà, les moissons ont débuté en Mayenne, dans le sud Mayenne, notamment avec l'orge. Il faut s'attendre à croiser des convois agricoles avec moissonneuses-batteuses sur les routes de la Mayenne et parfois sur les petites routes du département. Et de nuit, prudence. Une pensée pour les agriculteurs et pour les professionnels du monde agricole qui moissonnent en ce moment dans des conditions difficiles, bien sûr. Plouf, pour rafraîchir les petits, l'Odyssée de Cran organise des stages d'apprentissage natation du 6 juillet au 28 août. Plus de renseignements et inscriptions sur le site de l'Odyssée. Une sortie lorsqu'il fera meilleur, la team VTT Louvernais organise sa rando trail VTT, la Loupiote et les 53 bornes de Louvernais. La première partie est semi-nocturne, la Loupiote le samedi 4 juillet de 19h à 2h et le lendemain les 53 bornes de 7h30 à 15h. Des circuits au nord de Laval, renseignements 06 04 48 99 81. Et bien sûr d'autres infos pratiques dans une petite heure.
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écouter Axel Red avec son tout premier succès intitulé Sensualité. Vous savez quoi? Vous êtes branchés sur la meilleure des radios, ne touchez surtout à rien. Sophie Nolvaux avec vous pour entamer cette nouvelle demi-heure et cet après-midi placé sous le signe du repos et de la fraîcheur. C'est ce que j'espère en tout cas. Dans le prochain quart d'heure, de la musique avec George Harrison et Got My Mind, c'est Onyo. Mais tout de suite, on va retrouver Amir avec son tout dernier single, À l'imparfaite sur votre radio ici. Excellent dimanche avec nous.

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1: Chez Cocolaté, on boit du vrai bon café. C'est un coffee shop avec un espace de coworking et de restauration qui existe depuis 4 ans à Château-Gontier sur Mayenne et ça marche super bien. Les coffee shops sont très tendance partout en France et donc en Mayenne, ce qui met en joie Coralie Bouteiller, la gérante.
2: Je suis très contente parce que pour le coup, les gens font de plus en plus attention à la qualité du café.
1: Et oui, c'est la spécialité et la passion de Coralie parce que, revenons à l'essentiel, le but du coffee shop, c'est ça.
2: C'est-à-dire qu'on est dans un endroit où on va vous servir, en tout cas normalement, ce qu'on appelle un café de spécialité, qui est un café qui a été choisi, qui a été récolté d'une certaine façon et dont la qualité est en général bien supérieure au café un petit peu plus traditionnel qu'on a l'habitude de retrouver dans les cafés, dans les restaurants un peu plus lambda.
1: Et le café représente quasiment 65% de son chiffre d'affaires. Le reste, bah oui, il va où le reste? Enfin, c'est plutôt, c'est qui le reste?
2: Alors, moi, j'ai des clients de 0 à 99 ans, comme on peut avoir dans certaines boîtes de jeux de société. Puisqu'en fait, j'ai aussi un espace pour enfants. C'est que je vais aussi bien avoir la maman qui vient d'accoucher, qui vient avec son bébé. Je vais avoir mes tricoteuses du vendredi après-midi. Et puis, je vais avoir l'actif qui vient en rendez-vous avec des clients ou alors qui va en profiter d'être ici pour faire une visio.
1: Eh bien, c'est ça le secret du succès. Réunir toutes les générations pour différentes raisons. Boire un coup, travailler, jouer, tricoter.
2: C'est toutes ces personnes qui ont ce côté télétravail presque tous les jours, sont relativement contents finalement de retrouver un espace vivant, entre guillemets.
1: Alors attendez, on ne vous a pas tout dit. Certes, il y a le bon café, mais en général, les clients viennent aussi au Cocolaté pour...
2: Mais aussi pour les pâtisseries.
1: Et notamment le fondant au chocolat.
2: Ça fait 4 ans qu'il est là et j'ai certainement pas intérêt de l'arrêter parce que sinon, c'est... Je me ferais fusiller du regard par mes clients.
1: Ah bah sympa l'ambiance. Vous voyez le bar, le Central Perk de la série Friends? Eh bien, c'est l'idée du Cocolaté à Château-Gontier-sur-Mayenne. Et pour celles et ceux qui souhaitent s'y rendre, attention, petit changement.
2: Alors, habituellement, du mardi au samedi, mais là, en ce moment, je suis en congé maternité. Donc, c'est Anna qui est aux commandes et qui est ouverte donc, du mercredi au vendredi de 9h à 18h.
1: Félicitations à Coralie Bouteiller. Et puis, bien sûr, allons rencontrer cette Anna.
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0: Vous écoutez ici, c'était Zaz avec Mon Sourire. Dans la suite de votre playlist, je vous ai choisi Clara Luciani pour Apprendre à respirer encore et Scatterlings of Africa de Johnny Clegg et Savuka. Profitez bien de votre après-midi. Merci d'être là.
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1: Très bel après-midi, il est 14h, vous écoutez Ici. Toute l'info en français dans le monde en 90 secondes avec Cyril Ardo-Redon.
2: 11 personnes tuées dans le crash d'un avion ce matin à Tomblaine, près de Nancy, en Meurthe-et-Moselle. À bord, il y avait 5 moniteurs de parachutisme avec 5 élèves qui participaient à un baptême. Les causes de l'accident ne sont pas encore connues. Le ministre de l'Intérieur, Laurent Nunez, est attendu sur place dans l'après-midi. Information à suivre sur notre site ici.fr. La canicule en France avec une surmortalité depuis mercredi. Il y a eu environ 1000 décès supplémentaires par rapport à la normale, selon Santé publique France. L'augmentation du nombre de décès à domicile est de l'ordre de 40%, particulièrement en Île-de-France. De violents orages hier soir, notamment dans la moitié nord du pays. Des maisons, des véhicules abîmés, des arbres déracinés et jusqu'à 63 000 foyers privés d'électricité dans les Hauts-de-France, en Île-de-France et en Indre-et-Loire. Le pic de la canicule est derrière nous. Plus que 2 départements en alerte rouge, le Bas-Rhin et le Haut-Rhin, jusqu'à 22h ce soir. 45 départements sont en vigilance orange canicule. 10 départements sont en orange face aux feux de forêt. Plus d'aide personnalisée au logement, les APL pour les étudiants non européens et non boursiers, et ce, dès le 1er juillet, mesure contenue dans la loi de finances pour 2026 et qui vient de paraître au journal officiel. Et puis la Coupe du Monde de foot, début des 16e de finale ce soir à 21h avec Afrique du Sud et Canada, avant le match de la France face à la Suède, mardi à partir de 23h.
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3: Le temps ce dimanche plus calme, normalement après les orages, une journée lumineuse avec un soleil parfois contrarié par les nuages qui restent cependant et normalement inoffensifs. Les températures, elles chutent de 5 à 7 degrés par rapport à hier. Maximale de 23 à Pontmain, 28 à Renazé. La nuit, seulement 12 à 13 pour les minimales. Ça va faire du bien. 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

0: Une jolie escapade proposée par Julien Doré, Paris Seychelles sur votre radio ici. Ne ratez pas ce jeudi 2 juillet à 20h. Julien Doré sera au cinéma avec votre radio préférée. Vous allez pouvoir découvrir la captation du dernier Pestacle, une projection unique pour vivre ce concert sur grand écran. C'est Sophie Nolvaux avec vous, avec des conseils utiles à côté de chez vous et les trois chansons françaises à la suite. Avec Françoise Hardy, le nouveau titre de Benjamin Biolay et Jacques Higelin.
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0: Françoise Hardy avec VIP sur votre radio ici. Dans la suite, les Rolling Stones, juste après quelques infos d'ici.
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2: Les infos pratiques ici Mayenne rappellent toujours être vigilant par rapport à la météo, encore des températures chaudes et l'attention qui doit demeurer. On rappelle donc rapidement, en cas de souci, santé.gouv.fr ou le 0800 06 66 66, numéro gratuit, et où on redonne des consignes et des conseils. Parce que l'arrivée des vacances, c'est aussi le moment de penser à la rentrée. Le département rembourse 35 euros aux parents de collégiens pour toute inscription dans une association sportive ou culturelle pour la saison 2026-2027. Les demandes de remboursement sont ouverte jusqu'au 31 mai 2027. Loisirs, le Run and Brunch de Tartines et Rustines, le fameux café vélo de la rue du Val-de-Mayenne à Laval, est organisé samedi 4 juillet. Dès 9h, on court sur un parcours de 6 km facile et au retour, on mange des tartines. On ne va pas en faire toute une tartine, elles sont express, elles sont digestes et elles sont surtout pratiques. Les infos pratiques ici Mayenne reviennent dans une petite heure.
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0: originale du film Batman Forever en 95 avec Val Kilmer, Jim Carrey, Tommy Lee Jones ou encore Nicole Kidman, couronnée de 3 Grammy Awards, c'était Kiss from a Rose, une chanson phare dans la carrière de Seal.
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0: Si vous êtes né un 28 juin, joyeux anniversaire à vous. Vous êtes né le même jour qu'un certain Félix Gray. Et on se rappelle forcément du duo de légende qu'il a formé en 90 avec Didier Barbelivien. Allez, bientôt 15h et toute l'info en français dans le monde en 90 secondes. Avant ça, ici, les Bee Gees, Pascal Obispo et Francis Cabrel et le groupe Téléphone.
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1: Vous écoutez Ici, excellent après-midi, il est 15h. Toute l'info en France et dans le monde en 90 secondes avec Cyril Ardo-Redon.
2: Une cinquantaine de pompiers, une vingtaine de policiers mobilisés, un secteur bouclé à Tomblaine, près de Nancy, après le crash d'un avion ce matin qui venait de décoller pour un baptême de saut en parachute. Yves Seguy, le préfet de Meurthe-et-Moselle, est sur place.
3: L'avion qui transportait donc 11 personnes est tombé subitement aux abords immédiats de l'aérodrome. 11 victimes à ce stade. Il n'y a pas de victimes collatérales.
2: Le ministre de l'Intérieur, Laurent Nunez, est attendu sur place dans l'après-midi. Information à suivre sur ici.fr. La canicule en France, le pic semble désormais derrière nous. Il n'y a plus que le Bas-Rhin et le Haut-Rhin en alerte rouge, et ce jusqu'à ce soir 22h. 45 départements sont en vigilance orange canicule. 10 départements sont en orange face aux feux de forêt. En revanche, nous restons fragiles face à cette vague de chaleur avec une surmortalité constatée par Santé publique France. 1000 décès supplémentaires par rapport à la normale depuis mercredi. L'augmentation du nombre de décès à domicile est de l'ordre de 40%, particulièrement en Île-de-France. Un homme de 34 ans interpellé hier à la citadelle de Besançon pour un salut nazi dans l'une des salles du musée de la Résistance. Il est originaire du Venezuela et a été présenté au parquet en vue d'un classement sous condition du versement d'une contribution citoyenne. Et puis la Coupe du Monde de foot, fin des phases de groupe et début des 16e de finale. Premier match ce soir à 21h, Afrique du Sud contre le Canada. Avant France-Suède, mardi à partir de 23h.
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4: Le temps ce dimanche plus calme, normalement après les orages, une journée lumineuse avec un soleil parfois contrarié par les nuages qui restent cependant et normalement inoffensifs. Les températures, elles chutent de 5 à 7 degrés par rapport à hier. Maximale de 23 à Pontmain, 28 à Renazé. La nuit, seulement 12 à 13 pour les minimales. Ça va faire du bien. 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

0: On écoutait les Simple Minds avec Mandela Day. Prenez bien soin de vous, continuez de bien boire de l'eau, de ne pas faire d'efforts physiques sous la chaleur, de rester si possible dans un endroit frais. Sophie Nolvaux pour vous accompagner cet après-midi avec dans le prochain quart d'heure des infos près de chez vous, sans oublier vos trois chansons françaises à la suite. Avec Jean-Jacques Goldman et Sirima, le dernier single de Florent Pagny, mais aussi France Gall.
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0: bel après-midi ici sur la radio de votre week-end. On écoutait Jean-Jacques Goldman et Sirima avec Là-bas. Dans un court instant, on va retrouver le groupe Toto, juste après quelques petites infos d'ici.
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2: Des infos pratiques ici Mayenne, routière déjà, les moissons ont débuté en Mayenne, dans le sud Mayenne, notamment avec l'orge. Il faut s'attendre à croiser des convois agricoles avec moissonneuses-batteuses sur les routes de la Mayenne et parfois sur les petites routes du département. Et de nuit, prudence. Une pensée pour les agriculteurs et pour les professionnels du monde agricole qui moissonnent en ce moment dans des conditions difficiles, bien sûr. Plouf, pour rafraîchir les petits, l'Odyssée de Cran organise des stages d'apprentissage natation du 6 juillet au 28 août. Plus de renseignements et inscriptions sur le site de l'Odyssée. Une sortie lorsqu'il fera meilleur, la team VTT Louvernay organise sa rando trail VTT, la Loupiote et les 53 bornes de Louvernay. La première partie est semi-nocturne, la Loupiote le samedi 4 juillet de 19h à 2h et le lendemain les 53 bornes de 7h30 à 15h. Des circuits au nord de Laval, renseignements 06 04 48 99 81. Et bien sûr d'autres infos pratiques dans une petite heure.
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0: Vous écoutez ici, c'était Freddie Mercury avec The Great Pretender. Samedi prochain, nous vivrons ensemble le départ du Tour de France en direct de Barcelone. Un événement à suivre sur votre radio locale ici, radio officielle du Tour, mais aussi sur notre site ici.fr. Et puis, il y a les nouveaux podcasts Partir également qui nous emmènent à la découverte de nos régions à écouter sur l'appli ici. Dans quelques minutes, l'info en français dans le monde en 90 secondes à 16h. Mais avant, Étienne Dao, le nouveau titre d'Alex Warren et Jeanne Masse. Bel après-midi.
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1: Vous écoutez Ici, il est 16h, très bel après-midi. Toute l'info en français dans le monde en 90 secondes avec Cyril Ardo-Redon.
2: Des infirmiers et infirmières libéraux parmi les victimes du crash près de Nancy. Selon le Conseil de l'Ordre, 11 personnes qui prenaient part à un baptême de parachutisme sont mortes ce matin à Tomblaine en Meurthe-et-Moselle. L'avion a fait une sortie de piste lors du décollage dans des circonstances qui restent à éclaircir. Le ministre de l'Intérieur est attendu sur place d'ici 2 heures. Un jeune homme de 19 ans tué par balle la nuit dernière à Nantes, près d'un centre commercial du nord-est de la ville. Une enquête est ouverte, les circonstances sont toujours inconnues. C'est le 5e décès par arme à feu à Nantes depuis le début de l'année. La canicule en France avec 36 000 foyers toujours sans électricité cet après-midi, principalement dans les Hauts-de-France, en Indre-et-Loire et dans les Yvelines. Cela fait suite aux orages d'hier soir. Le pic de chaleur est désormais derrière nous, mais les services de santé sont toujours saturés. Une surmortalité est constatée en France depuis mercredi, 1000 décès supplémentaires par rapport à la normale selon Santé publique France. Ce soir à 22h, il ne devrait y avoir plus aucun département en alerte rouge canicule. Seuls le Bas-Rhin et le Haut-Rhin sont encore au plus haut niveau d'alerte. 45 départements sont actuellement en vigilance orange canicule. 10 départements sont en orange face aux feux de forêt. Et puis la Coupe du Monde de foot, début des 16e de finale ce soir à 21h avec Afrique du Sud, Canada. Avant le match de la France face à la Suède, ce sera mardi à partir de 23h.
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4: Le temps ce dimanche plus calme, normalement après les orages, une journée lumineuse avec un soleil parfois contrarié par les nuages qui restent cependant et normalement inoffensifs. Les températures, elles chutent de 5 à 7 degrés par rapport à hier, maximale de 23 à Pontmain, 28 à Renazé. La nuit, seulement 12 à 13 pour les minimales, ça va faire du bien. 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

écoutez Stevie Wonder avec Isn't She Lovely. Sophie Nolvaux au micro de votre radio locale ici. Ravie de passer cette nouvelle heure en votre compagnie. J'espère que vous passez un très bon dimanche. Certains se reposent au frais, certains travaillent, certains profitent pleinement en famille de ce dernier week-end du mois de juin. À suivre Donna Lewis, juste après Charles Doré, avec famille ou pas famille.

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1: Je vous emmène dans une culture de cornichons, graines de génie. C'est l'exploitation de Jessie Landais. Elle est située précisément dans le hameau de Nuillé-sur-Ouette, dans la commune de Sougé-sur-Ouette. Jessie est installée sur place depuis 4 ans. Alors pour arriver dans son champ où il y a la culture de cornichons, nous parcourons une centaine de mètres en traversant un bois.
2: Donc on est sur une parcelle de 2 hectares où on va avoir une partie potager, la culture des oignons et la culture des cornichons un peu plus loin.
1: Vous faites les oignons aussi ?
2: Oui, l'idée c'est vraiment de cultiver sur la ferme et de transformer sur la ferme des condiments. Donc principalement du cornichon parce que ça demande beaucoup de temps de récolte et de transformation. Pour faire les recettes, on va aussi cultiver nos oignons. Ça sort du champ. Ça va à la ferme à 200 mètres et c'est distribué en Mayenne.
1: À l'entrée de cette parcelle, il y a une serre qui est sur la droite. Les cornichons, eux, sont cultivés dans le fond. Et moi qui espérais en croquer un, eh bien loupé. Je me rends compte que je suis venu beaucoup trop tôt.
2: Oui, c'est ça. Beaucoup trop tôt. Il aurait fallu venir dans un mois peut-être. En fait, la récolte, elle va se faire en juillet, août, septembre. Mais là, ils sont tout petits. Il faut leur laisser le temps de grandir.
1: Alors, on est sur un terrain qui a été bâché. Pourquoi c'est important de mettre une bâche pour cette culture ?
2: En fait, ce qui est important, c'est de recouvrir le sol. Moi, j'ai fait le choix de la bâche réutilisable qui me permet de garder l'eau au niveau des racines des plantes, parce que le cornichon, c'est un légume qui demande beaucoup, beaucoup d'eau. Sinon, je serais obligée d'arroser à longueur de journée presque, parce que ça sèche très vite. Et puis, ça me permet de garder aussi la vie du sol là où c'est bâché.
1: Qu'est-ce qui vous a donné envie de faire ça en Mayenne, de cultiver des cornichons ?
2: Alors, après un long processus de réflexion et de test, à la base, j'étais partie sur les plantes aromatiques et médicinales. Et puis, j'ai changé d'idée. Le maraîchage me parlait bien, de participer à l'assiette des Mayennais. Et le cornichon, c'était vraiment le petit côté militant en plus. C'est réimplanter une culture en Mayenne qui n'existait plus depuis la fin des années 80, début 90. De pouvoir cultiver une plante de la graine jusqu'au bocal, de les transformer sur la ferme en bio, de les distribuer en direct. Et puis de pouvoir aussi cultiver des plantes aromatiques pour mettre dans mes pots.
1: Jessie Landais nous le disait, la culture des cornichons, ça nécessite beaucoup d'eau. Et forcément, c'est une culture qui est compliquée en ce moment avec les fortes chaleurs. D'ailleurs, certains pieds n'ont pas survécu.
2: Donc le pied, il est mort là. Donc on va venir ouvrir la bâche, enlever les pieds. Enfin, enlever le pied qui n'a pas survécu.
1: Il part tout seul hein, d'ailleurs.
2: Il part tout seul. Et puis là, on peut voir en fait pourquoi il n'a pas survécu. C'est que vraiment, les premiers centimètres de la terre sont très sèches. Donc la motte a perdu toute son eau. La motte dans laquelle les racines du cornichon sont. Ce qui fait qu'il n'a pas pu avoir assez d'eau. Donc ça permet aussi d'évaluer les raisons pour lesquelles on a perdu autant de plants. Et puis après, on va retravailler un peu le trou. Qui était déjà prêt pour accueillir un plant et puis remettre un autre plant.
1: Et voilà, un petit nouveau qui a pris sa place.
2: C'est ça.
1: Quand on voit ça, on se dit que c'est très rapide, mais le problème, c'est qu'il y a des milliers de pieds ici.
2: C'est ça, ouais. Il y a beaucoup, beaucoup de pieds. On est sur 2500 à peu près pieds, des fois un peu plus. Donc ça, on le multiplie par le nombre de fois où on doit replanter. Donc ça fait pas mal de pieds, oui.
1: C'est comment que vous les aimez, vous, les cornichons ? C'est quoi votre recette idéale avec ?
2: Alors, j'en ai plein depuis quelques années. C'est vrai qu'on explore un peu. Avec les cornichons à aigre douce, ce que je vais aimer, c'est pas mal le fromage, tout ce qui est les fromages avec un petit peu de caractère ou dans des salades. Avec les cornichons à la française, les cornichons, la recette classique, ça va être plus tout ce qui est pâté.
1: Mais alors, vous avez parlé de fromage, ça tombe bien. Moi, j'adore les cornichons avec la raclette.
2: Un peu pareil.
1: Vous aussi ?
2: Ah, on pourrait se faire un repas.
1: Vous voulez qu'on fasse une raclette là aujourd'hui en plein été ?
2: Je pense que le fromage pourrait fondre sur les bâches.
1: Oui, et voilà, on va tester alors.
2: Avec plaisir.
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0: titre qui a fait fureur en 84 et qui poursuit un sacré bonhomme de chemin depuis, Cookie Dingler avec Femme Libérée sur votre radio ici. Les dernières consignes avant les vacances d'été arrivent avec Sacha Judesco et Thomas Angelvie dans l'humour en tube. Ce sera derrière les infos près de chez vous, Womack & Womack, mais aussi Gaëtan Roussel avec Tout s'en va.
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0: Bienvenue et bon dimanche. Vous écoutez ici, c'était Womack & Womack avec Teardrops. Dans une poignée de minutes, Benabar, mais avant, et comme toutes les heures, les infos pratiques d'ici.
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2: Les infos pratiques ici Mayenne rappellent toujours être vigilant par rapport à la météo, encore des températures chaudes et l'attention qui doit demeurer. On rappelle donc rapidement, en cas de souci, santé.gouv.fr ou le 0800 06 66 66, numéro gratuit, et où on redonne des consignes et des conseils. Parce que l'arrivée des vacances, c'est aussi le moment de penser à la rentrée. Le département rembourse 35 euros aux parents de collégiens pour toute inscription dans une association sportive ou culturelle pour la saison 2026-2027. Les demandes de remboursement sont ouvertes jusqu'au 31 mai 2027. Loisirs, le Run and Brunch de Tartine et Rustine, le fameux café vélo de la rue du Val-de-Mayenne à Laval, est organisé samedi 4 juillet. Dès 9h, on court sur un parcours de 6 km facile et au retour, on mange des tartines. On ne va pas en faire toute une tartine, elles sont express, elles sont digestes et elles sont surtout pratiques. Les infos pratiques ici Mayenne reviennent dans une petite heure.
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0: Très bel après-midi sur votre radio ici, c'était Pink avec All Out of Fight. Avec la chaleur estivale et les éventuelles canicules, il va falloir trouver les vêtements les plus adaptés. Alors en général l'été, moins il y en a, mieux on se porte, mais dans l'humour en tube, Fred Ballard a tenu à nous rappeler quelques règles de vie en société.
1: Il est interdit de se balader en slip de bain en ville pendant l'été. Ça veut dire que si vraiment ton kiff, c'est te balader en slip de bain, tu peux le faire. Mais il faut attendre l'hiver. En même temps, c'est logique, hein. C'est à Noël que tu sors les boules.
2: Alors oui, parfois l'humour d'hiver, même un peu lourd, est assez rafraîchissant quand on attaque l'été. Mais on ne va pas en guirlander Sacha Judasco, qui fait bien hein, de nous alerter sur cette loi du slip de bain en zone urbaine.
1: C'était les commerçants qui ont demandé en premier cette loi, parce que eux, ils en avaient marre de voir leurs clients arriver en slip de bain. Mais j'ai envie de dire, de quoi ils se plaignent? C'est quand même le meilleur moyen de lutter contre le vol à l'étalage. Qu'est-ce que tu veux piquer quand t'es en slip de bain?
2: C'est vrai qu'à part les boules de Noël, c'est compliqué. Des cerises, hein, peut-être. Mais bon, avant de pouvoir se balader presque à poil sur les plages du littoral, il y a parfois un petit passage obligé chez l'esthéticienne.
3: Moi, j'adore discuter avec vous, les esthéticiennes, parce que souvent, pareil, vous arrive des histoires un peu sympas.
4: Une fois, une dame qui nous a demandé un billet de train. Au lieu de nous demander un
3: tu ticket
4: de
3: métro,
4: au lieu de demander un ticket de métro pour son maillot.
3: Je viens de comprendre la vanne.
2: Ah oui, parfois les esthéticiennes et leurs clientes sont plus drôles que les rois du rire. Entre Thomas Angelvi et son public, l'échange de vannes est assez poilant et nous annonce un été à pleurer de rire dans les t-shirts et les maillots.
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0: seule radio vous permet de déconnecter le week-end et cette radio, c'est ici. On vient d'écouter Alain Chamfort avec La fièvre dans le sang. Pour nous emmener à 17h, William Scheller et Bruno Mars.
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1: Vous écoutez ici, très belle fin d'après-midi, il est 17h. Les infos sont présentées par Cyril Ardo-Redon.
2: 11 personnes tuées dans le crash d'un avion ce matin à Tomblaine, près de Nancy, en Meurthe-et-Moselle. À bord, il y avait 5 moniteurs de parachutisme avec 5 élèves qui participaient à un baptême. Les causes de l'accident ne sont pas encore connues. Le maire de Tomblaine, Hervé Ferron, était au micro d'Ici Lorraine. Il est très ému.
3: Toute la ville de Tomblaine est bouleversée. Vous savez, quand je suis arrivé sur place, le policier qui s'adressait à moi pour me donner les premières informations, il était au bord des larmes. C'est terrible. Un tel drame, c'est incroyable. C'est une injustice incroyable quand on est jeune comme ça, ou même moins jeune. Et nos premières pensées vont aux victimes et aux familles des victimes.
2: Le maire de Tomblaine, Hervé Ferron, après ce crash d'avion ce matin vers 11h. Le ministre de l'Intérieur, Laurent Nunez, est attendu sur place d'ici une heure. Une cinquantaine de pompiers et une vingtaine de policiers sont mobilisés. Une cellule psychologique est ouverte dans la commune et on apprend à l'instant que le pôle accident collectif du parquet de Paris se saisit de l'enquête. L'autre actualité ce dimanche après-midi, c'est la canicule. Plus aucun département en alerte rouge demain, confirme Météo France. 38 départements seront tout de même en vigilance orange canicule. 23 départements, essentiellement de l'est du pays, sont ce soir en vigilance orange aux orages. Et justement, en raison des orages hier soir, 36 000 foyers toujours sans électricité cet après-midi, principalement dans les Hauts-de-France, en Indre-et-Loire et dans les Yvelines. Ce gros coup de chaud cette semaine en France qui a provoqué une surmortalité, environ 1000 décès supplémentaires par rapport à la normale depuis mercredi, selon Santé publique France. L'augmentation du nombre de décès à domicile est de l'ordre de 40%, particulièrement en Île-de-France. La fin des aides personnalisées au logement, les APL, pour les étudiants non européens et non boursiers le 1er juillet, mesure qui était prévue dans la loi de finances cette année et qui vient de paraître au journal officiel. Et puis un mot de foot, la Coupe du Monde, les 16e de finale, avant France-Suède mardi, place à 21h ce soir à Afrique du Sud, Canada.
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4: Le temps ce dimanche plus calme, normalement après les orages, une journée lumineuse avec un soleil parfois contrarié par les nuages qui restent cependant et normalement inoffensifs. Les températures, elles chutent de 5 à 7 degrés par rapport à hier. Maximale de 23 à Pontmain, 28 à Renazé. La nuit, seulement 12 à 13 pour les minimales. Ça va faire du bien. 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

Le soleil donne et c'est le moins qu'on puisse dire. C'était Laurent Voulzy. Vous êtes toujours à l'écoute de votre radio ici. Bienvenue à toutes celles et tous ceux qui nous rejoignent. C'est Sophie Nolvaux pour vous accompagner comme chaque week-end avec dans la suite de la playlist une pépite 80s du groupe Opus et cette nouveauté de Zazie. Voici Peu importe.

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1: Et voilà, la voiture est chargée, prête à avaler les kilomètres pour rejoindre la plage, les pistes de VTT ou le chemin qui vont conduire à Nez à Truffe avec un ours. Bref, vous partez en vacances. Mais avant de prendre le volant, vous avez écouté la chronique précédente qui vous rappelait que la sécurité était une histoire de bon sens et qu'il était évident qu'il fallait vérifier l'état du véhicule, les pressions, les niveaux, l'éclairage et aussi l'aptitude de la conductrice ou du conducteur. Pas de consommation d'alcool, de stupéfiants ou de médicaments altérant la vigilance et les réflexes. Et très important, être bien reposé. Comment voulez-vous profiter de vos vacances en partant stressé? Bon, le chargement c'est ok, mais Nicolas Aubras, vous qui êtes le chef de l'unité sécurité routière à la direction départementale des territoires de la Mayenne, il n'y a pas une chose dont on n'a pas parlé et qui est vitale?
2: L'évidence même, c'est le port de la ceinture de sécurité. Donc ça, c'est le béaba. On ne part pas si les enfants ou le passager n'est pas ceinturé, n'a pas accroché, bouclé sa ceinture. Et il y a une chose sur laquelle je voudrais absolument mettre un petit point d'attention, ce sont les sièges enfants, les réhausseurs, les sièges bébés. Donc on prend des matériels qui sont homologués et on les attache correctement, parce que là ça peut être tragique en cas de freinage d'urgence à 130 km/h. C'est un véritable projectile qui va dans le pare-brise à l'avant,
1: avec les conséquences que l'on ne veut pas imaginer pour l'enfant et les passagers de devant. Évidemment, pendant votre parcours, vous devrez respecter les limitations de vitesse et les distances de sécurité. Sur autoroute, c'est deux bandes de peinture. Et ralentissez dans le corridor de sécurité en cas d'intervention d'une équipe de secours ou de maintenance. Et enfin, mon dada, éteignez-moi ce portable. Téléphoner au volant multiplie par 3 le risque d'accident, un chiffre qui passe à 23 en cas de lecture d'un SMS. Votre attention doit être toute à la route et aux autres usagers. Nicolas, vous voulez ajouter ?
2: Et une dernière petite chose, donc les forces de l'ordre et Vinci Autoroute organisent le 4 juillet sur l'aire de la Mayenne un atelier, un petit village de sensibilisation, donc qui pourra marquer un temps de repos entre Paris et la Bretagne. Donc c'est sur l'aire de la Mayenne le 4 juillet. On vous accueille entre 10h30 et 15h.
1: Voilà, ça c'est pour le 4 juillet, mais bien sûr, pendant toutes les vacances, il est important de s'arrêter toutes les 2 heures minimum. Une pause s'impose de 15 à 20 minutes, c'est bien ça ?
2: Oui, et bonne route à tous et bonnes vacances.
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0: écoutez votre radio ici, au volant de la voiture ce dimanche. Alors soyez prudents et restez zen. C'était Slimane et Claudio Capéo avec Chez Toi. Dans un court instant, quelques infos pratiques d'ici. Le temps d'écouter Marine et Marvin Gaye. À tout de suite.
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1: Vous écoutez votre radio ici, c'était Marine avec Escroc. Dans quelques minutes, Daniel Balavoine, juste après quelques infos d'ici.
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3: Des infos pratiques ici Mayenne, routière déjà, les moissons ont débuté en Mayenne, dans Sud Mayenne, notamment avec l'orge. Il faut s'attendre à croiser des convois agricoles avec moissonneuses-batteuses sur les routes de la Mayenne et parfois sur les petites routes du département. Et de nuit, prudence. Une pensée pour les agriculteurs et pour les professionnels du monde agricole qui moissonnent en ce moment dans des conditions difficiles, bien sûr. Plouf, pour rafraîchir les petits, l'Odyssée de Cran organise des stages d'apprentissage natation du 6 juillet au 28 août. Plus de renseignements et inscriptions sur le site de l'Odyssée. Une sortie lorsqu'il fera meilleur, la team VTT Louvernay organise sa rando trail VTT, la Loupiote et les 53 bornes de Louvernay. La première partie est semi-nocturne, la Loupiote le samedi 4 juillet de 19h à 2h et le lendemain les 53 bornes de 7h30 à 15h. Des circuits au nord de Laval, renseignements 06 04 48 99 81. Et bien sûr d'autres infos pratiques dans une petite heure.
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0: Bon début de soirée, l'écoute de votre radio ici, c'était Sia avec Gimme Love. Tiens, est-ce que vous saviez que la fève de la galette des rois était interdite pendant la Révolution, non? Eh ben moi non plus. Eh bien justement, c'est le genre d'anecdote que nous livre Stéphane Bern dans ses voyages dans le temps, et on vous en fait cadeau, ici, et c'est maintenant.
1: Après la Révolution française, il fallait se méfier de ses paroles, de ses habits, mais aussi de ses pâtisseries. On ne risquait pas l'indigestion, mais la décapitation. Imaginez une table familiale du début du mois de janvier. Une galette dorée, des rires, un enfant qui se casse une dent sur une fève, et soudain, on crie « Vive le roi !»
2: Vive le roi !
1: Erreur fatale. En pleine Révolution française, ce jeu devient suspect. Pour les révolutionnaires les plus radicaux, la fête des rois est trop associée à la monarchie absolue qui vient tout juste de tomber. Ce qui explique qu'en décembre 1791, un arrêté tente de rebaptiser l'Épiphanie et la célébration des rois en fête du bon voisinage. D'autres suggèrent de la rebaptiser fête des philosophes, fête des sans-culottes. En décembre 1792, le député de la Seine, Pierre-Louis Manuel, s'adresse aux membres de l'Assemblée de la Première République. Révolutionnaire convaincu, il propose qu'aucun ministre de quelque culte que ce soit ne pourra célébrer les fêtes sous le nom de fête des rois. Ces fêtes sont anti-civiques et contre-révolutionnaires. Sans alcool, la fête est plus folle et sans galette, on ne se fait pas couper la tête. Un an plus tard, c'est un comité révolutionnaire qui demande de surveiller les pâtissiers et les orgies dans lesquelles on fête l'ombre du dernier tyran. Une chasse à la galette qui n'empêche pas la tradition de perdurer dans les foyers.
3: Ce n'est pas moi qui aurai la forme, c'est moi qui l'ai.
1: Et une fois la période révolutionnaire terminée, la fée finira par retrouver sa place et la galette son nom. La révolution a eu beau couper les têtes, on ne coupe pas l'appétit. La révolution aura aboli les privilèges, mais pas la gourmandise.
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0: Les Innocents avec un homme extraordinaire sur votre radio ici. Votre prochain point sur l'info, ce sera dans quelques minutes à 18h. Pour aller jusque-là, on pense aux Bleus, bien sûr, avec la chanson officielle de la Coupe du Monde de foot, Shakira et Burna Boy dans un instant, juste après Gold.
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1: Merci d'écouter votre radio ici. Il est 18h. Bon début de soirée. Les infos avec Cyril Ardo-Redon.
2: C'est le crash le plus meurtrier en France, hors vols commerciaux et militaires, selon le Bureau d'enquête et d'analyse, le BEA. 11 personnes tuées ce matin à Tomblaine, près de Nancy, en Meurthe-et-Moselle. Le pôle accident collectif du parquet de Paris se saisit de l'enquête. On sait pour l'heure que plusieurs infirmiers et infirmières libéraux étaient à bord. Ils participaient à un baptême de parachutisme, selon Thierry Péché, président de l'Ordre des infirmiers de Meurthe-et-Moselle.
3: C'est dramatique, quelle que soit la profession, mais c'est vrai que là, ce sont des proches. On se connaît tous, on a un petit microcosme, hein, donc on se connaît tous, on se voit régulièrement. Et on n'a pas les noms, c'est pour notre profession et tous nos collègues, c'est un drame. C'est un baptême de parachute qu'ils avaient organisé, donc je pense à un moment convivial, hein, d'aller faire du parachute ensemble. C'est un moment de joie et c'est une catastrophe.
2: Une cinquantaine de pompiers et une vingtaine de policiers sont mobilisés sur place. Une cellule psychologique est ouverte dans la commune. Le ministre de l'Intérieur, Laurent Nunez, est arrivé. Toutes les informations à suivre sur notre site et notre application ici.fr. Un homme d'une quarantaine d'années est mort aujourd'hui dans les Alpes-Maritimes dans un accident de circulation. Il suivait le parcours du triathlon Ironman, annulé ce week-end pour cause de canicule. Il était à vélo et roulait à vive allure dans une descente quand il a percuté une moto en sens inverse. Plus aucun département en alerte rouge, canicule demain, dit Météo France. 38 départements seront tout de même en vigilance orange canicule. 23 départements, essentiellement de l'est du pays, sont ce soir en vigilance orange aux orages. En raison des risques d'intempéries, ce soir, pas de célébration du titre de champion de France de rugby à Toulouse. C'était prévu sur la place du Capitole. Décision prise par la mairie. Les années précédentes, des milliers de personnes s'étaient réunies là pour apercevoir le bouclier de Brennus. Et puis, Romain Grégoire, sacré champion de France de cyclisme sur route, aujourd'hui la Tour du Pin en Isère. Le franc-comtois de 23 ans s'est imposé en solitaire devant Paul Lapeyra et Joris Delbove.
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5: Le temps ce dimanche plus calme, normalement après les orages, une journée lumineuse avec un soleil parfois contrarié par les nuages qui restent cependant et normalement inoffensifs. Les températures, elles chutent de 5 à 7 degrés par rapport à hier. Maximale de 23 à Pontmain, 28 à Renazé. La nuit, seulement 12 à 13 pour les minimales. Ça va faire du bien. 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

0: n'y a pas de honte, c'est une phrase qu'on aime se répéter, non? On écoutait Michel Berger sur votre radio ici. Il est 18h passé de quelques minutes. Vous avez choisi de passer ce début de soirée avec votre radio préférée et je vous en remercie. Sophie Nolvaux pour vous servir jusqu'à 19h. À suivre, Eagles avec Hotel California et le nouveau titre de Jérémy Frérot, intitulé tout simplement Frérot.
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1: Notre balade aujourd'hui sur Issy Mayenne, avec un petit guide bien sympathique édité par la Société d'archéologie et d'histoire de la Mayenne, écrit par Jacques Naveau et Alain Guéguin, voie romaine et chemin du Moyen-Âge. 30 promenades en Mayenne, et qui font du bien d'ailleurs, comme ce petit livre, d'autant qu'avec les chaleurs qu'on connaît en ce moment, on a quand même des idées de balade qui sont plutôt ombragées. Bonjour Alain Guéguin.
2: Bonjour Hervé, mettons-nous à l'ombre.
1: Ben oui, de quel côté alors?
2: Alors du côté de la Gravelle, vous prenez la route depuis la Gravelle, ou depuis Laval qui s'en va vers Vitré, et puis un endroit qui s'appelle la Croix Verte. Vous pouvez tourner sur une petite route qui, elle, vous emmène en bordure de forêt, de la forêt du Pertre, vers un lieu qui est un peu magique, là qui était une, où il y a une voie antique, donc du temps des Gaulois, du temps des Romains, et vous faites environ entre 500 et 2 km à votre choix sur ce long chemin frontière, à l'abri de la forêt et à l'abri des arbres qui vous submergent en quelque sorte.
1: On garde la voiture, c'est balisé et on est presque en Ille-et-Vilaine. Hein.
2: Alors c'est vraiment un chemin frontière, vous n'êtes pas en Bretagne, mais vous avez un pied en Bretagne et l'autre pied dans le Maine, chez nous. Voilà. Et puis les enfants qui sont avec vous peut-être vont pouvoir zigzaguer sur ce chemin, vous allez voir, c'est large, c'est un vrai plaisir et on est à l'abri.
1: Est-ce qu'on peut découvrir des choses particulières lors de cette petite balade?
2: Alors si vous vous écartez un petit peu ou en repartant avec votre voiture. Donc on est dans un site où le fer a été exploité à l'époque gauloise et puis romaine, mais c'est aussi un territoire qui a connu des événements particuliers. La Gravelle, comme on est à la frontière, c'est là où l'impôt du sel s'imposait en quelque sorte à nos concitoyens de l'époque. Et donc il reste quelques traces et des beaux monuments. Alors l'église de la chapelle de la Gravelle, je vous la conseille. Et puis on en a un petit peu plus loin, Probrier. Là, c'est un joli village pour lequel la fonte était devenue un fleuron jusqu'à la fin du 19e siècle.
1: Et c'est aussi historique que ludique et bucolique, cette balade. On la retrouve dans le petit livre, évidemment, que vous avez édité avec Jacques Naveau.
2: Tout à fait, Hervé.
1: Voie romaine, chemin du Moyen-Âge, 30 promenades en Mayenne, Société d'archéologie et d'histoire de la Mayenne. Merci pour ce petit coup de fraîcheur. À bientôt, Alain Guéguin.
2: À bientôt, Hervé.
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0: Sur votre radio locale ici, c'était Lola Young avec Messi. Dans le prochain quart d'heure, quelques infos utiles près de chez vous et les coulisses télé de Patrice Gascoigne qui va nous plonger dans les archives de l'auteur de la série documentaire face à l'histoire, l'épopée de Lady Liberty ce soir sur France 5. Ce sera après Charlotte Cardin avec The Way We Touch et après Bernard Lavillier.
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0: Touch, le nouveau single de Charlotte Cardin sur votre radio locale, ici. Dans quelques minutes, Alain Bachung, mais tout de suite, des infos près de chez vous.
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2: Des infos pratiques ici Mayenne, rappelle toujours être vigilant par rapport à la météo, encore des températures chaudes et la tension qui doit demeurer. On rappelle donc rapidement en cas de souci santé.gouv.fr ou le 0800 06 66 66, numéro gratuit, et où on redonne des consignes et des conseils. Parce que l'arrivée des vacances, c'est aussi le moment de penser à la rentrée. Le département rembourse 35 euros aux parents de collégiens pour toute inscription dans une association sportive ou culturelle pour la saison 2026-2027. Les demandes de remboursement sont ouverte jusqu'au 31 mai 2027. Loisirs, le Run and Brunch de Tartine et Rustine, le fameux café vélo de la rue du Val-de-Mayenne à Laval, est organisé samedi 4 juillet. Dès 9h, on court sur un parcours de 6 km facile et au retour, on mange des tartines. On ne va pas en faire toute une tartine, elles sont express, elles sont digestes et elles sont surtout pratiques. Les infos pratiques ici Mayenne reviennent dans une petite heure.
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0: Sublime Amy MacDonald avec This is the Life sur votre radio ici. Les coulisses télé, c'est avec vous, Patrice Gascoigne, bonsoir.
1: Bonsoir Sophie.
0: Vous avez repéré pour nous un documentaire de France 5 qui retrace l'extraordinaire histoire de la Statue de la Liberté.
1: Il y a 140 ans, en 1886, la Statue de la Liberté se dressait pour la première fois sur une île à l'entrée du port de New York. Il est temps de lui souhaiter un joyeux anniversaire.
2: Happy birthday, Miss Liberté.
1: Ça, c'est un happy birthday signé François Mitterrand. Et si je vous parle de cette grande dame, devenue le symbole mondial de l'Amérique, c'est parce que ce soir, France 5 lui consacre un documentaire intitulé tout simplement Lady Liberty. L'occasion d'apprendre plein de choses sur cette idée française. C'est fou, par exemple, de se dire qu'elle est née lors d'un dîner en 1865, près de Versailles. Cette idée a pris forme et est devenue un cadeau entre deux républiques, symbole d'une profonde amitié entre la France et les États-Unis. Une statue incarnant des idéaux communs de démocratie, de liberté, de justice. J'ai demandé à Philippe Collin, l'auteur de cette série documentaire en 3 épisodes à découvrir ce soir sur France 5, s'il avait été facile de retrouver des archives d'époque pour raconter l'histoire de Lady Liberty. Philippe Collin.
3: Alors, ces images, elles viennent de fonds très différents. Évidemment, d'abord, il y a l'INA, mais il y a aussi des cinémathèques en région. Et puis, j'ai une équipe de documentalistes qui cherchent beaucoup, notamment à l'étranger, et là, forcément, pour Lady Liberty, on avait accès à des archives américaines. 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Ils sont très émus, ils l'embrassent, enfin, c'est très beau. Donc on a beaucoup d'archives comme ça, assez inédites, et c'était une grande aventure de collecter toutes ces images.
1: Philippe Collin, l'auteur de la série documentaire Lady Liberty, ce soir sur France 5. 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Lady Liberty dès 21h10 sur France 5, et on garde ce souffle de liberté demain pour de nouvelles coulisses télé.
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0: Il a dévoilé son nouveau single il y a tout juste quelques semaines. C'était Benjamin Biolay avec Écran Total. Il sera bientôt 19h et toute l'actu qui arrive. Vous passerez la soirée en compagnie de Laurent Petit-Guillaume et 100% années 80. Pour aller jusque-là, on écoutera Jeannette avec Por qué te vas. Très belle fin de week-end à l'écoute de votre radio ici.
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1: Très belle soirée, vous écoutez ici, il est 19h. On s'informe avec Cyril Ardo-Redon.
2: 11 personnes tuées dans le crash d'un avion ce matin à Tomblaine, près de Nancy, en Meurthe-et-Moselle. C'est l'accident aérien le plus meurtrier en France, hors vols commerciaux et militaires, selon le Bureau d'enquête et d'analyse, le BEA. Isabelle Baudrier, les victimes participaient à un baptême de parachutisme.
3: À bord du petit avion civil, 5 moniteurs, 5 élèves et le pilote. Aucun survivant dans ce drame. L'appareil, un Pilatus, s'est écrasé dans un champ à proximité d'une zone résidentielle peu après son décollage de l'aérodrome de Nancy-Essey. Les élèves, parmi lesquels des infirmiers libéraux, s'apprêtaient à effectuer un baptême de parachutisme. Selon le président de l'aérodrome, la société organisatrice avait préparé un week-end festif avec une trentaine de baptêmes au total, initialement prévus entre hier et aujourd'hui. Problème mécanique, problème humain, aucune hypothèse pour l'instant sur l'origine de l'accident. Une cellule d'urgence médico-psychologique a été ouverte à Tomblaine. Elle accueille les proches des victimes et les témoins de l'accident. Par ailleurs, le grand public dispose d'un espace de recueillement au stade Marcel Picot, tout proche du lieu du crash.
2: Et le pôle accident collectif du parquet de Paris a annoncé se saisir de l'enquête. Une cinquantaine de pompiers et une vingtaine de policiers sont mobilisés. Le ministre de l'Intérieur, Laurent Nunez, est sur place. Il a pris la parole tout à l'heure.
4: Je veux dire que l'émotion, elle est palpable et elle est intense et on la comprend parfaitement. Et c'est pour ça que nous sommes venus sur place avec le ministre pour évidemment apporter le soutien du gouvernement, le soutien de la nation finalement suite à ce drame qui marque les esprits et à juste titre. Vous dire évidemment qu'au drame s'est rajouté un autre drame, c'est que une partie des familles des victimes ont été présentes à l'aéroport puisqu'il s'agissait de baptême de parachutisme et que certaines malheureusement ont assisté à la chute de l'aéronef, ce qui ajoute au choc évidemment et au traumatisme psychologique qui en résulte. Et toutes les personnes ont pu être prises en charge, les familles, hein, ainsi qu'un certain nombre de personnes impliquées. Alors les personnes impliquées, ce sont des personnes qui ont pu être témoins oculaires ou qui ont pu être témoins directs de l'accident ou qui ont vu la carcasse. Alors, voilà ce que je peux vous dire à cette heure sur ce drame. C'est vraiment un drame. Je peux vraiment vous dire que l'émotion ici est intense.
2: Laurent Nunez à Tomblaine en Meurthe-et-Moselle après donc ce crash qui a fait 11 morts. Information à suivre sur notre site et notre application ici.fr. Et puis un autre crash, celui d'un hélicoptère, a fait un mort aujourd'hui. Accident sans aucun lien à 500 km de là dans les Alpes de Haute-Provence, plus précisément à la Palue-sur-Verdon. Un homme d'une quarantaine d'années est mort aujourd'hui dans les Alpes-Maritimes dans un accident de circulation. Il suivait le parcours du triathlon Ironman annulé ce week-end pour cause de canicule. Il était à vélo et roulait à vive allure dans une descente quand il a percuté une moto qui arrivait en sens inverse. Plus aucun département en alerte rouge canicule demain, c'est ce qu'indique Météo France. 38 départements seront tout de même en vigilance orange canicule alors qu'il y a eu, Olivier Aymon, 1000 morts en plus depuis mercredi à cause de la chaleur selon Santé publique France.
5: Cette estimation du nombre de décès qu'on peut relier à la canicule est sans doute un seuil minimum, tant les données sont encore incomplètes. Pour faire son calcul, Santé publique France a regardé le nombre de morts supplémentaires comptabilisés de mercredi à vendredi par rapport aux dernières semaines, en s'appuyant sur les certificats de décès enregistrés dans les bases de données, qui représentent environ 65% de tous les décès constatés. Cela donne donc au moins 1000 morts de plus que la normale, notamment chez les plus de 65 ans, durant les jours les plus chauds, quand une large moitié ouest du pays était en vigilance rouge et que les services de secours étaient sursollicités. Les températures plus clémentes qui se sont installées au cours du week-end ont d'ailleurs progressivement entraîné un moindre recours aux services de secours. En Île-de-France, la direction des hôpitaux publics a noté aujourd'hui une baisse d'activité autour de 10% des SAMU ou des services d'accueil d'urgence de ces établissements.
2: Et puis prudence ce soir, car après la chaleur, place aux orages. 23 départements, essentiellement de l'est du pays, sont ce soir en vigilance orange. Pour cette raison, il y a d'ailleurs 36 000 foyers toujours sans électricité ce soir après les orages d'hier, principalement dans les Hauts-de-France, en Indre-et-Loire et dans les Yvelines. On se souvient des images de célébration les années précédentes, place du Capitole à Toulouse, avec des milliers de personnes. Pas de rassemblement ce soir après le titre de champion de France de rugby en raison du risque d'intempéries, décision prise par la mairie. En cyclisme sur route, Romain Grégoire, sacré champion de France aujourd'hui à la Tour du Pin en Isère. Le franc-comtois de 23 ans s'est imposé en solitaire devant Paul Lapeyra et Joris Delbove. Et puis, les 16e de finale de la Coupe du Monde de foot avant France-Suède mardi. Place ce soir à 21h à Afrique du Sud-Canada. Premier match de ces 16e de finale.
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7: Le temps ce dimanche plus calme, normalement après les orages, une journée lumineuse avec un soleil parfois contrarié par les nuages qui restent cependant et normalement inoffensifs. Les températures, elles chutent de 5 à 7 degrés par rapport à hier. Maximale de 23 à Pontmain, 28 à Renazé. La nuit, seulement 12 à 13 pour les minimales. Ça va faire du bien. 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
8: Bonsoir à tous, j'espère que vous avez passé un bon dimanche. C'est 100% années 80 jusqu'à 20h. Une petite virée dans les souvenirs pour certains d'entre vous. Et pour les plus jeunes, une virée dans le monde des tubes qui n'ont pas pris une ride. Et ça commence comme ça.

0: C'était Jean Schultheis, Confidence pour Confidence.
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0: Alors pour la suite, on va revenir à la préhistoire du plus ancien groupe français, Indochine. En 1983, l'aventurier devient leur premier numéro 1. Les jumeaux Sirkis, Nicolas et Stéphane, accompagnés de Dominique et Xavier, viennent d'achever la tournée 10 jours de Pékin au Bataclan de Paris. Ils sont les stars de la New Wave française. L'aventurier dépasse les 500 000 exemplaires vendus et quelques mois plus tard, ils reçoivent même le Bus d'Acier, une récompense comme meilleur groupe de l'année. Et l'aventurier, eh ben c'est ça.
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0: Lion, c'était Dream. Si vous étiez déjà en âge d'utiliser la télécommande de la télé dès 1984, c'est sûr, vous connaissez ce tube. Ben oui, c'était le générique du Top 50 sur Canal+. Et chaque samedi, en fin d'après-midi, on zappait à l'heure pour découvrir la révélation du classement des meilleures ventes de 45 tours et de 33 tours. En 87, avec J'oublierai ton nom, Johnny Hallyday et Carmel étaient 7e du top. Ça arrive juste après ça.
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0: Ici Mayenne, c'est 100% années 80 jusqu'à 20h. Et tout de suite, quelques infos près de chez vous.
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2: Des infos pratiques ici Mayenne, routière déjà. Les moissons ont débuté en Mayenne, dans le sud Mayenne, notamment avec l'orge. Il faut s'attendre à croiser des convois agricoles avec moissonneuses-batteuses sur les routes de la Mayenne et parfois sur les petites routes du département. Et de nuit, prudence. Une pensée pour les agriculteurs et pour les professionnels du monde agricole qui moissonnent en ce moment dans des conditions difficiles, bien sûr. Plouf, pour rafraîchir les petits, l'Odyssée de Cran organise des stages d'apprentissage natation du 6 juillet au 28 août. Plus de renseignements et inscriptions sur le site de l'Odyssée. Une sortie lorsqu'il fera meilleur, la team VTT Louvernay organise sa rando trail VTT, la Loupiote et les 53 bornes de Louvernay. La première partie est semi-nocturne, la Loupiote le samedi 4 juillet de 19h à 2h et le lendemain les 53 bornes de 7h30 à 15h. Des circuits au nord de Laval, renseignements 06 04 48 99 81. Et bien sûr d'autres infos pratiques dans une petite heure.
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0: Puisque tu pars, c'était Jean-Jacques Goldman.
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0: Extrait de l'album Entre gris clair et gris foncé qui sort en juillet 88. Tiens, du coup, petit coup d'œil, on en profite, sur les événements qui ont marqué cette année-là, 1988. Souvenez-vous, Mats Wilander remporte le tournoi de Roland-Garros en battant Henri Lecomte. Le président Mitterrand inaugure la pyramide du Louvre. 1988, c'est aussi la formation du groupe Nirvana et le triomphe au cinéma de La vie est un long fleuve tranquille. Et voilà. Bon, 2 ans plus tôt, Élie Médéros, elle, fait chanter et danser la France grâce à Toi, mon toit.
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0: C'était Jeanne Masse avec Johnny Johnny. Et non, non, non, ça n'était pas une chanson en hommage à notre Johnny national, mais une chanson sur un prénommé Johnny qui vit mal une rupture, voilà, il veut retrouver sa femme, et c'est surtout un très grand succès pour Jeanne Masse. Dès 20h, dans un instant, c'est vous qui faites la programmation comme tous les dimanches, mais en attendant, on reste dans les années 80. Julien Clerc arrive avec Quand je joue. Belle soirée à tous.
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1: Sur votre radio ici à 20h, c'est Décibel, avec ce soir les chansons préférées des auditrices et des auditeurs. Classique des Beach Boys, oui, mais aussi une nouveauté signée Louane, ou encore une chanson qui rend heureux, Don't Worry, Be Happy, par Bobby McFerrin. Ce soir, les auditrices et les auditeurs de Décibel vous gâtent, et c'est jusqu'à 21h.
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1: Salut à toutes, salut à tous et bienvenue dans Décibel. Ravie de vous retrouver en ce dernier dimanche du mois de juin. Ça commence à sentir les vacances. En tout cas, je vous le souhaite. Et puis celles et ceux qui ne partiront pas cet été parce que boulot, parce que pas de sous, parce que pas le temps ou que ne sais-je, sachez que votre radio ici va vous chouchouter les oreilles et que Décibel, les meilleurs moments, les essentiels, on sera là tout l'été, tous les soirs à 20h. On sera au rendez-vous. En ce qui concerne le dimanche soir, vous le savez, un de mes soirs préférés de la semaine, puisque Julie, Nico, Jean-Maurice, Eve, David ou encore Gwen, le premier auditeur du soir à passer, eh bien c'est eux qui choisissent les chansons et qui les présentent. Autant dire que je me la coule douce. Allons-y vite. Bienvenue Gwen.
3: Salut Émilie.
1: Comment ça va?
3: Eh bien écoute, chaudement.
1: Ah bah oui.
3: Je rêve de glaçons.
1: Toi t'es à Toulouse.
3: Ouais. C'est un peu hot.
1: Et je sais pas, j'ai vu sur internet que là, dans pas longtemps, on va perdre 15 degrés d'un coup et il va y avoir de l'eau qui va tomber du ciel. Mais je sais pas si c'était une fake news. Je sais pas.
3: Bah écoute, on sortira les maillots de bain, on sortira les cirés.
1: Oh, mais non, tu sais, on va faire comme dans la pub. Attends, t'as quel âge, Gwen?
3: Ah, je vais faire 50 ans, moi, de
1: septembre. Ok, c'est bon, t'es la même génération que moi. Tu te souviens très bien de cette pub Tahiti Douche, où en fait, ils étaient dans un pays chaud, ok, et ils étaient en maillot de bain, et quand la pluie commençait, qu'est-ce qu'ils faisaient?
3: Eh ben, ils sortaient de Tahiti Douche et ils prenaient une petite douche.
1: Ils se douchaient sous la pluie. Enfin, ça a l'air bizarre comme ça. Les jeunes qui nous écoutent se disent, mon Dieu, mais ces personnes âgées sont des sauvages.
3: C'est pas du tout écologique. Bon.
1: Non, c'est pas très écolo, parce qu'effectivement, du coup, tu fous du savon partout. Mais voilà, c'était pour dire que parfois, ça rend heureux les gens au point de prendre une douche en public quand la pluie commence à tomber du ciel. Mon cher Gwen, on a suivi tes aventures heureuses et malheureuses pendant toute l'année. À un moment, tu passais avec nous à l'antenne le dimanche en direct de ta chambre d'hôpital parce que tu as eu un très grave accident, scooter contre camion, et le scooter, c'était toi. Comment tu vas aujourd'hui?
3: Bah écoute, ça va, il faut beaucoup de patience et comme je dis, la musique c'est ma deuxième béquille, donc voilà, Décibel ça fait partie aussi de ma thérapie, on va dire.
1: Oh. Bah écoute, on est heureux d'avoir pu être là pour toi et aussi très heureux d'avoir eu la chance de te parler régulièrement le dimanche avec tes choix musicaux toujours intéressants, parfois même des vraies découvertes, des artistes qu'on connaissait pas, puis parfois des vieux tubes que tu ressortais du frigo et qui nous faisaient bien plaisir. Gwen, ce soir c'est alors pour le coup une chanson qui donne de l'élan et qui fait du bien quand on en a besoin, n'est-ce pas?
3: C'est ça, celle-là, elle est pleine de sens et de signification, puis plein de souvenirs aussi, parce que c'est le titre du courage de la grande Sophie, c'est une artiste que je suis depuis très longtemps, ce titre-là, je crois que quand j'étais disquaire, on l'a passé mais un nombre incalculable de fois dans le magasin, puis au karaoké avec les potes aussi, et c'est une artiste que j'apprécie énormément et qui fait son retour en ce moment.
1: Oui, c'est vrai. C'est vrai, il faut aller la voir. On peut la lire aussi, elle a sorti un bouquin l'année dernière, on l'avait invitée dans Décibel, elle fait plein de choses, elle est vraiment talentueuse, la grande Sophie.
3: Ouais, exactement, puis là, sur ce dernier projet, en plus, elle est devenue artiste indépendante et productrice, et le premier titre qu'elle a sorti, c'était avec Philippe Catherine, qui vient juste de sortir, et ça m'a fait penser, je me suis dit, tiens, je vais proposer moi un de ces titres qui m'a accompagné sur tout mon chemin de vie, et je vais le proposer à Lily, et j'ai dit, tiens, du courage pour finir la saison, c'est pas mal.
1: C'est merveilleux, on l'écoute maintenant, grâce à toi, Gwen, et pour celles et ceux qui se disent, mais comment on va survivre tout un été sans lui, ne vous en faites pas, rendez-vous sur son compte Instagram, Inclusive. musique. Les découvertes musicales continueront aussi cet été inclusique, oui, avec des cas et du courage. Mon cher Gwen, on y va, on la met, on chante très fort et très faux.
3: Très fort, oui, bah oui, ça va faire venir la pluie.
1: Parfait, salut, on prendra une douche. Merci Gwen, à la prochaine.
3: Avec grand plaisir.

0: irrésistible chanson de la grande Sophie, Du Courage. C'était sur son album Et si c'était moi, sorti, attention au coup de pelle, en 2003.
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0: Oui, parce que si vous ne voulez pas compter, 2003, c'était il y a 13 ans. Donc ça, comme... Ah non, on me dit dans l'oreille, c'est... Il faut vraiment pas que je fasse des maths à l'antenne. C'était il y a 23 ans, mon Dieu, la chanson qu'on vient d'écouter à 23 ans. Et ben voilà, la grande Sophie, merci. Je me sens très bien. David est avec nous. Bonsoir David.
2: Salut Émilie.
0: Bonsoir. Ben,
2: attends, pour moi, ça va être facile parce que la chanson, elle date de 2026.
0: Ah bah ça j'aime bien, c'était il y a 5 minutes.
2: Tu vois là,
0: voilà.
2: Exactement.
0: Ah David, bienvenue dans l'émission où les mathématiques perdent à la fin, mais où la musique gagne, et ça c'est bien.
2: Exactement.
0: David, tu aimes beaucoup une chanson de Louane. Est-ce que c'est une artiste que tu aimes tout le temps, ou est-ce que c'est cette chanson-là particulièrement qui te plaît, qui t'intéresse?
2: Non, c'est une artiste que j'aime tout le temps. Ouais. Mais je trouve qu'elle se renouvelle souvent dans ses singles. Et alors, moi, je suis aussi un peu obsessionnel sur certains titres. Alors, par exemple, le titre qu'on va écouter s'appelle Chien, ouais. Et je peux l'écouter en boucle comme ça dans sur mon téléphone, enfin ou chez moi, ouais. Jusqu'à plus soif, quoi.
0: Et, j'aime bien les obsessions sur les chansons. Ça t'arrive souvent?
2: Ouais, ça m'arrive souvent et ça peut me gâcher aussi des trucs parce que je peux acheter un album et juste être focus sur un titre. Je peux écouter tout l'album et je vais toujours revenir sur le même titre. Et bon, passer à côté un peu de chansons de l'album.
0: Ouais, mais c'est beau, c'est comme des coups de foudre, c'est des passions.
2: Exactement.
0: Et est-ce qu'après, t'es un peu dégoûté et tu l'écoutes plus pendant des années?
2: Généralement, tu sais, les coups de cœur, non, on n'est jamais dégoûté. Non, ouais. Tu peux avoir des périodes, mais tu reviens quand même toujours un peu, quand même, je trouve.
0: J'aime bien. Et donc ça, c'est un de tes coups de cœur les plus récents, ouais, parce qu'elle est sortie il y a vraiment pas longtemps, Chien de Louane.
2: De Louane, ouais.
0: Voilà. Alors,
2: attention, parce que le titre, un titre Up Tempo, donc tu le connais,
0: oui.
2: Le texte, bon, c'est une chanson de rupture, et je voulais te dire, Émilie, et pour Décibels aussi, ça n'a aucun rapport entre l'émission et moi, c'était juste que j'aime bien la chanson, la rythmique, il ne faut pas se formaliser sur le texte. En plus, elle dit, enfin voilà, elle fait de cette rupture finalement une force, et elle se dit que bon voilà, c'est derrière et que c'est voilà.
0: Et les restes, c'est fait pour les chiens.
2: Exactement.
0: Non mais c'est incroyable cette punchline. Tu vois Louane avec sa petite tête d'ange là, et en fait elle te balance des répliques assez acides parfois dans ses chansons.
2: Mais oui.
0: Et les restes, c'est fait pour les chiens.
2: Le
0: franchement, on a envie de s'en faire un t-shirt.
2: Ben oui, mais on devrait d'ailleurs.
0: On devrait.
2: On doit lancer ça.
0: On devrait lancer ça. Chien de Louane. Et on attend avec impatience le nouvel album de Louane. Hein. C'est pour dans pas longtemps, normalement.
2: Je crois que c'est septembre, non? C'est pas ça, non?
0: Exactement.
2: Ouais.
0: Bon. Après les grandes vacances. Bah, comme ça, elle reviendra dans l'émission. Et toi aussi, alors, t'appelais pas pour nous larguer?
2: Exactement. Je reviens.
0: Génial.
2: Je suis scotché à vous.
0: Excellente nouvelle. On écoute Chien de Louane et David. On se retrouve à la rentrée, alors.
2: Ça marche, à la rentrée. Bonnes vacances, alors.
0: Salut.

0: bien une des chansons que Louane a sorties cette année. Il y en a une autre qui s'appelle « Conduire ». Et on pense donc que ces deux chansons-là seront sur son 6e album à venir dans quelques semaines.
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0: Allez, remontons le temps jusqu'en 1991, il y a 35 ans, grande année musicale 1991. On a un comeback d'un artiste adoré des années 70, c'est William Scheller, qui fait pleurer la France entière avec Un homme heureux.
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1: 1991, c'est aussi l'année où le public français commence à vraiment beaucoup aimer le rap français. Les albums de La Planète Mars, de I Am, Authentique, du Suprême NTM et le premier tube d'MC Solar sur Qui sème le vent récolte le tempo, ça s'appelait Bouge de là.
0: Tout à coup.

de l'art. 1991, c'est l'année de la mort de Gainsbourg et Freddie Mercury, de la naissance de Vianney et Santa. Mais l'un n'a pas créé l'autre. Sachez-le, c'est important. Ce sont des synchronicités, mais qui n'ont pas, évidemment, de signification. 91, c'est aussi l'année où le monde entier va se prendre dans les oreilles la vague grunge avec Nirvana.

c'était vraiment incroyable. Le clip de Smells Like Teen Spirit, il était fou. Mais le clip de l'année 91, c'est quand même Black or White de Michael Jackson, qui fait découvrir le morphing au grand public. Et ça, c'était complètement fou. Enfin, 1991, c'est l'année de Désenchanté, un des plus grands tubes de Mylène Farmer sur son troisième album, L'Autre. Là encore, on ne peut pas parler de la chanson sans essayer de se souvenir du clip. Et vous encouragez d'ailleurs à aller le voir. Il est toujours disponible sur YouTube, tourné en Hongrie. Il est absolument incroyable. Allez, on part en 1991 avec Mylène Farmer.

0: Bah oui, hein, 35 ans plus tard, on a toujours les paroles par cœur, évidemment. Mylène Farmer était dans Décibel avec Désenchantée. Restez dans le coin, arrivent nos auditrices et auditeurs, Julie, Nico, Jean-Maurice et Ève. On fera aussi un petit focus sur Stéphane Escher, parce qu'il est en tournée. À tout de suite.
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0: Et des auditrices, monsieur à la grosse voix, n'oublions pas ça. Celles et ceux qui voudraient participer à partir de la rentrée. Hein, Décibel fera sa rentrée officielle le 31 août. Donc voilà, ça, à nouveau tous les dimanches, l'émission des auditrices et des auditeurs. Mais vous pouvez d'ores et déjà nous envoyer un mail. Hein, on regardera ça évidemment cet été. Notre adresse, c'est Décibel avec un S à la fin, @radiofrance.com. Décibel au pluriel, @radiofrance.com. Dans le mail, vous mettez la chanson que vous avez envie de partager avec nous et puis votre numéro de téléphone pour qu'on puisse vous rappeler. Là, par exemple, on vient de rappeler Julie. Bonsoir Julie.
5: Bonsoir Émilie.
0: Bienvenue dans la dernière de la saison. Comment ça va Julie?
5: Ah bah, fatiguée, mais très contente de faire partie de la dernière, justement.
0: Ah bah écoute, on a vécu des jolis moments avec toi et tes choix musicaux pendant toute la saison. Et là, je suis contente parce que c'est un duo qu'on n'a pas passé encore dans Décibel, entre un groupe et un chanteur.
5: C'est ça.
0: C'est ça.
5: Donc, groupe découvert grâce à toi.
0: Oui.
5: Parce que c'était une découverte, je ne sais plus si c'est en début d'année ou en fin d'année dernière, hein, les dates m'échappent.
0: Moi aussi.
5: Mais MPL. J'avais appris que ça s'appelait. Oui, c'est ça. Et tu nous avais dit que c'était Ma Pauvre Lucette.
0: Oui, c'est ça, c'était très étrange parce que MPL, ça faisait un peu genre PNL, genre un blast de rappeur. Et en fait, non, c'est MPL, Ma Pauvre Lucette. C'était moins... Voilà, mais c'était rigolo.
5: Oui, mais en même temps, c'est plus proche de leur image.
0: Oui, c'est vrai, on est d'accord.
5: Donc, ce soir, voilà, je proposais MPL et Ben Nazué pour Fleur Bleue. Alors déjà, rencontre un peu improbable.
0: Ouais.
5: Et j'ai vraiment craqué sur... Ben Nazué, je le connais depuis son album Concept sur les âges 15, 25 ans, 35 ans.
0: Ouais.
5: Mais c'est très souvent sérieux, avec des sujets qui sont quand même souvent importants, enfin, voilà, qui sont... Oui, je dirais sérieux. Quand
0: oui,
5: même.
0: En tout cas, pas dans la légèreté. Forcément, Ben Mazué, c'est la famille, la trahison, les divorces. Oui, c'est voilà.
5: Les difficultés de vie. Oui. Enfin, voilà. C'est très bien, hein, c'est très intéressant, mais ça n'est pas léger. Et là, il fait quelque chose de léger. Il a participé à l'écriture. Hein, j'ai vu dans l'album parce que j'ai acheté l'album de MPL.
0: En physique.
5: En physique. Moi, j'achète encore des CD.
0: Bah, c'est super, Julie.
5: Voilà, j'en achète quelques-uns par an parce que je suis comme tout le monde, je stream plutôt, mais je veux pas des vinyles parce que j'ai pas assez de place, donc j'achète encore quelques CD.
0: C'est voilà. Bien. Eh ben, tu sais que heureusement qu'il y a encore des fans de musique comme toi. Et je vois derrière la vitre Iris, la réalisatrice de l'émission, qui hoche la tête parce que elle aussi elle achète des CD.
5: Personne.
0: Et Christophe qui est à la technique, lui aussi l'achète des CD. Donc voilà, bravo les jeunes, trop bien.
5: Non mais c'est vrai que c'est quand même important parfois de couper tous les réseaux et puis d'avoir juste une petite chaîne et d'écouter sa musique.
0: Ouais, c'est vrai, on est d'accord.
5: Ouais.
0: Et alors cette chanson, donc Fleur Bleue, tu parlais de sa légèreté. Et est-ce que la rencontre MPL Ben Mazué, pour toi, elle est réussie? Puisque sur le papier, elle n'était pas évidente.
5: Alors, pour moi, oui. je trouve que ils se laissent un peu porter l'un l'autre. En fait, on a vraiment le sentiment d'un partage, alors qu'ils sont assez éloignés. Benazoué accepte d'être dans une petite chorégraphie, parce que souvent MPL en fait. Ouais. Il est plus souriant, il fait partie du collectif, quoi. J'ai pas eu le sentiment d'un chanteur individuel qui vient faire une prestation au sein d'un groupe. J'ai vraiment senti une volonté de faire groupe ensemble. Donc, moi, ça m'a beaucoup plu.
0: Alors, normalement, ça devrait vous faire le même effet, les amis. Fleur Bleue, MPL et Benmazué, c'est sorti il n'y a vraiment pas longtemps. Et c'est Julie qui vous l'offre. Merci, Julie.
5: Bonne soirée.
0: Merci.
5: Belle été à tous.
0: Oui, merci beaucoup. Fleur.

0: raison, Julie. Extrêmement réussie, cette rencontre entre MPL et Ben Mazuet. Ça s'appelle Fleur Bleue. Le dernier album de MPL, lui, s'appelle Bisous Magiques. J'aime beaucoup ce titre. Et ils sont en ce moment sur la route des festivals d'été. Vous allez les voir vendredi aux Arséniques à Lille-sur-Tarn. Dimanche soir aux Nuits de l'Erdre, tout près de Nantes. Et la semaine prochaine aux Francofolies de La Rochelle.
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0: Nous sommes le 28 juin et aujourd'hui c'est l'anniversaire des adieux de Wham. Wham, point d'exclamation, le groupe de George Michael et Andrew Ridgeley. Ça a lancé la carrière solo de George Michael et ça nous a laissé quelques tubes absolument délicieux. Et bien le 28 juin 1986, il y a pile 40 ans, c'était l'ultime concert de Wham au stade de Wembley en Angleterre devant 72 000 personnes. C'est sûr que les gens criaient très fort. On peut essayer de les égaler en chantant Wake me up before you go, go, c'est Wham.

0: tube et les mots-clés du clip étant couleur pastel et mini-short, je ne peux que vous encourager à aller le chercher. Wake me up before you go, Ghost et Wham.
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0: Nico est avec nous en ce dimanche soir. Salut Nico!
2: Bonsoir ici, bonsoir Maz.
0: Comment ça va?
2: Comment on va?
0: Bah écoute, pas mal, on t'a pas assez entendu cette année, cette saison. On fait un peu le conseil de classe, hein, parce que c'est la dernière de la saison.
2: Ah ouais, mais on est pris par les bentes, tu sais ce que c'est.
0: Bah voilà, c'est ça, t'as un gros emploi du temps aussi avec le décibel en semaine. Mais ça fait plaisir de t'entendre le dimanche.
2: Oui, en plus c'est quand même un jour, moi je suis un peu de la team Piaf, Gréco, Aznavour, je vais les dimanches. Donc au moins tu égayes nos fins de dimanche et on t'en sera ailleurs. Éternellement reconnaissant et plus si affinité.
0: Oh là là, mon Nico, merci beaucoup. Moi aussi, je vous suis reconnaissante parce qu'en vrai, qu'est-ce que c'est chouette de faire une émission avec des gens qui sont passionnés de musique. Puis alors, toi, là, tu nous as fait un choix, une chanson qui a 60 ans, mais tu me dirais, elle
2: et
0: est sortie
2: un album
0: hier.
2: Aussi.
0: Ah ouais, tu me dirais, elle est sortie hier. Je te dirais, ouais, ok, d'accord, les gens sont fous. Ils étaient fous il y a 60 ans, mais c'est encore fou hier. L'album, c'est Pet Sounds des Beach Boys, hein, c'est ça que tu as choisi.
2: Ben c'est ça, et ben pour les 60 ans, t'as raison, et voilà, et ça met un peu en joie, alors ça contrebalance avec le gros choc qu'a constitué la mort de Brian Wilson
0: l'année dernière, incroyable.
2: Alors ça m'a mis un coup derrière la gravité, enfin je suis pas le seul, mais bon, ça a été dur.
0: Ah oui, moi je me souviens, j'étais en direct quand je l'ai appris, c'est Marine Logénie, la journaliste qui est arrivée en studio pour faire son flash, et en fait la dépêche AFP est arrivée sur son écran, et elle se tourne vers moi, elle me dit « Ah, Brian Wilson est mort oh !» Horrible. Alors qu'il avait 82 ans, Nico, donc on s'en doutait bien qu'il allait mourir. Pourquoi on a réagi comme ça?
2: Ben parce que c'est les œuvres sont immortelles, donc on pense les compositeurs aussi, quoi.
0: Ouais, t'as raison.
2: Et bon, alors ceci dit, après il a pas une vie marrante, donc bon, entre les dépressions, entre tout ça, donc
0: oui.
2: Bon,
0: il a pas que mangé bio, voilà.
2: Non.
0: Voilà, donc effectivement.
2: Bon après, sinon ça a peut-être pas produit que ces résultats non plus. Je ne sais pas, mais. Mais bon, donc voilà, quand même une pensée pour lui, et puis dire au moins, bah voilà, il nous a fait un mauvais coup, mais il continue à nous mettre en joie quand on écoute ses morceaux, et notamment ce Who Don't It Be Nice, hein, qui met en joie pour la journée ou la soirée. Quoi.
0: Ah, mais qui met la joie pour toute la vie, en fait.
2: Voilà,
0: cette chanson,
2: ça.
0: Elle est tellement lumineuse, tellement joyeuse, tellement. On dirait qu'il l'a fabriquée pour nous faire du bien. Tu sais, parfois, t'écoutes des chansons, tu fais ah, là, il y a des artistes, ils veulent me faire un peu souffrir. Il y a ça, tu sais, parfois, ou des paroles hyper violentes et tout. Et lui, c'est le contraire. Là, tu te dis, il a voulu me faire un câlin avec une chanson, quoi.
2: Non, et puis commencer là-dessus, c'est quand même un sacré défi pour continuer l'album. Hein,
0: parce c'est que vrai.
2: Moi, j'aurais fait un truc comme ça, j'aurais été prendre ma retraite, ou j'en sais rien, mais tu t'essayes pas de faire autre chose, quoi. C'est un miracle, c'est bon, quoi. Enfin, il a quand même. Et voilà. Et aussi la dernière chanson de l'album qui est extraordinaire, enfin, et les autres au milieu aussi.
0: C'est ça. Donc réécoutez Pet Sounds si vous avez le temps cet été. C'est un très beau moment à passer. Et nous, pour les deux prochaines minutes, on sera dans les bras de Brian Wilson qui nous fait un gros câlin avec cette chanson des Beach Boys, Wouldn't It Be Nice. Et bah tiens, toi aussi, Nico, je te fais un gros câlin et merci beaucoup.
2: Gros bisous, merci pour toute cette saison. Et puis à la rentrée prochaine.
0: À la rentrée.

0: Cette chanson, on se sent mieux après, hein. Wouldn't it be nice? C'était les Beach Boys. Merci à Nico pour ce joli moment de bonheur et de joie musicale.
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0: Ah, comme c'est la dernière de la saison, on retrouve tous nos habitués. Jean-Maurice est dans la place, tout baigne. Salut Jean-Mo.
2: Yes, oui, salut.
0: Comment ça va?
2: Oui, très bien. Bah, si on peut aller chanter, là, pas mal, hein.
0: Oui, parce que hors antenne, je chante les chansons, notamment les Beach Boys. C'est pas la plus facile, hein.
2: Non.
0: Non, mais c'est vrai, tu me fais un petit compliment comme ça, tu te moques pas, parce que quand même...
2: Non, pas du tout.
0: Non, oh, t'es gentil. Jean-Maurice, oui, parce que Jean-Maurice, ouais. Toi, t'es chanteur, tu chantes en chorale, toi.
2: Oui, ça peut m'arriver, oui, très bien. Bah. Enfin, j'aime beaucoup ça, je veux dire, je fais moins souvent que je voudrais, mais ça va reprendre.
0: Ceci dit, avec les harmonies vocales des chansons des Beach Boys, voilà un groupe dans lequel, si vous chantez en chorale, vous pouvez aller chercher, ouais. Taper dans le répertoire, vous pouvez faire des belles choses. Alors Jean-Mo, tu m'as fait découvrir une chanson, celle que tu as choisi d'écouter ce soir. Je ne savais pas qu'elle existait, je suis très contente qu'elle existe. Donc, merci. Il s'agit d'un duo entre Vali et Jessie Chaton. Alors, Vali, il faut que tu expliques. Jean-Maurice, tu l'as découverte comme animatrice radio, comme chanteuse.
2: Oui. J'ai gardé en tête son époque Europe 2, hein, c'était pas mal.
0: Mais oui.
2: Une fois que, bien sûr, elle avait donc fait ses... Mais en fait, c'est plus une chanteuse, mais diseuse. Elle articule très, très bien.
0: Oui.
2: Et donc, c'était la voix du duo de Chagrin d'amour. Quoi.
0: C'est ça, chacun fait ce qui lui plaît. C'est elle, la voix féminine de chacun fait. Ah, là aussi, c'est pas facile. Voilà, c'était elle, Vali. Et en fait, c'est une Américaine. Et donc, elle a ce petit accent tellement cool. Et
2: c'est ça qu'elle a entretenu, on dirait. Mais elle le fait très bien.
0: Elle le fait hyper bien. Et donc, en plus, elle avait un look pas possible. Tu te souviens, grande blonde avec les cheveux courts, là. Elle était à la télé aussi dans les années 80. Et puis ensuite, vraiment, ouais, la radio, quoi. La radio. Moi, je l'ai beaucoup écoutée sur France Inter. Elle avait une émission super qui s'appelait Système Disque. C'était trop bien. Elle recevait les artistes et tout. Et donc, alors, ce duo-là. Vali et Jessie Chaton.
2: Bah écoute, ce duo, on se demande d'où il sort, mais
0: oui.
2: J'ai écouté ça sur, donc ça a tout de suite attiré mon oreille, sur Instagram.
0: Okay.
2: Et enfin, surtout vu ce à quoi elle ressemblait. Elle était restée dans l'ombre, mais ça ne change pas tellement de cette époque-là. Et surtout, ça rappelle le duo avec Grégory à l'époque.
0: Donc avec Chagrin d'amour.
2: Exactement.
0: Ouais. Alors si vous écoutiez de l'électro-rock dans les années 2000, sachez que Jessie Chaton, le garçon du duo que vous allez entendre maintenant, c'était le chanteur du groupe Fancy. Il a aussi chanté pour General Electric, pour Justice ou encore pour Rhinocéros. Voilà, une belle voix de mec bien aiguë. Et ce duo, Le Retour de l'Amour, qui est sorti il y a quelques jours. Et voilà, je ne sais pas trop d'où il sort. Je sais que la production s'appelle Plaisir de France et ça leur va bien. C'est exactement ça.
2: Et puis ça fait très électro, on a l'impression de revivre cette époque, donc c'est super.
0: Ça sent le tube de l'été, on va se l'écouter, ta découverte Jean-Maurice, merci de l'avoir partagé avec nous. À la prochaine.
2: À la prochaine.
0: Merci Jean-Mo, merci. Voici Vali et Jessie Chaton, c'est Le Retour de l'Amour.
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0: Valie et Jessie Chaton, le retour de l'amour, ça c'est vraiment ma découverte du jour. Merci à Jean-Maurice de l'avoir partagé avec nous.
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0: Et avec Stéphane Echer qui est en tournée, il a annoncé plein de concerts. Il cartonne avec son 18e album sorti il y a quelques mois, Poussière d'or.

C'est d'une beauté, cette poussière d'or. Alors j'ai cherché quelles étaient les chansons les plus populaires de notre Stéphane Echer, et je dois te dire que son premier gros tube remonte à l'album Silence, qui aura 40 ans l'an prochain.

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Non mais déjà à l'époque quand même, trop fort Stéphane. Il y a l'album Carcassonne aussi en 1993, très rock, très classe.

Des hauts, des bas et des grosses guitares. Mais l'album le plus populaire de Stéphane Escher et celui qui l'a fait entrer définitivement dans nos cœurs, nos oreilles et nos playlists, c'est Engelberg en 1991, il y a 35 ans. Oui, tout à l'heure, quand je vous ai fait l'année 91 en musique, j'avais omis volontairement vous parler de Stéphane Escher pour se le garder pour maintenant. Déjeuner en paix.

0: la puissance de cette chanson qui marche même à l'heure du dîner. Stéphane Echer, Déjeuner en paix, et sa tournée passera par quelques festivals cet été avant de partir, là pour le coup, sur les routes tout seul. Stéphane Echer au Théâtre du Rond-Point à Paris du 30 septembre au 4 octobre, et puis ensuite partout en France jusqu'à la fin du mois de novembre. Ne le ratez pas.
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0: Attention, attention, il y a de la pression sur les épaules de Ève, qui est la dernière auditrice de la dernière émission de la saison. Ève vient fermer la boutique. Salut Ève.
2: Bonsoir Émilie.
0: Comment ça va?
2: Ça va, je n'ai pas du tout la pression, je ne m'en fais pas, je suis heureuse.
0: Oh, mais nous, on est tellement heureux. À chaque fois que j'entends ta voix, Ève, moi déjà, ça me met en joie. Après, je me fais un peu peur. Je me dis, si jamais elle se met à la radio, je suis foutue, parce qu'elle a vraiment une super voix. Ils vont me virer comme une poissonnière et ils vont prendre Ève avec sa voix de velours. T'as déjà fait de la radio, Ève, ou pas?
2: Alors, la première fois que je suis passée à la radio, c'était sur une antenne concurrente qui, à l'époque, était numéro 1 dans
0: oui,
2: mon cœur, pour
0: fait.
2: Une émission qui s'appelait Connexion avec Yann Kulig.
0: Oh, ah, mais dis donc, mais oui.
2: J'adorais. Donc, une fois ou deux, j'étais passée dans l'émission, et puis alors après, eh bien, c'était avec toi.
0: Oh là là, mais franchement, t'as une voix de radio, Ève.
2: Bah écoute, merci.
0: Tu te sers de ta voix dans ton travail ou pas?
2: Je suis enseignante, alors un petit peu, mais je ne chante pas. Hein. En revanche, il vaut mieux pour tout le monde.
0: D'accord, très bien. Alors, Ève, tu nous as choisi une chanson merveilleuse, un peu magique même, qui s'appelle « Don't worry, be happy » de Bobby McFerrin, grand, grand tube des années 80, mais encore aujourd'hui, ceci dit. Qu'est-ce qu'elle te procure, cette chanson? Pourquoi tu l'as choisie?
2: Ah bah tellement de calme, de paix, de sérénité. Tu as forcément un sourire scotché aux lèvres quand tu l'entends. C'est pas possible autrement. J'hésite parfois même. Tu vois, j'adorerais pouvoir pendant les examens diffuser cette chanson avant aux étudiants que je pense que vraiment ça te met dans de bonnes conditions. Allez, c'est pas si grave, ça va bien se passer. L'important c'est d'être heureux dans la vie. C'est comme un super beau message. Donc oui, j'adore vraiment, puisque ça va être l'été, les gens vont quand même peut-être être en vacances, taper Bobby McFerrin plus impro, public, gamme pentatonique, si vous arrivez à l'écrire, parce que bon voilà, il est tellement extraordinaire ce monsieur, c'est Monsieur McFerrin, vraiment.
0: Ah oui, immense artiste, hein.
2: Alors, donc, il fait beaucoup de choses a cappella, hein, Don't Worry, Be Happy, mais certains jouent du piano, de la guitare, lui, il joue du public, des âmes, il arrive à faire participer les publics, et c'est tellement beau. J'ai vraiment un regret dans ma vie, c'est de ne pas l'avoir vu en concert, et là, ça commence à être un petit peu tard. Et moi, qui ai beaucoup de mal à sortir de chez moi, parce que pour certaines choses, c'est compliqué, honnêtement, je crois que si j'avais l'occasion d'aller à un de ses concerts, je me mettrais un bon coup de pied aux fesses, et j'irais m'amuser avec lui, parce que je trouve que ça doit être un énorme moment de bonheur. Mais c'est pas grave, heureusement, il y a YouTube, enfin, il y a Internet qui permet d'avoir accès à tellement de choses. Vraiment, vraiment, allez voir Bobby McFerrin impro et vous allez prendre un énorme shot de bonheur.
0: Très bien, ça c'est les voir comme on les aime. Vous faites ça, hein, les enfants, pour lundi matin, s'il vous plaît. Et Ève, on te remercie infiniment et on va chanter, siffler et taper dans les mains. C'est un a cappella absolument sublime et qui, normalement, fait l'effet.

0: un médicament.
1: C'est tout à fait. Vrai. Vraiment, bel été à tout le monde. Grosse bisous à toi et à toutes les équipes. Et puis rendez-vous en septembre.
2: Oui, à la rentrée. Bisous.
1: Bisous.

0: worry, be happy. Ça veut dire te fais pas de bile et sois heureux. C'est tout ce que je vous souhaite pour l'été qui arrive. Je vous le disais, Décibel sera là, les essentiels, les meilleurs moments tous les soirs à 20h sur votre radio ici. Et puis à partir du 31 août, Décibel saison 5, eh oui, qui l'eût cru, à 19h tous les soirs. On changera d'horaire, mais je vous le redirai à la rentrée. Pour le moment, je remercie l'équipe de l'émission qui était là ce soir. Il y avait Iris Guitoni, Christophe Hulens, Elodie Bianca Maria, Yanis Kalem et Franck Moilier.
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0: En 1985, le public français se déhanche sur un hommage vibrant aux légendes du jazz. Duke Ellington, Oscar Peterson, Scott Joplin. Mais derrière ce titre se cache un souvenir de jeunesse beaucoup moins glorieux pour Michel Jonas.
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0: Des années plus tôt, alors qu'il n'est qu'un jeune pianiste inconnu, il descend dans une cave de jazz pour passer une audition. Il veut briller, mais le stress le paralyse. Il joue mal, il se ramasse complètement et ressort de là dépité. Plutôt que d'oublier cette humiliation, Jonas va en faire un tube. Il transforme son bide en une chanson entraînante, pleine d'autodérision et d'amour pour ses maîtres.
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0: La boîte de jazz recevra même une récompense au premier vecteur de la musique en 1985.

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ce très jeune artiste a adopté la Bretagne et le pays de Ploërmel pour en faire son espace de création. Déjà repéré et soutenu par des musiciens comme Gizmo du groupe Trio, il propose des chansons au style frais et léger.

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0: C'est un cri de ralliement qui a marqué les années 2000. Yalla ! Mais saviez-vous que ce tube de Calogero est né devant un poste de télévision ?
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0: Tout bascule quand le chanteur découvre Sœur Emmanuelle lors d'une interview. Il est instantanément fasciné par la force et l'énergie de cette petite sœur des pauvres. Avec son complice, Lionel Florence aux paroles, il décide de mettre en musique son expression favorite, Yalla, qui signifie

0: constater qu'un hommage lointain devient une réalité bouleversante peu après la sortie de l'album 3. Et Calogero finira même par rencontrer Sœur Emmanuelle en personne.
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0: 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Si vous partez en voyage, la chanson préférée d'Alain Chamfort.
2: Françoise Hardy et Jacques Dutronc, je les ai connus il y a très longtemps. J'ai accompagné Jacques pendant quelques années au piano, puis on ne s'était pas vus depuis de nombreuses années. J'ai eu envie de le revoir, on a passé un petit moment ensemble encore récemment.

0: chanté grand-chose ensemble. Et cette chanson est une des rares. Mais cette reprise leur va bien. Et ça me fait plaisir de les voir partir de nouveau ensemble.
1: C'est pourtant bien. Je dois rester.
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1: 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Dans

Pascal Zenou fait vibrer Toulouse avec une pop élégante et habitée où chaque note raconte une émotion vraie. Entre énergie brute et mélodie ciselée, Pascal Zenou signe une musique qui vous attrape dès la première écoute et ne vous lâche plus.

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2: Bonjour, je suis Romain, je suis dans la région girondine depuis 5 ans maintenant avec ma femme Gaëlle.
3: 9 secondes plus rapide que l'an dernier.
4: Oui, ça va bien, c'est le matos.
2: Bienvenue à la station, ici on vous accueille toujours avec du sport à la télé.
4: Allez, va être intéressant de voir le temps.
2: Et vraiment quand on a une saturation de sport, on bascule sur de la musique.
5: Le scorpion Stylo Venus, c'est pas ce qui réveille le matin.
2: Mais bon, c'est l'amour.
5: L'amour du travail.
2: Exactement.
5: Nous sommes dans une station-service à Tauriac, mais vous l'aurez compris, ici on ne vend pas que du carburant, ce que viennent chercher les clients est parfois gratuit. Il s'agit de liens sociaux, sauf que depuis quelques semaines, les conversations se focalisent sur la flambée des prix de l'essence et du diesel.
2: Alors c'est vrai, au tout début du conflit, quand les gens se sont inquiétés, j'ai eu une fréquentation accrue. Après, les gens sont vraiment inquiets dans le sens de la géopolitique, de leur pouvoir d'achat et tout ça. Mais après, ils se sont résignés malheureusement à ça. Quoi.
5: Expliquez-moi vos tarifs, comment vous les calculez et qui vous les impose?
2: Je suis indépendant quand même, donc ça veut dire que mon carburant, je l'achète, on ne me le délivre pas. J'ai un prix au mètre cube, puis après je déduis forcément au litre. J'applique une marge de 0,10% par litre de carburant, plus la TVA évidemment, et ça donne ce tarif-là.
5: Qu'est-ce que vous en pensez de cette flambée des prix du pétrole et du carburant?
2: On ne l'achète pas le jour pour le jour, donc j'imagine qu'il y avait des réserves avant de dire que tout augmente. J'imagine que quand ils ont acheté à bas prix, ils auraient pu continuer à avoir le tarif de carburant moins cher. Il y a quelqu'un qui gagne au change et c'est pas nous. Quoi.
5: Est-ce que le distributeur, que vous êtes le professionnel, mais aussi le particulier, doit faire le dos rond?
2: Il faut vivre avec. J'ose espérer que les choses vont bouger. Quoi.
5: Alors la chance que vous avez, c'est que vous distribuez du carburant, mais pas que.
2: Alors c'est vrai que quand j'ai acheté, il y avait simplement la laverie que vous voyez là-bas au fond, le bar qui fonctionnait à moitié et donc les pompes à carburant. Fort de mon expérience et de mes diplômes dans la restauration, dans la cuisine, j'ai créé une cuisine où vraiment les gens s'y sentent bien. J'imagine qu'ils oublient un petit peu les tracas du quotidien chez moi. Donc on peut y manger, on peut y boire des coups, on peut jouer, on peut faire à peu près tout.
5: Quel est le top 3 des demandes de vos clients? En premier, le carburant?
2: Mon volume, forcément, c'est le carburant. Après, ça va être les cigarettes et puis après, c'est vraiment tout le reste.
5: On va rentrer dans la partie bar, dépôt de pain, bar tabac. Et c'est là où tous les jours, des habitants de cette commune, et pas que d'ailleurs, viennent discuter. C'est leur premier bonjour du matin ici.
2: 7h05, j'ai déjà mes premiers clients au café, donc forcément des gens qui vont travailler. Puis on échange sur tout et rien en même temps. Et je pense que je suis un peu le confident, le psychiatre du quartier, parce que voilà, ça, les gens se confient pas mal à moi et c'est plutôt plaisant.
5: En tout cas, ici à Tauriac, on parle de l'augmentation des prix et de la crise au Moyen-Orient, mais à la fin, fondamentalement, les choses restent les mêmes. Les clients fidèles continuent à faire confiance à Romain et à acheter leur carburant dans cette station reprise par Romain il y a 2 ans.
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6: À Brassimpouille, au cœur de la Chalosse, un témoignage de la préhistoire, le musée de la Dame. Des grottes, un archéoparc, un musée, un site exceptionnel. Notre guide, son directeur Benoît Ducam.
7: À Brassimpouille, tout commence avec la reprise des fouilles en 1981, ce qui va en fait amener la création du premier espace muséographique. Donc là, on est en 1980, hein, c'est vraiment le tout début du début. Quelques bonnes années après, en fait, à partir de 2002, que va être créer la Maison de la Dame, qui va être en fait le nouvel espace muséographique du site de Brassimpouille, autour duquel va se greffer l'archéoparc, qui est la partie extérieure du site sur laquelle ont lieu les ateliers, les animations, en ce moment notamment beaucoup d'ateliers avec des scolaires. Et depuis 2 ans maintenant, s'est rajouté à ce complexe le site archéologique des Grottes du Pape, qui se visite également sur Brassimpouille.
6: Si on remonte aux origines, quand a-t-on commencé les recherches?
7: Le site de Brassimpouille, en fait, il a été découvert en 1880, c'est-à-dire 100 ans avant finalement ce qui a lancé le musée aujourd'hui, avec à l'époque non pas des archéologues au sens où on entend aujourd'hui, mais plutôt des amateurs ou des érudits, puisqu'on est au tout début de l'archéologie, qui vont s'intéresser au site de Brassainpouille. Parmi eux, entre autres, Édouard Piet, qui découvrira en 1894 la Dame de Brassainpouille.
6: Cette fameuse Dame de Brassainpouille, c'est une statuette.
7: Alors voilà, la Dame de Brassainpouille, c'est une petite statuette en ivoire de mammouth qui est considérée aujourd'hui comme le plus vieux visage représenté de l'histoire de l'humanité. Et c'est une statuette qui a été, qui est datée, estimée. Alors, on est toujours en permanence en train de préciser les datations. Elle aurait été sculptée à peu près il y a 29 000 ans.
6: Est-ce dire que nous avions des peuplades qui vivaient là, à Brassainpouille, dans la préhistoire?
7: Brassainpouille, finalement, on a la chance d'avoir des grottes qui se sont créées naturellement il y a plusieurs dizaines de milliers d'années. Et finalement, les hommes préhistoriques qui passaient dans la région, puisqu'on est toujours sur des tribus nomades, vont profiter de l'opportunité de cette petite cavité, vont s'installer dedans, et pendant plus de 20 000 ans, des tribus vont passer et agglomérer en fait des restes de leur activité, qui ont été découvertes du coup à partir des années 1880 et jusqu'à aujourd'hui encore, puisque on est toujours sur un chantier de fouilles à Brassainpouille.
6: C'est la communauté de communes Coteau et Vallée du Leuil qui gère le site, ouvert toute l'année, sauf en hiver, à part pour les groupes et sur réservation. Renseignements préhistoire-brassainpouille.fr. Recommandé par Ici Gascogne.
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8: Parmi les plantes que nos mamies et papis glanent dans la nature, nous avons la sauge. On dit la chauvia ou la chalvia en occitan d'ici. Vejaya kechem blokelo planta. Savez-vous à quoi ressemble la sauge? De belles fleurs mauves avec de longues tiges. Qui a de la chauvia d'inchou vorzier, des medeshi n'a pas métier. Qui a de la sauge dans son jardin n'a pas besoin d'un médecin. En agriculture, on s'en sert pour les vaches quand elles ont le ventre gonflé. Pour les humains, pareil. Pour tout souci digestif, de ballonnement, une tisane de sauge règle le problème. Au XVIIIe siècle, les asthmatiques roulaient des feuilles de sauge pour les fumer. Pour être en bonne santé, une recette de tisane, une bonne eau bouillie dans laquelle infuse feuilles de sauge et de thym. Chalvio bouillide, sauve la vida. Sauge bouillie, sauve la vie. Génial, non? Allez, adieu.
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1: Tous les jours, une rencontre grâce à Valérie Delos qui se déplace un peu partout au Pays Basque. Elle s'est arrêtée à Bayonne, où elle est tombée sur Mulen, qui nous raconte une partie de sa vie.
2: Bonjour, je m'appelle Mulen, j'ai 48 ans et je suis de Bayonne.
3: Bonjour Mulen, aujourd'hui vous êtes une artiste, muraliste. Est-ce que vous êtes d'accord si je dis que vous êtes une résiliente?
2: Oui.
3: On va faire quelques pas en arrière dans votre histoire. Vous avez eu une première vie de sportive de haut niveau. Vous faisiez quoi?
2: Alors, j'ai été en équipe de France de volley et ensuite de beach volley. J'ai démarré aux alentours de 15 ans.
3: Ça veut dire un engagement de vie total? C'est-à-dire qu'on va pas au... à l'époque où vous allez boum, vous étiez focus, entraînement, c'est... C'était ça votre vie?
2: Oui, tout à fait. Et puis, comme je suis rentrée dans les structures d'entraînement intensive, pour moi, c'était aussi, je partais de la maison, mais j'avais comme objectif d'avoir mon baccalauréat pour que mes parents soient fiers.
3: Combien d'heures d'entraînement par jour à peu près?
2: On ne vit que pour son sport. On se réveille, on petit déjeune sainement, on part à l'entraînement, on fait de la musculation, on rentre, on déjeune, on fait une petite sieste. Puis on a une seconde phase d'entraînement l'après-midi. Puis ensuite, en fin de soirée, c'est les soins.
3: Donc une vie, on le comprend, hyper intense.
2: Oui.
3: Et puis un jour, dans votre vie, arrive un événement qui va tout arrêter.
2: Oui, j'étais relativement jeune, j'avais 39 ans. Et puis là, on m'annonce que j'ai un cancer de l'ovaire.
3: Vous n'aviez pas encore d'enfant?
2: Non. Mais bon, ben, je pense que le fait d'avoir été sportive de haut niveau m'a permis de ressortir les cartes de la volonté, de se battre. En fait, l'objectif n'était plus d'atteindre la coupe ou la médaille, mais c'était de rester en vie.
3: Et ça dure combien de temps jusqu'à ce que vous puissiez reprendre une vie normale?
2: C'est une bonne question. Parce que d'un point de vue clinique, j'ai relativement été, entre guillemets, guérie très tôt. Au bout de 5-7 mois, mes analyses étaient totalement revenues à la normale. Par contre, ça a été tellement intense. En 5 mois, j'ai vécu 2 opérations et 3 cures de chimiothérapie où j'ai dû réapprendre à marcher 2 fois, j'ai perdu mes cheveux. Vous voyez, de vous en parler, ça me remet un peu d'émotion parce que c'était une période très intense, très sombre. Mais effectivement, une fois où l'hôpital vous dit « bon, c'est bon, maintenant revenez dans un an », c'est plus complexe parce que aussi tout l'entourage, je pense que c'est bon, on est sorti d'affaire. Mais en fait, c'est comme si on se reprenait une seconde vague. Et c'est comme si, en fait, ça devenait réel. On est paumé, on sait plus. C'est comme un kidnapping, un peu.
3: Et comment vous avez rebondi? Comment ça se passe? Est-ce que c'est un déclic un jour? Est-ce que c'est un cheminement?
2: Alors, il faut savoir que ce genre d'épreuve, ça vous change à jamais. Il y a un avant et un après. C'est d'abord processer dans le deuil de son ancienne vie. Si on ne processe pas bien ses deuils, on reste aigrié et malheureux. En fait, pendant la maladie, j'ai accepté de mourir. J'ai vraiment travaillé le lâcher prise le plus lointain que je puisse faire. Par contre, je me suis dit, si je meurs demain, je meurs artiste. En fait, pourquoi j'y allais pas? Parce que j'avais peur. Peur de pas gagner assez bien ma vie, peur de ne pas savoir quoi faire, peur.
3: Ouais. En quoi l'art, ça a été une thérapie pour vous?
2: Cette épreuve m'a permis d'être à l'écoute de mes intuitions, de plus en plus, de faire confiance à mon cœur et un peu moins à ma tête. Et effectivement, aujourd'hui, en plus d'être artiste peintre, je suis art-thérapeute. Donc j'accompagne des personnes. Le jour où ils ont un événement douloureux à passer ou émotionnellement s'ils se sentent chargés, voilà.
3: Conclure, si je vous dis cette phrase très galvaudée, mais j'aimerais bien que vous rebondissiez dessus, si on dit que tout ce qui ne tue pas rend plus fort, du coup vous dites oui?
2: Un grand oui.
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4: Nous sommes avec une des dernières et la plus ancienne fabrique de pâtes de fruits en Auvergne. Avec Anthony Vallat, qui est le directeur général. Merci de nous recevoir, Anthony. Nous sommes face à une vieille photo qui montre, je pense, le tout début de cette maison Cruzy, c'est ça?
5: C'est pas le début historique, puisque la maison Cruzy a été fondée en 1880, mais c'est effectivement une photo du site de fabrication ici, sur la zone du Brézé, telle qu'il était en 1956, au moment où la maison Cruzy a déménagé du centre de Clermont pour venir s'installer sur la zone du Brézé.
4: Construction construction de l'usine Goffredi, avenue Jean-Mermoz, sur le champ d'Angélique. Et on aperçoit des angéliques sur ce champ.
5: Et l'angélique étant un des produits un petit peu signature des confiseurs et de la confiserie. Et donc c'est un beau clin d'œil de l'histoire que de penser que voilà, notre site de fabrication ici est basé sur un ancien champ d'angélique. Voilà.
4: L'angélique, ces petits bâtonnets de couleur verte, hein, c'est
5: exactement.
4: Ça, je ne dis pas de bêtises.
5: Il y a beaucoup de particuliers qui ont aussi de l'angélique à la maison.
4: Voilà. C'est la tige.
5: On confie la tige, tout à fait.
4: D'accord, oui. Ok. Et aujourd'hui, vous en faites toujours. Vous avez toujours des producteurs d'angélique qui bossent avec vous.
5: Oui, tout à fait. C'est un agriculteur qui vient nous livrer en tracteur chaque année. C'est au mois d'août, quand la récolte est prête. On se met d'accord avec lui l'année d'avance sur les quantités dont on aura besoin. Et puis, il vient nous livrer. On la travaille, on la prépare. Et puis après, on va la faire confire. Donc, c'est un produit auquel on tient beaucoup.
4: Il y a toujours une grosse tradition autour de ça. Enfin, en Auvergne, on offrait des pâtes de fruits. C'était un incontournable.
5: Effectivement, la création de la pâte de fruits a été faite en Auvergne. Hein, à la base, la pâte de fruits s'appelait la pâte d'Auvergne. Et c'était vraiment une spécialité, on va dire, régionale. Ce qui a fait que l'Auvergne était une terre de fruits confits, c'est que, on va dire que la noblesse venait, descendait de Paris dans le 16e, 17e siècle et venait dans les cures, à Roya ou autre. Ils découvraient, ils dégustaient les fruits d'Auvergne. Et la méthode de conservation à l'époque, hein, puisqu'on n'avait pas toute la pasteurisation, etc., c'était de confire les fruits. Ce qui faisait que, du coup, les confiseurs auvergnats ont prospéré sur la base des gens qui venaient en cure et qui ramenaient leurs fruits à Paris en général. C'est comme ça que la confiserie et le métier de confiseur a démarré en Auvergne.
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1: Pierre Nus s'installe pour les astuces de sa mamama. Bonjour Pierre.
6: Et Maria Hubert, on salue Bissam.
1: Info pour celles et ceux qui viennent de découvrir peut-être une rayure sur un de leurs meubles.
6: Hop là, je vais d'en passer. Oui, ça arrive, hein, une dent de chien, une griffe de chat. Jouer de bébé, les roues des camions en plastique, ça laisse des traces des fois. Bon, un petit choc, ça peut parfois abîmer vos meubles préférés, mais ma maman m'a rassuré, elle m'a dit d'acheter des noix. Alors c'est pas parce que je porte le même patronyme que j'en fais la promotion, mais le cerneau de noix est riche en huile et graisse naturelle. Mais c'est l'intérieur de la noix, calme, n'y allez pas avec la coquille pour frotter sur le meuble, ça va empirer les choses. Vous frottez le cerneau directement sur la rayure en allant dans le sens du grain du bois. Bon, vous faut un peu frotter, hein.
1: Vous frottez longtemps. Un petit peu quand même.
6: Voilà, faut que l'huile sorte. Et il faut laisser agir l'huile pendant environ 5 à 10 minutes pour qu'elle pénètre le bois. L'huile libérée va dans la rayure, ça aide à nourrir le bois sec qui est exposé par la rayure. Et surtout, les pigments naturels de la noix vont aider à teindre la rayure. Et ça va mieux correspondre à la couleur du bois qui l'environne, ça la rend beaucoup moins visible, cette rayure. Ensuite, vous laissez agir, vous essuyez l'excès d'huile avec un chiffon doux et propre, n'y allez pas avec le côté vert de l'éponge, Gal, et vous lustrez légèrement la zone. Alors ça fonctionne beaucoup mieux sur les rayures peu profondes et sur les bois dont la couleur est proche de celle du cerneau de noix, donc un brun assez clair. Mm-hmm. Les meubles verts ou rouges, vous oubliez.
1: Oui, bah,
6: merci, ma maman.
1: Oui.
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7: Les petits bonheurs, généralement, ce sont des sourires qui se récoltent tous les jours au hasard des rencontres. Il suffit d'un micro ici, de ne surtout pas prendre de rendez-vous et de ne pas se présenter. Ça marche très bien à Megève, par exemple. Nous sommes donc en Haute-Savoie, sur les hauteurs de Megève, au Mont d'Arbois, pendant que des chevaux sont en train de monter dans une bétaillère.
8: Bonjour.
7: Matin de bonheur, venez vous occuper des bêtes.
8: C'est ça, on vient les mettre au chaud, ouais.
7: Ah, c'est-à-dire que là, ils quittent la montagne?
8: Ouais, ce coup-ci, ouais, c'est bon. Ce coup-ci, on va les ramener, on va les mettre en pension pour cet hiver, ouais. Ils ont passé tout l'été en montagne, donc ce coup-ci, ça y est. Ils vont aller se mettre au chaud pour l'hiver.
7: Ah oui, ils font toute la saison, hein, ici?
8: Ouais, ceux-là, ils font toute la saison ici. Il y en a qui sont là pour la monte, il y en a qui sont là pour l'attelage, et puis vu que nous, on est élevage, il y en a, ils sont juste là pour grandir.
7: Vous, c'est pas juste un loisir, c'est votre métier?
8: Ouais, moi, c'est mon métier, ouais. Je suis cocher palefrenier.
7: Quand vous dites pour l'attelage, c'est les calèches qu'on peut voir à Megève, par exemple?
8: Exactement, c'est c'est ça.
9: Donc, les chevaux, quand ils sont pas attelés, on les voit ici, sur les hauteurs de Megève.
8: Ouais, c'est ça. Nous, on en a à l'Alpette, comme là en face, en haut de la côte 2000. On en a aussi au Mont d'Arbois, là, juste derrière. Et puis, après, au fur et à mesure de la saison, on les fait redescendre petit à petit. Puis, là, ils atteignent leur point le plus bas sur Megève. Puis après, on les change de département, et puis voilà.
9: Donc là, ils montent dans le bus.
8: C'est ça, ouais. Ils montent dans le bus. Là, je vais en mettre 4. Là, après, j'ai mon patron qui va arriver. Il va prendre le reste. Et puis après, on va prendre un camion, une remorque. Puis on y charge tout dedans. Puis lui, il part cet après-midi.
9: Et là, ils partent où, là, en résidence d'hiver?
8: Ils partent dans l'Allier, ceux-là. Ils partent dans l'Allier. Ils ont des gros champs de plusieurs hectares où c'est qu'ils ont du foin, des abris pour eux, de l'eau à volonté. Et puis voilà.
9: L'Allier, donc en Auvergne, si je ne m'abuse, il fait pas beaucoup plus chaud qu'ici l'hiver.
8: Non, il fait pas beaucoup plus chaud. Mais par contre, ils auront plus d'herbe qu'ici, on va dire. Ils auront moins de neige, ils auront un peu plus de foin, un peu plus d'eau. Parce que nous, ici, c'est qu'on est tout de suite dans la neige. Et puis nous, on n'a pas assez de foin pour tous les nourrir l'hiver. Donc on préfère les mettre en pension. C'est beaucoup plus agréable pour eux. Puis pour nous, l'hiver, on a déjà bien assez de boulot comme ça. Donc au moins, ils sont un peu tranquilles aussi de leur côté.
9: Alors justement, vous faites quoi l'hiver si vous avez plus de chevaux?
8: Alors c'est pas qu'on en a plus, c'est qu'on en a moins. Toute la partie élevage en fait part tout en pension. Et en fait l'hiver nous on fait énormément de calèches sur Megève. On a des grosses calèches qui montent jusqu'à 12 personnes. C'est qu'on fait les fondus en calèche en soirée ou midi. Et on fait juste des balades en calèche.
9: Bon, vous, j'imagine que le cheval c'est une passion, on fait pas ce métier là par hasard.
8: Mon grand-père était déjà éleveur de chevaux. Là maintenant je bosse chez un ami de mon grand-père. Puis voilà, après on fait ça par passion. De toute façon c'est pas par l'argent qu'on va le faire, hein, comme dans tout métier agricole.
9: Même à Megève.
8: Même à Megève, l'agricole, ça reste l'agricole, à Megève ou pas.
9: Je peux vous demander votre prénom?
8: Moi, c'est Mathieu, moi.
9: Et c'est quoi le dernier petit bonheur de Mathieu, s'il vous plaît?
8: Mon dernier petit bonheur, c'est d'avoir fait un galop sur les crêtes de la côte 2000 en plein été avec le soleil couchant. Et ça, je pense que je m'en souviendrai jusqu'à ma mort.
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10: Quel cocktail américain, c'est quoi?
11: C'est un cocktail grillé avec une sauce américaine, tomate, échalote, une pointe de cognac, du vin blanc. C'est un peu relevé.
12: Un décaïn!
13: Pâté, jambon, c'est du pain, gruyère, chantal, rosier, jambon de pays.
14: Eh ben, tout ça, ça va aller dans la blanquette.
15: Bon appétit!
16: Rien n'est meilleur qu'un bon steak frit. Rien n'est meilleur qu'un bon.
17: Moustache et les gros mineurs, emportés par un swing follement sympathique, chantaient « Rien n'est meilleur qu'un bon steak frites ». Un plat de bistrot qui fait l'unanimité, à condition d'un bon faux filet ou onglet de chez le boucher et des frites maison. Beaucoup trop de restaurants succombent à la facilité de la frite surgelée, ultra transformée, amidon modifié, fibre de pois, sucre, souvent trop molle, trop grasse et trop salée.
18: On va manger des frites.
19: Oh oui, des frites.
17: Non, la frite, la vraie, celle de la femme et de l'homme moderne, est confectionnée uniquement de pommes de terre qu'on épluche, Binge, Mona Lisa ou Rosabelle, qu'on plonge en double cuisson, dans un bain d'huile de tournesol, colza ou graisse de bœuf pour les puristes. Un peu de sel et basta.
20: Comme ça, la maison, avec mon papa et ma maman, quand ça nous prend, on s'éclate à la frite. Oh oui, des frites.
17: Dernièrement, le journal Libération a eu la bonne idée de faire un tour opérateur de la meilleure frite à Paris.
20: Je viens droguer. Je me drogue à la frite.
17: Côté street food, deux adresses pour les junkies de la pomme de terre, un néo-kebab chez Mehmet, rue Ramey dans le 18e arrondissement, et Patate dans le 6e rue Saint-André-des-Arts. Une échoppe, sa vitrine et une barricade de grosses pommes de terre, cornet de frites à 4 euros.
21: Coupez-les en fines lamelles, plongez-les dans l'huile bouillante, salez-les. Et vous aurez des frites. Ni Dieu, ni maître, mais des frites, bordel.
17: Autre pépite, Chantefable, 93 avenue Gambetta, du très gourmand Tom Lefebvre. Il propose des frites croustillantes qui brillent dans les miroirs de cette belle vieille brasserie 1910, avec une entrecôte de compétition et une carafe de Saint-Joseph. On n'est pas loin du paradis. Dans le peloton de tête également, les frites du Cornichon, un néo-café populaire, 2 rue des Goncourt dans le 11e arrondissement. 8 euros le cornet au comptoir avec une pinte de bière jupilaire et tout va bien. Le Paul Chêne des Frères Dufour, rue du Cherche-Midi, contrairement à leur nom, pas de frites au four, mais de l'inattaquable bien doré.
22: Mais maintenant on en a une friteuse sans odeur, Seb.
17: Enfin, dans l'esprit des baraques à frites, des ch'tis, de Roubaix ou de Tourcoing, à Vitry-sur-Seine, dans le Val-de-Marne, place Robespierre, près de la mairie, cornet de frites à 3,50 €, préparé avec amour et surtout avec de la graisse de bœuf.
20: Je ne peux pas me passer de frites, c'est plus fort que moi, ça me rend fou.
17: Les tops du journal Libération, les meilleures frites de Paris à consulter sur Internet. Toutes affaires cessantes, stop au quinoa, boulgour et autres usurpatrices de patates douces qui n'a strictement rien à voir avec le tubercule de Monsieur Parmentier. Paris la frite, Paris cornet, Paris l'enfance.

0: 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Huitizèf, petit guide à l'usage des étrangers du sud du péage d'Arras en vacances dans notre belle région.
1: Votre cousine a décidé d'organiser son anniversaire, seulement les temps sont durs. Elle voudrait réunir la famille, mais faire ça à moindre frais. Vous savez, les réceptions dans les grandes familles, ça fait vite cher, hein. Rien que la famille proche, ils sont 25. 2-3 cousins en plus avec les gosses, on monte vite à 50. Alors elle a une idée. Elle se dit, je vais faire à manger des pentières au four avec des saucisses au barbecue. Et ils ramèneront chacun une ou deux bouteilles. Et là, votre cousin, il dit, Vadius, ça va faire une paire de bouteilles. Ne paniquez pas, Wikizef est là pour vous aider. Votre cerveau s'est mis en route à essayer de compter. Et vous ne parvenez pas à trouver comment une trentaine d'adultes en ramenant une ou deux chacun, voire trois, on arrive à une simple paire.
2: Définition.
1: Une paire de bouteilles. Beaucoup de bouteilles. C'est simple, hein. Mais attention, quand on dit une paire de bouteilles, c'est quand on sait qu'il va y en avoir beaucoup, peut-être même de trop, mais on sait pas combien. Et en acceptant ce qui va par paire naturellement, les chaussures, les tototes, les chaussettes, les prunes et les jumeaux. Par contre, à un colloque de jumeaux, on peut dire, des jumeaux là-bas, il va y en avoir une paire. Et si on va par là, dans le dressing de votre femme, je suis sûr que des chaussures, il y en a aussi une paire.
2: Exemple.
1: Une paire de manifestants selon la police, une belle paire de manifestants selon les syndicats. Je crois qu'on a fait le tour. Depuis le temps des Wikizef, je crois, j'en ai fait une paire, je suis sûr.
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1: Bonjour, je m'appelle Esteban Raymond, ma passion est d'organiser les fêtes votives.
2: Je voudrais un jaune et des glaçons dans un verre à ballon.
1: Ah, étrange, quand on vient du Sud, c'est pas étrange. C'est la tradition, c'est la beauté du Sud. Ça me représente du plaisir parce qu'on organise quelque chose qui donne de l'envie aux gens, qui donne le sourire aux gens. Ça permet de se retrouver, c'est ce qui est beau.
3: Vous avez toujours vécu avec ça dans votre village, les villages?
1: Ça fait 22 ans que je vis ici, depuis le 15 octobre 2003 où je suis né, et je vis depuis avec les fêtes votives.
3: Donc Saint-Hilaire-d'Ozillon, les fêtes votives, elles sont incroyables ici?
1: Ah, ici, Monsieur Duport-Jouronnet est un très très bon président. Moi, je suis président dans le village voisin, à Question-du-Gard. Bon, ben, ça fait depuis mon plus jeune âge où je fais la fête. Donc maintenant, faire monter la fête, monter les projets de la fête votive toute l'année, moi, c'est un honneur. On organise toujours des surprises. Chaque année, on change. Chaque année, on peut rajouter une manade. On peut changer les DJ. On peut changer les animations qu'il y a dans la fête. On peut changer même ce qu'on fait au cours de l'année parce qu'il n'y a pas que les taureaux. Il y a les lotos, il y a les soirées. C'est le loto, je crois que c'est même plus compliqué à organiser que la fête votive.
3: Pourquoi ça vous passionne tant d'organiser tout ça?
1: Donner autant de sourires aux gens. Faire vivre nos traditions, c'est magnifique. Moi, j'aimerais que plus tard j'ai des enfants, ils puissent vivre la même enfance que j'ai eue avec les fêtes votives. C'est magnifique. Avec tous ces problèmes d'assurance, de maladie actuellement, c'est très compliqué, mais on va arriver à se relever.
3: La fête votive démarre. Vous en profitez quand même un peu ou...
1: On en profite, mais on travaille beaucoup. On travaille beaucoup. Mais grâce à tous les membres qu'on a, on peut arriver à tourner un peu. Des fois, il y en a un qui va faire la fête pendant que les autres servent et on essaye de tourner. Puis à des moments, on a les parents qui passent derrière le comptoir et nous, les enfants, on retourne faire la fête.
3: Votre fête votive, elle est parfaite. Elle serait composée de quoi?
1: De bonheur, de joie et de beaux taureaux. Le plaisir de voir les gens heureux, le plaisir que nous, on soit heureux. Même en servant, en s'occupant de la fête, il faut qu'on soit heureux. Il faut qu'on fasse la plus belle fête pour que les gens soient les plus heureux.
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5: La politique et l'amour ne font pas bon ménage. Dans cette nouvelle histoire, on plonge dans le quotidien du premier président du Parlement de Bourgogne. Voici la légende de Giroux le Fou et Marie Baillet. Extrait de votre ouvrage, Sandra Amani, Amour et passion d'antan en pays bourguignon, aux éditions de l'Escargot Savant. Bonjour Sandra.
6: Bonjour Charlotte.
5: Nous voici en l'an de grâce 1634, sous le règne de Louis XIII. Pierre Giroux vit à Dijon et aime beaucoup les femmes.
6: Notre président a 30 ans. Il est marié à une femme de la haute société, Mademoiselle Legout de la Berchère. C'est grâce à son épouse que Pierre a si bien réussi en politique. Même s'il ne l'aime pas, pour sa carrière, il ne peut pas s'en séparer. Après plusieurs aventures sans lendemain avec des prostituées beaunoises, Pierre Giroux tombe éperdument amoureux de la femme de son cousin, Marie Baillet. Et cet amour est réciproque.
7: Grand Dieu, dire que cette femme n'est même pas jolie. Pourquoi l'amour est-il si capricieux?
6: Quelques mois après leur coup de foudre, les amoureux ont de plus en plus de mal à dissimuler leur relation extra-conjugale. Lors des réceptions, ils s'isolent dans les petits salons où ils échangent des baisers passionnés. Ils ne peuvent plus se passer l'un de l'autre. Un soir, après une étreinte fugace dans un placard, Pierre n'en peut plus.
7: Si seulement nos deux minables conjoints étaient morts, ma tendre Marie, nous pourrions alors arrêter de nous cacher. Je te fais la promesse qu'on sera un jour réunis. Je vais d'abord m'occuper de mon cousin.
6: Aussitôt, Giroux dépêche Denis Cartaud, l'un de ses fidèles amis, et lui demande, moyennant 20 pistoles, d'éliminer l'encombrant cousin Baillet dans les bois du Val-Suzon. La première tentative échoue. Tout comme comme la deuxième dans la forêt de Bressay-sur-Tille. Le président est furieux.
7: Bande d'incapables ! Il va donc falloir que je me débarrasse moi-même de cette vermine. Mais en attendant le bon moment, occupons-nous de l'autre idiote. Je ne peux plus supporter sa présence chez moi. Je la déteste.
6: Justement, l'occasion est belle. Madame Giroux ne se sent pas très bien ces derniers temps. Elle se plaint de la tête, du ventre, elle vomit sans cesse. Pierre fait donc appel au docteur Rodot. Le fameux praticien s'installe chez les Giroux pour suivre au plus près l'évolution de la santé de madame. Nuit et jour, le médecin reste au chevet de sa patiente. Il lui donne des potions, non pour guérir son mal, mais pour la faire mourir à petit feu. 10 jours plus tard, l'épouse décède d'une maladie incurable, impossible à combattre. Le docteur Rodot sera grassement rémunéré.
7: Maintenant, c'est au tour de l'autre imbécile.
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5: Jusqu'où iriez-vous par amour ? En septembre 1638, Pierre Giroux, le premier président du Parlement de Bourgogne, devient complètement fou. Vous écoutez l'histoire de Sandra Amani, extraite de l'ouvrage « Amour et passion d'antan en pays bourguignon » aux éditions de l'Escargot Savant. Pierre Giroux et la femme de son cousin, Marie Baillet, sont amants. Après avoir éliminé sa propre épouse en l'empoisonnant, un dernier obstacle se dresse devant ce couple sordide.
6: Ce soir de septembre 1638, le cousin Baillet se rend gaiement chez Pierre Giroux. Il est en compagnie de sa femme, Marie.
8: Mon cher cousin, quel plaisir de vous recevoir. Prenez donc place à cette table, juste à l'endroit où s'asseyait ma tendre épouse. Oh, elle me manque terriblement, vous savez. Un peu de compagnie sera salutaire pour moi. La solitude où m'a plongé sa mort me désole.
6: Le vin coule à flot, et surtout dans le verre du cousin. Bientôt complètement ivre, le cousin Baillet perd la raison. Pierre rit avec lui mais ne boit pas. Marie tremble à mesure que s'écoule le repas. Elle est déjà prise de remords. Lorsque Baillet s'apprête à prendre congé, Giroux s'empare d'un immense couteau à viande. Le cousin, complètement saoul, ne réagit même pas. Quand le couteau le frappe en plein cœur, Baillet pousse un cri horrible! Un cri de bête qu'on éventre. Il meurt estomaqué. Le cousin Baillet, après une soirée fort arrosée, aurait perdu la tête et a mystérieusement disparu. Les jours suivants, Giroux s'assure que personne ne le dénoncera. Il commence par éliminer ses complices. On n'est jamais trop prudent. 12 personnes sont ainsi victimes de la folie du tueur.
7: Mince, j'ai oublié l'avocat. Humbert doit mourir, sinon il ira clamer au juge que je l'ai consulté sur des questions d'héritage.
6: 2 années passent. Les corps des victimes, bien dissimulés, ne sont jamais retrouvés. Les 2 amants restent discrets et continuent de se voir en secret pour ne pas éveiller les soupçons. Mais la vieille mère du cousin Baillet ne peut croire en la disparition de son fils si talentueux. Sa belle-fille, Marie, lui suggère de porter plainte contre X sur les conseils du diabolique Pierre Giroux. Les premiers à être interrogés sont les domestiques du président. Ils cèdent après des nuits de torture et avouent l'impensable. Le corps de Baillet a été mis dans un sac et caché dans un hôtel particulier de Dijon. Le 6 mai 1643, Pierre Giroux est enfermé dans les cellules du château de Dijon. Le tribunal ne tarde pas à donner son verdict.
9: Qu'on lui coupe la tête !
6: Marie, qui a quitté la ville de Dijon avant la mise à mort de son amant, est arrêtée quelques temps plus tard et condamnée à mort. Un ami du roi sauve sa tête et obtient l'annulation de la condamnation. Marie peut alors se remarier.
5: En espérant que sa prochaine union sera moins mortelle.
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11: À quoi servent les maths ?
12: Par exemple, si on est coiffeuse, pour faire payer ses clients, au lieu que de prendre une calculette, le faire de tête comme ça, le plus rapidement, comme ça on n'utilise pas trop notre téléphone. Puis c'est intéressant les mathématiques.
13: Moi je trouve que ça sert à tout et à rien. Les profs, ils disent faut savoir convertir, mais ça sert à rien quand on est grand en fait.
14: Dans n'importe quel métier, il faut savoir les maths. Convertir, si, il faut. Parce que ça se trouve, à un moment donné, l'occasion elle va venir, tu vas pas savoir et ça va être compliqué. Et moi je préfère les maths que français.
15: Moi, je me dis, c'est comme toutes les autres matières, plus tu sais de choses et tu es bon en maths, français, grammaire, plus tu auras plusieurs métiers à ta disposition.
16: J'ai jamais trop aimé les maths, mais je sais que je pense que ça va beaucoup servir.
17: En fait, les maths, c'est une des premières matières à être inventée. Les maths, c'est la base de l'école.
18: Pour payer quelque chose, il faut se servir des maths pour, par exemple, compter les pièces, les billets, etc. En fait, les maths, il y a beaucoup de choses qui servent à beaucoup de choses. Il y a des choses où tu vas jamais t'en servir en mathématiques, quoi. Par exemple, la géométrie, tu t'en sers que dans quelques métiers, tu vas pas t'en servir dans tous les métiers du monde.
19: On était parti à Cultura et j'avais pris des sous, mais j'avais mal compté. Donc, je demande à ma mère de payer parce que j'avais pas assez. Mais du coup, faut compter tout, faut compter les centimes et les euros et tout ça.
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1: Salut Brésil.
2: Qui êtes-vous? Qu'est-ce que vous faites ici et à qui ai-je l'honneur?
1: Je m'appelle Jérémy Thierry.
3: C'est quoi ces prénoms? Qui s'appelle comme ça?
4: C'est Jérémy.
5: Tu as quel âge, mon grand?
1: J'ai 34 ans et je suis chocolatier glacier.
2: Bah, c'est super, c'est ce que tu voulais. Tiens, je t'ai amené un peu de glace, mûre pistache.
1: Et je suis dans les petits bonheurs.
6: On va se régaler.
7: Il va manger.
4: Et elle est où ta maison?
1: Je suis de la forêt Fouesnant, je vis à la forêt Fouesnant, j'ai grandi à la forêt Fouesnant, j'étais à l'école à la forêt Fouesnant.
8: C'est bon, on a compris.
1: Et si j'avais à la caractériser, c'est la mer forcément. C'est une commune du littoral avec un des plus gros ports de...
2: De quoi ?
1: Plus gros ports de plaisance de la région.
2: Ah ouais ?
1: Donc on y passe beaucoup de temps.
9: Et le temps, c'est de l'argent aussi.
1: Il y a beaucoup de boulot aussi à la forêt Fouesnant, donc on n'a pas trop le temps d'en profiter, mais il y a les Glélans. L'archipel des Glélans. On y passe souvent des vacances, des week-ends, des soirées, histoire de décompresser après des journées compliquées au boulot. On a de la chance d'avoir un petit paradis comme ça à 30 minutes de navigation de la côte.
4: C'est un endroit magnifique.
3: Allez, viens, on va se balader.
1: Mon coin préféré quand je me balade, c'est le lac de Guerre-les-Dents. Il y a plein de petites balades sympas à faire au départ de Guerre, où il y a une station nautique, une base nautique avec de quoi faire du pédalo.
10: En pédalo, mais c'est que c'est pas tellement la saison pour faire du pédalo.
1: Il y a une petite plage de sable blanc, voilà, il y a des restos, des bars, je trouve ça sympa, ça nous évade un peu. D'autant plus quand il est vidé, ça n'arrive pas souvent, mais on peut découvrir ce paysage lunaire et puis les maisons qui ont été ensevelies par les eaux. Qui sont découvertes.
4: Ça se passe sur la Lune, tout ça?
1: Quand tu marches dessus, ça, le sol est souple, ça, et puis ça fait des grands cratères comme si on était sur la Lune, quoi.
4: Tu veux voir mon coucher de soleil?
11: Non, sans blague, c'est pas la peine.
12: Ce matin, exercice d'expression orale.
1: L'expression bretonne que j'utilise et dont j'ai été martelé, mon grand-père le disait souvent, non dégueu.
13: Mais du rythme, du mouvement, mettez-y vos poyaux, dans de gueux.
1: Non dégueu.
14: Pas un gueux, j'en prie, Jean-Pierre aussi est un gueux, ça l'empêche pas d'être un mari sympa.
13: Lui un gueux, oh, quoi.
1: Et en général, quand il disait ça, fallait courir. Allez, salut.
13: Allez, bonne santé, les gueux.
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15: On prend de la hauteur aujourd'hui à Montarché, un village qui cumule plusieurs particularités. D'abord, c'est le plus haut village de la Loire, à 1160 mètres d'altitude. C'est une des plus petites communes du département, en superficie aussi. Et puis le lieu où a été produit une archive presque unique en France. Pour nous en parler, j'accueille aujourd'hui Sarah Duris. Bonjour Sarah.
16: Bonjour Eddy.
15: Guide conférencière à l'Office du Tourisme Loire-Forêt. Quelle est l'histoire de ce document si rare et ancien ?
16: Il s'agit d'un registre d'état civil. Il recense les naissances, les mariages et les décès sur la commune de Montarché. Mais ce qui fait qu'il est tout à fait exceptionnel,

0: Ah, ça m'intéresse. Est-ce que les conditions climatiques de l'époque étaient bonnes?
1: Alors, c'est difficile à dire parce que ce sont principalement les mauvaises années qui sont inscrites. On lit des sécheresses, des tempêtes et même un tremblement de terre. En 1543, suite à une invasion de chenilles ayant entraîné une famine, l'évêque du Puy prend une mesure exceptionnelle, excommunier les fameux insectes. On vous laisse juge de l'efficacité de cette mesure. Il évoque aussi les épisodes de peste.
0: Des documents qui renferment de drôles de surprises. Où est-il conservé aujourd'hui ce fameux document?
1: Il est gardé précieusement aux archives départementales à Saint-Étienne. Il a longtemps été le plus ancien registre d'état civil de France et donc a été présenté lors d'une exposition universelle à Paris. Aujourd'hui, c'est le deuxième plus ancien de l'Hexagone, mais c'est le mieux conservé des deux.
0: Un véritable trésor qui témoigne de la vie des habitants de Montarcher. D'autres histoires et légendes sont à découvrir sur place, notamment lors des visites guidées menées par les guides de l'Office du tourisme Loire-Forêt. Merci Sarah Duris.
1: Merci.
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3: Avaler des légumes aux ados, c'est souvent mission impossible.
4: Parce que c'est pas bon.
3: Et si en plus les légumes sont moches, bah là c'est carrément la guerre.
5: Oh, toi, file dans ta chambre, avec ça saute. Dépêche-toi, allez, ouste.
3: Carottes tordues, navets craquelés, patates trop grosses ou trop petites, difficile de leur faire avaler tout ce qui sort des standards parfaits des supermarchés.
6: Non, j'ai pas faim.
3: Du coup, les légumes moches finissent à la poubelle. Pourtant, ces légumes-là ont autant de goût, voire plus de caractère. Mais non, non, non, ils ne rentrent pas dans le moule. Comme dans la vie, ce qui n'est pas dans la norme est souvent mal perçu. Et dans l'alimentation, bah, carrément jeté.
7: Je me rappelle dans le temps que, quand j'étais petite, qu'on ne gaspillait rien.
3: Au lycée d'Avier à Joigny, on a décidé de casser les codes et de ne rien gaspiller avec une soupe un peu spéciale.
8: Tiens, ça c'est de la soupe au chou.
3: Alors, elle n'est pas forcément au chou, mais tous les mercredis, entre 10h-10 et 10h10, c'est l'effervescence dans la cafétéria. Des centaines d'ados, des cuillères qui s'agitent, des verres de soupe qui disparaissent en un clin d'œil, 150 portions englouties avec le sourire. Le secret? Une soupe préparée avec des légumes moches. C'est tellement bon. Bah oui, des carottes difformes, des pommes de terre irrégulières, transformées en un délice réconfortant.
9: Avant, j'étais moche. Ma vie était un enfer.
3: Et puis l'équipe choc de l'association Lycévasion, née en 2025, est arrivée et elle a tout changé. Avec cette idée choc, et si on montrait que moche ne veut pas dire mauvais? Et ça marche, les élèves adorent, tout se passe comme sur des roulettes au lycée Louis Davier. Voilà un geste d'éducation de bon goût, doublé d'un geste solidaire et anti-gaspi, qui met dans le mille. Du coup, j'ai envie de m'y mettre aussi. Allez, sauvons les légumes moches.
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2: Mon père, il m'apprend à cuisiner, du coup, moi j'adore cuisiner avec lui. Et une fois, j'ai fait des haricots verts et, avec de la viande rouge. Et en fait, maintenant, je veux faire les repas que toute seule.
3: Moi, je cuisine des tagines, des couscous. Des fois, je cuisine avec ma mère des gâteaux, des pancakes.
4: Moi, je cuisine un bon coq et un poulet. Je suis le poulet qui danse, je suis le poulet qui danse.
5: Je sais faire des salades, j'aime bien. Ma maman, elle a cuisiné un repas, mais j'arrive pas à dire parce que c'est dans mon pays. Après, quand j'ai goûté, c'est très bon parce que j'aime bien.
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10: Adichat Zoé.
11: Adichat Cynthia.
10: Alors avec toi, des histoires de clés, des histoires de clous, moi je sais plus, je te laisse raconter.
11: Aujourd'hui, je vais vous raconter l'expression « ne pas valoir un clou ». Et le locutio verbial courant nabe nat merit nad balou destad ocio utilitat donc endus mots est annulé.
12: Ah, c'est vrai que c'est joli.
13: C'est nul! Zéro!
11: C'est une locution verbale courante d'avoir presque aucun mérite, n'être presque d'aucune valeur, d'aucune utilité, donc en deux mots, être nul. Par exemple, quelqu'un.